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0: Bonjour. J'ai servi de cobaye pour une expérience et je ne me sens pas dans mon assiette. En fait, ils m'ont fait ingurgiter un tas de substances. J'ai eu des hallucinations. J'ai aussi eu d'horribles maux de tête. J'ai très mal aux articulations et... On est bien dans un hôpital ici. En réalité, je ne sais même pas où je suis. Vous pourriez m'aider?
1: Veuillez vous diriger vers la salle des diagnostics sur votre droite et vivez sainement.
0: Merci.
1: Merci.

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0: chasseurs, bien joli, Mick.
1: Je crois que notre ami a reçu un mauvais coup. Il faut qu'il soit transporté immédiatement en ville à l'hôpital. Mais avant de faire le nécessaire, je veux que vous préleviez 10 centicubes de sang sur sa blessure pour l'analyser. Ensuite, Steve pourra l'emmener dans l'ambulance et vous lui dites de prendre avec lui une grosse quantité de plasma. Et ne faites aucun coagulant, jusqu'à ce qu'ils aient fait toutes les analyses. C'est préférable.
2: Bien entendu, docteur.
3: Oui, tout est prêt. Coramine, adrénaline, pyridoxine et sulfamide.
4: Le docteur Suzanne Drake, qui a sa place parmi les plus grands chercheurs, a poursuivi des expériences dans nos laboratoires pendant les 7 dernières années. Et elle dit que maintenant, ils ont mis au point un moyen d'obtenir des saumons plus grands, plus rapides et deux fois plus nombreux.
5: Des études faites à ce sujet ont démontré que dans presque tous les cas, l'évocation par l'odeur du fumet de certains plats cuisinés alléger la monotonie résultant de l'absorption des aliments sous une forme rébarbative au goût.
6: C'est à vous, ces saloperies de poulet.
7: Et depuis quand avez-vous donc ces marques sur la gorge?
8: Je ne sais pas, docteur. Il a quelque chose de bizarre sur la main.
9: Il dit qu'il veut pas rentrer chez lui parce qu'il a peur d'être bouffé.
7: J'ai la sensation que je suis le premier être humain à toucher vos cheveux. Je me trompe?
10: Non, sauf ma mère, une fois.
11: S'ils ne sont pas là dans 5 minutes, on ira les chercher.
12: Qu'est-ce que c'est que ça?
13: C'est un vrai miracle du ciel.
14: Non, ce n'est pas un miracle, mon bon ami. C'est moi qui ai tout organisé.
15: Quand la peau de la cuisse aura été traitée, elle perdra sa spécificité. En tant que tissu...

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1: plaire. Exactement ce que nous voulons. 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
2: Où dois-je aller après?
1: Exactement ce que nous voulons.
2: Où dois-je aller après?
3: Portez immédiatement Ville à l'hôpital, mais avant de faire le nécessaire, je veux que vous préleviez 10 centicubes de sang sur sa blessure pour l'analyser. Ensuite, Steve pourra l'emmener dans l'ambulance et vous lui dites de prendre avec lui une grosse quantité de plasma. Et ne faites aucun coagulant, jusqu'à ce qu'ils aient fait toutes les analyses. C'est préférable.
4: Fond de la plus tendre et de la meilleure des âmes peuvent surgir des désirs d'intense violence. Un jour peut-être les hommes apprendront-ils à lutter contre ces monstres de l'esprit.
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1: Non. Fais-moi un câlin. Oublie. Allez, viens.
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la motivation personnelle, le mental, quelle est la différence? C'est à ce moment-là qu'un million de dollars, si vous répondez oui à cette dernière question, une motivation personnelle que vous pouvez utiliser pour guider votre vie. Premier point, cristalliser et préciser votre pensée. Déterminez quels sont les objectifs que vous désirez atteindre à court terme et à long terme, les objectifs tangibles et intangibles. Notez ensuite tous ces renseignements, car écrire précise la pensée et la pensée pousse à l'action. Soyez précis, très spécifique. N'utilisez pas de termes vagues, ne généralisez pas. Faites travailler votre imagination. Nous devons développer la faculté de voir avec les yeux de notre esprit, de voir avec concision exactement ce que nous imaginons et ce que nous désirons. Nul ne peut attirer vers lui ce que sa volonté repousse. Ayez la volonté de vous fixer des objectifs, car c'est l'acte positif le plus important de votre vie. Quand vous les avez bien déterminés, élaborez votre plan d'action personnel qui mettra les théories en pratique, transformera la connaissance en savoir-faire et les pensées en action. Un plan d'action encouragera sa réalisation et vous motivera vers une plus grande utilisation de vos capacités. Deuxième point, développez un plan pour atteindre vos objectifs et une date limite pour leur réalisation. Ce plan détaillé ressemble à une carte routière. Il vous donnera le schéma et l'emploi de votre temps qui vous conduiront vers vos objectifs. Ce plan doit nécessairement énumérer les obstacles et les freins qui se situent entre l'endroit où vous vous trouvez aujourd'hui et l'endroit où vous désirez arriver. Il doit également indiquer comment les lever et les contourner. Soyez franc avec vous-même. Souvenez-vous de vos points forts et de vos points faibles, de votre actif et de votre passif. Inscrivez-les également, tout comme vous l'avez fait pour vos objectifs. N'oubliez pas de noter exactement comment vous entendez contourner les obstacles et les embûches. Un autre aspect très important de cette partie du plan consiste à fixer avec précision vos aptitudes et vos capacités et comment vous les améliorerez. Un plan d'organisation de votre temps et les grandes lignes des progrès que vous allez faire. Notez tout ce que vous ferez au jour le jour. Développez une attitude positive en vous répétant « je ne reculerai pas ». Une telle détermination n'éliminera évidemment pas les problèmes, mais elle vous donnera la persévérance et vous obtiendrez ce que vous cherchez tant. Cette attitude vous permettra d'aborder les problèmes qui se présentent à vous parce que vous pourrez les transformer en une méthode pour l'étape suivante de votre progression vers le succès. Troisième point, développez un désir sincère pour ce que vous voulez dans la vie. Indiscutablement, le degré de succès que vous atteindrez dépendra du degré de désir sincère qui vous anime et qui vous pousse à agir. Le désir véritable raffermira en vous la résolution d'atteindre vos buts dans les 6 domaines de votre vie et non pas seulement dans ceux où les progrès sont faciles. Quand vous vous représentez exactement tout ce que vous désirez dans chacun de ces 6 domaines, le désir raffermira votre volonté. Vous pourrez apprécier la différence qu'il y a entre l'espérance et le désir. Vous pourrez découvrir très facilement cette différence en vous posant les 3 questions suivantes. Quels sont les obstacles et les difficultés que j'aurai à surmonter pour atteindre mes objectifs? Quel profit pourrais-je en retirer personnellement si j'arrive à les atteindre? Cela en vaut-il la peine? Vous pouvez en conclure que votre désir est réel et que l'autre face du disque mérite d'être écoutée.

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7: Bonjour à toutes et à tous et bienvenue dans ce nouvel épisode de la 4e saison d'In Situ. L'idée, vous faire découvrir des lieux incontournables de notre région, le tout accompagné d'interviews de celles et ceux qui les connaissent et les font vivre. Pour cette 4e saison, le concept a été revisité et nous allons désormais poser nos valises le temps de 3 épisodes dans un département de notre belle région d'Occitanie afin d'en explorer tous les coins. Pour cette 2e escapade, nous posons nos bagages dans le département du Gard afin de mieux découvrir tout ce que nous pouvons y trouver en termes de tourisme scientifique. Pour ce premier épisode de la trilogie gardoise, nous partons à la découverte d'un trésor propre à ce département, la Camargue. Le temps d'un épisode, nous allons parcourir les terres de la Camargue gardoise, terre classée Grand Site de France. Ce titre est délivré par le ministère de la Transition écologique à des territoires emblématiques qui incarnent l'essence même du patrimoine naturel et culturel français. Il est attribué à des sites d'exception qui se distinguent par la qualité et la préservation de leurs paysages et l'excellence de leur accueil du public. C'est ainsi que la Camargue gardoise s'est vue attribuer ce titre en 2014 pour son unicité et a été renouvelée en 2023. La gestion et l'animation du Grand Site de France sont confiées au syndicat mixte de Camargue gardoise, englobant 8 communes sur un vaste périmètre de 55 000 hectares. Aiguemorte, Aimargue, Beauvoisin, le Quélard, le Gros-du-Roi, Saint-Gilles et Saint-Laurent-des-Gouzes. Pour ce magazine, nous nous sommes entretenus avec 3 spécialistes. Maïva Océane David, chargée de mission au sein du syndicat mixte pour la protection et la gestion de la Camargue gardoise. Serge Colombo, responsable du service accueil-animation du syndicat mixte de la Camargue gardoise. Jean-Claude Groul, manadier et propriétaire de la manade Saint-Louis. Nous écoutons tout de suite Maïva Océane David, elle nous présente le syndicat mixte de la Camargue gardoise, son rôle et ses missions.
8: Du coup, en fait, le syndicat mixte de la Camargue gardoise, nom complet syndicat mixte pour la protection et la gestion de la Camargue gardoise, c'est un établissement public de coopération locale qui associe les 8 communes du sud gardois, donc à savoir Aiguemorte, Le Gros-du-Roi, Saint-Laurent-des-Gouzes, et Aimargue, Le Quélard, Vauvert, Beauvoisin et Saint-Gilles, avec le département du Gard. Donc en fait, il est né de la volonté des acteurs et des élus locaux de promouvoir une gestion durable du territoire en lien étroit avec les préservations, la préservation de ses valeurs écologiques et patrimoniales. Donc l'une des principales missions du syndicat mixte de la Camargue gardoise, c'est la gestion des espaces naturels qui lui sont confiés, que ce soit par le Conservatoire du Littoral, par le département du Gard, mais également des espaces qui sont classés réserves naturelles régionales. Et également, à travers ses différentes compétences, il va être l'animateur de différents programmes concourant à la gestion durable du territoire. Donc ça peut être par exemple Natura 2000, où on va veiller à la préservation de la biodiversité, au soutien des pratiques agricoles, et également à la protection des zones humides, donc là dans le cadre d'un outil de planification, de gestion et d'aménagement, et de gestion des eaux qu'on appelle couramment le SAGE, mais aussi la préservation et la valorisation de ces paysages en lien étroit avec du coup sa valeur patrimoniale. Et après, il faut savoir que le syndicat mixte, il mène aussi toutes ses réflexions à une échelle plus large que son périmètre dans le cadre de la réserve de biosphère de Camargue, qui est un territoire qui est désigné par l'UNESCO. Et enfin, sa dernière mission, mais pas des moindres, ça va être de jouer un rôle majeur dans l'éducation des publics scolaires et dans la sensibilisation du grand public. Donc en fait, nous, on va avoir deux sites d'accueil, un à Vauvert, qui est le centre de découverte du Scamandre, et un autre à Aigues-Mortes, qui va être la maison du grand site de France, où là, en fait, nos équipes, elles vont s'efforcer de transmettre nos valeurs écologiques, patrimoniales et culturelles qui émanent de ce territoire-là.
2: Le territoire de la Camargue gardoise a reçu le label de Grand Site de France depuis 2014. Comment valoriser un territoire aussi riche et exceptionnel et accueillir du public, tout en gardant un engagement certain en termes de conservation et de préservation ?
8: Alors oui, en effet, la Camargue gardoise a été labellisée Grand Site de France en 2014 et renouvelée en 2023 pour 6 ans. Donc en fait, ça traduit une démarche collective sur le long terme de développement du territoire avec comme fil conducteur la préservation des paysages. Donc en fait, les grands sites de France, ils vont se distinguer par des sites emblématiques à grande notoriété sur lesquels il y a diverses pressions qui vont s'exercer, notamment en lien avec cette fréquentation. Donc c'est incontestablement un avantage économique, mais il y a aussi tous les inconvénients qui vont avec, donc un envahissement automobile, les difficultés d'accessibilité de stationnement, mais aussi des difficultés de l'offre touristique et des conditions d'accueil. Donc nous, pour pallier à ces problématiques-là, on déroule un plan d'action d'ici à horizon 2029 qui va s'articuler autour de 4 axes. Donc le premier consiste en fait à une meilleure valorisation du patrimoine en menant à la fois un travail sur la mobilité, donc développer l'intermodalité, favoriser les mobilités douces, protéger les monuments de l'envahissement automobile. Mais c'est aussi travailler sur l'interprétation du patrimoine. Donc en fait, permettre une découverte sensible et authentique du territoire en misant sur la mise en cohérence et la réflexion à l'échelle globale de l'interprétation qui est proposée, et bien évidemment en tenant compte des sensibilités de chacun dans les volontés de découverte. Le deuxième axe, il va concerner tout ce qui est du maintien de la qualité des paysages naturels et culturels. Donc là, on est vraiment sur de la requalification et de la gestion des espaces, donc à la fois pour la protection des zones humides, de la biodiversité et des paysages sur les sites emblématiques. Mais ça va également être le soutien aux activités traditionnelles qui, en fait, elles, entretiennent les paysages et donc forcément le tout dans une logique très actuelle d'adaptation au changement climatique. Le troisième axe, c'est tout ce qui concerne une meilleure valorisation du cadre vie, donc la plus à destination de l'habitant, avec un travail sur la maîtrise de l'urbanisation pour protéger les paysages, mais aussi réfléchir à la fois au milieu urbain et à l'architecture, à l'échelle du territoire, dans une logique en fait de mise en cohérence et de qualité paysagère. Et le dernier axe de travail, ça va être le partage de ces valeurs Grand Site, parce que la démarche Grand Site de France, elle n'a pas de portée réglementaire, en fait. Elle reflète simplement l'action volontaire et concertée des élus. Donc on va essayer d'inculquer d'une certaine manière aux habitants une certaine fierté de leur cadre de vie relative aux paysages dans lesquels ils vivent, et également se doter d'outils de suivi, que ce soit pour la fréquentation, mais aussi pour les paysages, afin de guider au mieux les décisions des élus, mais aussi être capable de capter des zones de tension avant qu'elles deviennent problématiques. Voilà, c'est les quatre grands axes de travail dans le cadre du Grand Site de France.
2: Quelle zone compose la Camargue et comment s'est définie la géographie de ce territoire ?
8: Alors en fait, nous, on intervient sur la Camargue ardoise. Donc en fait, ça va être la partie de la Camargue qui va se situer entre le vide d'Ourle pour la limite ouest, qui représente en fait la frontière entre l'Hérault et le Gard, et entre le Petit Rhône, du coup, pour la frontière est, en excluant la partie qui appartient au Sainte-Marie-de-la-Mer, parce que là, on n'est plus en territoire gardon, on est en territoire bucco-rhodanien. Si on inclut cette partie saintoise, là, on a ce qu'on appelle la petite Camargue. Donc du coup, la Camargue, globalement, c'est quoi ? En fait, ça dépend complètement si on décide d'avoir une approche géomorphologique, une approche administrative ou une approche culturelle. parce que du coup, la limite géomorphologique d'un delta, donc là en l'occurrence c'est le delta du Rhône, elle n'est pas fixe. Et si on regarde dans le passé, en fait, on peut même s'étendre jusqu'à 7, donc ça fait un sacré territoire. Mais c'est vrai qu'actuellement, les géologues ils reconnaissent qu'il y a une grande unité géologique, on va dire, qui forme un triangle entre le Gros du Roi, Beaucaire au nord et Fos-sur-Mer à l'est. Et puis, en fait, pour certains, la Camargue, au contraire, se situe uniquement dans les Bouches-du-Rhône, ou encore nous, quand on parle de Camargue ardoise. Mais en fait, on peut très bien se demander s'il y a vraiment une rupture de cohérence, que ce soit dans les milieux ou dans les paysages, qui fasse qu'on puisse, par exemple, ne pas parler de Camargue dans l'Hérault de l'autre côté du Vidourne. Et donc, du coup, la Camargue, elle ne peut pas s'étendre seulement à une entité administrative trop fixe ou à une entité géomorphologique qui évolue dans le temps. Donc en fait, on admet une troisième définition, ça va être celle d'une société qui est reliée par le culte du taureau et qui va s'étendre dans les Bouches-du-Rhône, dans l'Hérault, le Gard et le Vaucluse, où en fait, ce sont les populations qui vont délimiter cette zone culturelle. Voilà, pour définir un peu un périmètre de la Camargue.
2: La Camargue a une identité très marquée et connue de toutes et de tous. Pouvez-vous nous parler de l'histoire qui se cache derrière ce patrimoine ?
8: Oui, donc en fait, la Camargue, c'est avant tout l'histoire d'une terre qui est gagnée sur la mer par le dépôt progressif des sédiments du fleuve du Rhône et ses différents bras. Donc cette plaine humide deltaïque, elle est marquée par des zones de dépression et inversement, et à savoir que ces zones un peu plus hautes, ça correspond aux anciennes lignes de rivage de la mer. Du coup, sur cette zone humide, on va avoir au nord une dominance d'eau douce à saumâtre, et en fait, plus on descend vers le sud, plus les terres vont être marquées par les eaux salées. Donc en fait, cette évolution géologique, elle a amené les hommes à petit à petit venir s'installer vers le sud. Mais en fait, cette prédominance d'eau salée, elle nécessitait, pour s'installer convenablement, des grands investissements d'envergure qui ne pouvaient pas être portés par des mouvements paysans morcelés, mais uniquement par des grands propriétaires qui, donc, du coup, se sont installés et ont organisé la vie autour de masse. Et puis, au-delà de ça, il y a aussi toute l'histoire de Saint-Louis qui a fait construire deux éléments patrimoniaux forts qu'on a ici. Ce sont les remparts d'Aigues Mortes qui avaient pour but d'ouvrir le royaume sur la Méditerranée et la tour Garbonnière qui avait pour mission d'assurer une surveillance en amont des remparts d'Aigues Mortes. Et puis plus tardivement, en fait, c'est le touriste qui va laisser son empreinte avec la mission Racine et notamment la construction de Port Camargue. Donc en fait, pour reprendre, les hommes s'installent en Camargue pour en exploiter les ressources, mais c'est un territoire en fait, qui n'est pas du tout productif. Donc du coup, on se lance dans de grands aménagements qui vont concourir à la gestion de l'eau, dans le but toujours de privilégier l'eau douce, sauf dans le cadre de la culture du sel, où là, plus on va s'intéresser à avoir des eaux salées. Donc le but, là, ça va être de pouvoir faire circuler, ruisseler du nord au sud l'eau douce et aussi contrôler les niveaux d'eau. Donc en fait, toute cette variation de salinité, on va dire, elle crée une mosaïque paysagère, enfin une mosaïque de milieux qui va être investie par une biodiversité qui est aujourd'hui mondialement reconnue. En fait, je dirais même au-delà, en plus, ces grands espaces agricoles qui sont créés ou alors en tout cas façonnés par l'homme, ils sont très favorables à l'élevage extensif, donc du coup c'est ce qu'on appelle les manades de taureaux, et au fil du temps on découvre un grand intérêt du taureau dans les jeux taurins. Donc en fait, en partageant depuis des siècles, voire des millénaires, un espace géographique rude et complexe avec un animal sauvage, il y a le culte du taureau qui a pris sa place dans l'espace culturel et social des populations locales. Donc en fait, de par cette admiration vint une relation particulière aux espaces naturels, car l'attachement qui est porté au taureau est en fait aussi fort que l'attachement porté à l'environnement dans lequel il vit. Et donc en fait, de manière assez précoce, se développe en Camargue la conscience de protéger les espaces naturels.
2: Quels sont les principaux attraits touristiques de la Camargue gardoise ?
8: Bon, du coup, je ne vais pas tout répéter ce que j'ai dit précédemment, même si je pense que ça y répond quand même pas mal. Mais je pense qu'avant tout, les personnes dans une destination, elles viennent chercher du beau paysage. Et donc, c'est là toute l'importance en fait, de la démarche Grand Site de France. La Camargue et la Camargue ardoise a une variété de paysages en mosaïque à une échelle en fait assez réduite par rapport à l'île de Camargue, par exemple. Et en fait, ce sont des grands espaces horizontaux où l'eau est omniprésente et où en fait le moindre relief offre à chacun des vues spectaculaires et en fait assez évocateurs de liberté. Mais en fait, il y a un paradoxe parce que les grands espaces justement de Camargue ont une réputation de vastes espaces sauvages et naturels, alors qu'en fait, comme je l'ai expliqué précédemment, la Camargue, elle n'a pas grand-chose de naturel. Mais il n'empêche qu'il y a une biodiversité qui est venue investir les espaces et s'y installer. Et on peut presque parler de la Camargue comme un jardin de l'homme. Et donc si la Camargue, ce n'est pas un espace sauvage, c'est tout de même, je pense, la nature qu'on vient y chercher. Et puis enfin, il y a tout un gros aspect, je pense, sur le tourisme culturel, car la Camargue, elle a su conserver une identité territoriale forte, qui, en fait, malgré les bouleversements économiques du pays, perdure. Et ça, c'est certainement dû au fait que la Camargue a été aménagée par de grands propriétaires terriens qui l'ont fondée, en fait, dans le cadre d'exploitation qui connaissaient de grandes difficultés de production et dont ils ont su, du coup, accroître la productivité et en faire même des terroirs qui sont reconnus à l'échelle au moins nationale actuellement. Et donc, en fait, cette relation homme-nature qui est omniprésente partout ici, elle est symbolisée par une culture de la bouvine, où en fait, le taureau va emprunter à la nature son côté sauvage, et le cheval, lui, va représenter le savoir-faire qu'a développé l'homme pour pouvoir le manier. Donc, la bouvine, en fait, c'est plus qu'une tradition, c'est vraiment une passion commune qui anime les habitants, qui les fait se retrouver, se réunir, se rencontrer. Et en fait, il y a quelque chose de particulièrement émouvant là-dedans. Et c'est une culture qui, ailleurs en France, est remise en question. Et pourtant, je pense que si on demande à n'importe quel amoureux des animaux qui franchira les portes d'une arène ou une manade, il sera forcément profondément touché par la passion et le culte qui est porté aux animaux et aux espaces naturels dans lesquels ils évoluent ici en Camargue.
7: Nous venons d'entendre Maïva Océane David, chargée de mission au sein du syndicat mixte pour la protection et la gestion de la Camargue gardoise. Nous partons maintenant à la rencontre de Serge Colombo, responsable du service accueil-animation du syndicat mixte de la Camargue gardoise. Il nous présente les caractéristiques des taureaux de Camargue et nous dit ce qui fait leur singularité.
9: Ce taureau de Camargue, que l'on dit aussi de la race Audibio, donc c'est la race du bœuf, hein, si on traduit la langue d'oc, c'est un taureau qui est plutôt de couleur noire, d'une morphologie qui n'est pas celle d'un très gros bovidé, hein, puisque les mâles atteignent maximum 400 kg, les femelles autour de 250-280. Ils ont les caractéristiques d'avoir les cornes pointées vers le haut, les fameuses cornes en forme de lyre. Et ce sont des animaux qui ont pour caractéristique de vivre dans ce qu'on appelle une semi-liberté.
2: Qu'est-ce que vous voulez dire par semi-liberté ?
9: Alors, la semi-liberté, en fait, ça correspond à l'élevage extensif de ces animaux qui sont dans de très grands espaces, avec quand même des clôtures pour des questions de sécurité, pour qu'ils n'aillent pas naviguer dans des endroits où ça pourrait générer du danger, ils ne doivent pas divaguer. Mais ils sont dans des conditions quasiment d'animaux sauvages, justement par rapport à cet élevage extensif dans de très grands espaces. Et ils ont longtemps, d'ailleurs, été gardés dans des zones où il n'y avait pas de clôture. Donc ça, c'était il y a quand même plusieurs décennies. Les gardiens les gardaient, comme on dit, à bâton planté, comme des bergers, en fait, et ils surveillaient le troupeau, qui n'était parqué que la nuit venue dans des enclos. Donc voilà ce qu'on appelle l'élevage en semi-liberté aujourd'hui, dans de très grands espaces, qui permettent à ces animaux de garder des mœurs sauvages qui leur correspondent bien.
2: Pouvez-vous nous en dire plus sur la manière dont les troupeaux de taureaux camarguais sont élevés pour les jeux ? Est-ce qu'ils sont entraînés ? Comment est-ce que ça se passe ?
9: Alors, il n'y a pas, on va dire, d'entraînement formalisé. Mais vu que ces animaux, pour ceux qui seront sélectionnés à partir de l'âge de 3 ans, en fait, hein, les courses auxquelles ils participent se font quand ils ont 3 ans, hein, ce sont des taureaux de ternin, pareil pour les jeunes vaches aussi, hein, qui sont essayés. Les animaux qui auront les caractéristiques pour la course camarguaise, d'agressivité, de combativité, une forme d'intelligence, hein, que l'on interprète, et ces animaux vont régulièrement participer, et ça va petit à petit correspondre à une sorte de dressage, quoique, hein, ils font toujours ce qu'ils veulent, c'est plutôt une adaptation. Ils s'habituent au jeu et on reconnaît les bons taureaux à la façon dont ils savent se placer, à la façon dont ils réagissent face aux raseteurs. Donc non, c'est pas un entraînement, mais c'est une adaptation et une façon de devenir de plus en plus performant.
2: D'où viennent les traditions camarguaises, dont les courses que l'on connaît particulièrement dans le département du Gard ?
9: Alors, c'est les courses camarguaises, elles ont pour origine les jeux que l'on faisait, ben déjà, on peut remonter au Moyen-Âge, hein, bon, on va dire jusqu'au 19e siècle, où des taureaux de Camargue étaient capturés. Ils étaient à ce moment-là des animaux complètement sauvages, capturés donc dans les marais camarguais, afin de soit de les utiliser pour de la viande, tout simplement, hein, comme du gibier, ou bien d'être domptés pour les travaux des champs. Donc, ils étaient dans les fermes de l'époque, ces animaux-là, attelés à la charrue, donc équipés du joug, mais ces animaux gardaient toujours un caractère combatif. Ils étaient assez difficiles justement à dresser pour les travaux des champs, et les paysans donc jouaient avec ces animaux qui étaient combatifs, ils jouaient à se faire peur tout simplement, dans les cours des fermes, à l'occasion de fêtes privées, hein. Et on retrouve des écrits qui témoignent de cet affrontement des taureaux, mais dans un cadre qui était, on va dire, familial. Petit à petit, les choses se sont codifiées et on a commencé à mettre en place des règles du jeu, à développer ce qu'on appelle aujourd'hui la course camarguaise, la course à la cocarde, qui finalement a commencé vraiment à prendre ses lettres de noblesse avec l'avènement de ce qu'a mis en place le marquis de Baroncelli au début du XXe siècle, à imaginer vraiment qu'une culture camarguaise pouvait s'inscrire dans le patrimoine local. Et il est vrai que ça a fait son chemin. Et aujourd'hui, cette course camarguaise, dorénavant codifiée, réglementée par une fédération française sportive depuis 1975, est à ce jour un sport reconnu au niveau national, même s'il se pratique que dans quelques départements, dont le Gard, les Bouches-du-Rhône, l'Hérault et un petit peu le Vaucluse. Voilà où ça se limite.
2: Des métiers découlent de ces traditions camarguaises. Est-ce que vous pouvez nous les présenter ?
9: Il y a des métiers. Un lien avec ce qu'on appelle la bouvine, hein, tout ce qui a trait à l'élevage du taureau. Donc parmi ces métiers, bien évidemment, il y a le métier d'éleveur, de manadier. Après, il y a tous les métiers connexes, puisque ces taureaux, pour les travailler, il faut que le manadier dispose d'un cheval. Donc il y a le maréchal ferrant, le vétérinaire, le sellier, la selle camarguaise. C'est quelque chose d'extraordinaire aussi, c'est un outil remarquable. Donc toute une série de métiers qui gravite autour de la bouvine, autour de la tradition camarguaise. Et à côté de cela, il y a aussi les raseteurs qui peuvent bien gagner en pratiquant la course camarguaise, mais il ne s'agit pas de métier. C'est un sport, comme d'autres licenciés peuvent l'être dans d'autres disciplines sportives. Les raseteurs, certains ont de bons revenus, mais ils ont un métier à côté, puisqu'évidemment, c'est un sport très dangereux et la blessure peut vite arriver. Et il faut que le raseteur puisse trouver une solution alternative. Donc ils ont un métier à côté de leur activité sportive de loisirs. Et à côté de ça, les gardiens sont la plupart du temps des amateurs. Donc ils aident le manadier dans ses travaux quotidiens et sont en grande partie bénévoles. Il y a quelques gardiens dits salariés que les manadiers rémunèrent, mais 95% des gardiens sont des bénévoles qui font cette activité-là par passion. En contrepartie, ce qui peut advenir, c'est que le manadier accueille le cheval à la manade et s'occupe de le faire pâturer dans la manade. Mais c'est pas toujours le cas. Voilà. Donc c'est vraiment une activité de loisir, gardien et de bénévolat.
2: Comment on accède du coup quand même à être gardien ou raseteur ? Est-ce que ça se passe de génération en génération dans la tradition ou est-ce que c'est accessible à quiconque ?
9: Alors pour les manadiers, souvent ça se passe par héritage en fait. Il y a pas mal de manadiers qui ont repris ce que les anciens avaient mis en place. Après quelques manades ont pu se créer avec des passionnés qui ont acheté des taureaux à quelques manades qui en fournissaient et ont créé leur cheptel. Pour les gardiens, il faut souvent quand même que la famille soit sensibilisée à ce patrimoine-là, à ces traditions, à cette culture. Et les enfants, filles ou garçons, peuvent prendre le relais de ce que les parents leur ont inculqué en quelque sorte. Mais ça, c'est valable dans toute autre discipline. Hein. On tombe dedans souvent quand on est petit. Après, bon, ça plaît ou ça ne plaît pas. Chacun est libre, bien évidemment, de ses loisirs et de ses passions. Mais c'est vrai que souvent, on retrouve dans des familles une lignée de gardiens, voire de raseteurs aussi, mais pas toujours, hein, c'est pas toujours le cas. On a beaucoup de nouvelles générations de jeunes gens qui se sont mis à la course camarguaise en voyant que c'était vecteur, on va dire, d'intégration sociale. Hein. Les raseteurs sont un peu des vedettes locales, hein, reconnues, il y a de l'argent à gagner. Et donc, pas mal de jeunes gens, sans forcément être issus du sérail, se sont mis à pratiquer la course camarguaise. Mais pour cela, ils doivent, depuis quelques décennies, s'inscrire dans ce qu'on appelle les écoles de raseteurs, ou écoles taurines, qui est une étape à passer avant de devenir raseteur en compétition. Hein, donc il y a tout un cheminement à suivre pour devenir raseteur, et c'est vraiment ouvert à qui a envie de s'y essayer, filles comme garçons. Précisons quand même qu'au niveau de la compétition, à ce jour, il n'y a pas encore de filles qui participent. Elles arrêtent au niveau des écoles de raseteurs, à ce stade où les bêtes sont équipées d'emboulages. Ce sont des protections que l'on met à la pointe des cornes pour éviter que cela soit trop dangereux, puisqu'en compétition, cela se pratique cornes nues, cornes pointues, avec là du danger très, très important, avec des coups de cornes qui peuvent être très dangereux.
2: Pouvez-vous nous dire quelles sont les traditions camarguaises les plus représentatives de cette culture ?
9: Alors la course camarguaise, c'est le sport roi, on va dire, avec plusieurs catégories. Hein. On en a parlé, il y a des courses avec les taureaux débutants, les jeunes raseteurs, en école taurine, où là les bêtes sont emboulées. Ensuite, on commence à arriver au stade de la compétition avec les courses de ligue, où les jeunes raseteurs qui affrontent les taureaux cornes nues, ben là sont encore stagiaires. Après cela, on passe au trophée de l'avenir, au trophée des As et aux grandes compétitions, comme ce qu'on appelle les royales. Sont les meilleurs taureaux d'une manade dans une même course, la cocarde d'or qui se pratique à Arles chaque année, le premier lundi du mois. Et puis à côté de cela, il y a les jeux annexes avec les abribades ou les bandides, qui sont plus des jeux qui se pratiquent dans les villages, dans les rues, hein, où les bêtes sont amenées d'un côté à l'autre du village, ou d'un côté du village vers les arènes pour la bribade, et de l'arène vers le camion ou vers les prés directement. Il y a parfois des animaux qui viennent des prés jusqu'aux arènes et qui repartent aux prés dans certains villages à proximité des zones de pâturage. Donc les abribades, les bandides qui font partie aussi de ces traditions, mais qui ne sont pas pratiquées avec les taureaux qui servent pour la course. Voilà, le manadier a une sélection d'animaux qui permet de distinguer ceux qui vont faire abribades, bandides ou alciéro des taureaux qui participent aux courses camarguaises. Et il existe aussi en Camargue des traditions plus d'origine espagnole, donc de tauromachie, hein, comme on connaît, qui à l'origine était bien présente, notamment du temps de Napoléon III, qui par amour pour Eugénie, hein, qui était une princesse espagnole, avait intégré la tauromachie espagnole en France. Et petit à petit, ben, ces tauromachies qui continuent à exister, qui étaient parfois mixtes, course camarguaise, corrida, sont maintenant distinctes. Et les deux tauromachies existent dans la culture taurine, on va dire, de la zone camarguaise.
7: Nous venons d'entendre Serge Colombo, responsable du service accueil-animation du syndicat mixte de la Camargue gardoise. Nous allons désormais à la rencontre de Jean-Claude Groule, manadier et propriétaire de la manade Saint-Louis, située à Montcalm, entre Aiguemorte et les Saintes-Maries-de-la-Mer. Nous abordons avec lui les métiers de manadier et de gardien.
10: Alors tout d'abord, ben moi je suis un manadier. Le manadier, vous voyez, c'est le propriétaire de la manade. Les manades, ce sont les taureaux et les chevaux. Et les gardiens sont les personnes bénévoles ou salariées qui sont aux côtés des manadiers et qui aident au fonctionnement de la manade.
2: Il existe toute une imagerie et une philosophie de vie que l'imaginaire collectif associe aux gardiens. Pouvez-vous nous en dire un peu plus sur leur mode de vie et les valeurs qu'ils défendent ?
10: Ben, le mode de vie, ben, c'est avant tout que ben, on vit notre passion, élever les taureaux et les chevaux en Camargue. Ben, c'est avant tout une passion, et cette passion, ben, on la vit au quotidien avec la famille, car la majorité ben, des manades fonctionnent en famille. Et donc on élève bien sûr ces taureaux pour les courses camarguaises, les taureaux que l'on va poser les cocardes sur les cornes et que les raseteurs vont devoir essayer d'enlever.
2: Pouvez-vous nous présenter qu'est-ce que c'est qu'une manade, quel est son rôle et qu'est-ce qu'on y trouve, à quoi elle sert justement, vous parliez des courses et de
10: alors les manades, eh bien, ce sont, comme je vous ai dit, les élevages de taureaux et de chevaux. Donc nous, notre manade, eh bien, on élève 160 taureaux et vaches, une quinzaine de chevaux qui vont bien sûr nous permettre de travailler au milieu de nos bêtes, car tout le travail que l'on fait au milieu de nos taureaux, eh bien, on le fait toujours à cheval. Et donc, bien sûr, la majorité de ces chevaux sont des chevaux de race camarguaise aussi.
2: Est-ce que les manades sont ouvertes au public? Tout le monde peut y entrer?
10: Alors, les manades, ben, aujourd'hui, eh bien, elles s'ouvrent de plus en plus, bien sûr, au public, car eh bien, les charges sont de plus en plus importantes. Et les taureaux, lorsqu'on les mène dans les villes et villages, on ne les vend pas, on les loue. Cette location, aujourd'hui, eh bien, elle ne suffit plus pour faire vivre et fonctionner les manades et faire vivre, bien sûr, les manadiers. C'est donc pour ça que les manadiers ouvrent leurs portes au public et organisent des visites, des repas, des fêtes de famille chez eux. Font partager, bien sûr, la tradition camarguaise. Et par ce biais-là, eh bien, ça permet eh bien, de rentabiliser nos manades et surtout de conserver nos traditions camarguaises.
2: Qui est-ce que vous louez les taureaux et les chevaux?
10: Alors les taureaux, c'est les taureaux que l'on loue. Les taureaux, on va les louer aux organisateurs de courses camarguaises, de spectacles camarguais, qui sont des comités des fêtes, des clubs taurins, peut-être aussi souvent eh bien, des particuliers, des associations qui sont dans les villes et villages. Et ces personnes-là organisent donc des courses camarguaises, d'autres spectacles de rue. Et ce sont eux qui vont louer nos animaux.
2: Et c'est quoi la journée type d'un manadier?
10: La journée type d'un manadier, eh bien déjà le matin au lever, eh bien, il va déjà commencer à faire le tour de ses bêtes, voir si tout le monde va bien. Ensuite, eh bien, s'il y a une course camarguaise, eh bien, il doit attraper un cheval. Il y a les gardiens qui sont à ses côtés, qui viennent l'aider. Il va aller chercher les taureaux dans les marais ou dans les prés, les rassembler, séparer les taureaux meneurs que l'on appelle les simbers, ou ensuite les cocardiers, les conduire jusqu'à sa bétaillère. Et puis après, eh bien, vers midi, le manadier les conduira aux arènes. L'après-midi, il les fera courir, bien sûr, dans les arènes, et le soir, il les ramènera chez lui. Voilà, lorsque c'est une course camarguaise. Mais vu qu'il n'y a pas tous les jours des courses camarguaises, eh bien, lorsqu'on n'est pas à cheval au milieu de nos bêtes, eh bien, on entretient les clôtures, la propriété, on a toujours, vous savez, quelque chose à faire.
2: C'est quoi la fréquence des courses camarguaises? Est-ce qu'il y a des saisons pour ça ou est-ce que c'est toute l'année?
10: Eh bien, les courses camarguaises, elles commencent au beau jour au mois de mars-avril. Elles vont se terminer vers le fin septembre, début octobre. Et bien sûr, ces courses camarguaises, hein, mais il faut bien savoir que c'est totalement différent avec la corrida. Hein. En Camargue, le taureau n'est pas du tout mis à mort. Au contraire, ça va être la vedette. C'est lui qui sera mis à l'honneur. Et ces taureaux-là, eh bien, c'est des taureaux qui vont commencer à courir dans les arènes à l'âge de 3 ans, les 2-3 premières années de course, ils participeront simplement à 2-3 courses durant la saison taurine. Et ensuite, au plus ils vont vieillir, bien, si ce sont de bons taureaux, ils vont s'améliorer. Et là, ils courront environ 5-6 fois durant la saison taurine. Et les taureaux qui seront des taureaux prestigieux, bien, ceux-là, ils auront même le privilège de finir leur jour tranquillement sur la propriété.
2: À partir de quel âge est-ce que les taureaux ils sont justement utilisés pour les courses et jusqu'à quel âge?
10: Alors, comme je vous ai dit, ils vont commencer à courir dans les arènes à l'âge de 3 ans. Alors, les 2-3 premières années de course participeront simplement à 2-3 courses. Et ensuite, eh bien, ils courront dans les arènes régulièrement de l'âge de 6-7 ans jusqu'à l'âge de 10-12 ans. Alors, lorsqu'ils vont commencer à courir dans les arènes à l'âge de 3 ans, ce seront bien sûr des taureaux, ils ne seront pas castrés. Et ensuite, vers l'âge de 5-6 ans, systématiquement, ils seront tous castrés. Alors de les castrer, vous voyez, ça ne change rien dans leur comportement dans les arènes. Bien au contraire, ben, ça va l'améliorer.
2: Et une fois qu'un taureau part à la retraite, qu'est-ce qu'il fait?
10: Alors, il y en a certains, ceux qui sont prestigieux, ceux-là vont finir leur jour sur la propriété. Malheureusement, eh bien, on ne peut pas tous les garder. Vous savez, chaque année, eh bien, les manadiers ont des naissances. Moi. Nous, à la manade de Saint-Louis, c'est une vingtaine de naissances chaque année. Il faut donc que durant la saison taurine, la fin de saison, eh bien, il y a 20 bêtes qui quittent nos pâturages. Et ces 20 bêtes, lorsqu'elles quittent les pâturages de chez nous, eh bien, elles partent à la boucherie. Vous savez, on gère les manades comme tous les éleveurs. On ne peut pas se permettre de surcharger nos pâturages. Ça ne serait pas bon pour l'ensemble du cheptel. Voilà. Alors, ceux qui ne sont pas des taureaux prestigieux, eh bien, ceux-là partent à la boucherie vers l'âge de 10-12 ans. Par contre, ceux qui sont des taureaux prestigieux, eh bien, ceux-là finissent leur jour sur la propriété.
2: Et comment se passe la reproduction des taureaux avec quelle vache? Est-ce que c'est réglementé?
10: Eh bien, tout se fait naturellement, parce qu'on parle de taureaux, mais on a aussi des vaches camarguaises. Hein. Les éleveurs ont tous des taureaux et des vaches. Et chaque éleveur va faire sa sélection, va sélectionner des vaches, bien sûr, dans les arènes. À l'âge de 2-3 ans, on va commencer à les faire dans les arènes. Et si l'on estime que ces vaches, eh bien, elles ont un bon placement en piste, qu'elles sont méchantes, et surtout qu'elles seront susceptibles de nous faire de bons cocardiers ou de bonnes cocardières, eh bien, ces vaches, elles vont être vouées à la reproduction à partir de l'âge de 4 ans, et ce, bien, jusqu'à l'âge de 12-13 ans. Bien sûr, tout en continuant à courir dans les arènes, et bien les années où elles ne vêleront pas. Par contre, eh bien, les vaches qui ne correspondent pas à ce qu'on recherche dans les arènes, eh bien, celles-là, on ne les fait surtout pas veler. Et ensuite, eh bien, elles partent à la boucherie vers l'âge de 5-6 ans.
2: Les taureaux et les chevaux camargués évoluent dans le même environnement. Est-ce que vous nous en direz un peu plus sur cette cohabitation et le lien qui les unit ?
10: Mais les taureaux et les chevaux, ils vivent en parfaite harmonie dans les propriétés, dans les prairies, dans les marais. Mais lorsque le cavalier va être sur son cheval, et bien, ce sera son outil de travail. Tout le travail se fera bien sûr avec nos chevaux.
2: La Camargue est surtout connue du grand public pour ses traditions et ses courses camarguaises. Est-ce que vous pouvez nous en parler un peu plus de ce savoir-faire typique ?
10: La Camargue est connue bien sûr pour la course camarguaise, cette course où l'on va mettre en l'honneur nos taureaux camargués. Si les personnes veulent visiter des manades, eh bien, la manade de Saint-Louis est ouverte au public tout au long de la saison. On peut amener les personnes à faire la visite de notre manade. Et bien sûr, toutes nos visites sont commentées, bien expliquées. On approche les taureaux, les chevaux au plus près.
7: Nous venons d'écouter Jean-Claude Groule, propriétaire de la manade Saint-Louis. Et ainsi se termine cet épisode d'In Situ, consacré à la Camargue gardoise. Nous remercions Maïva Océane David, Serge Colombo et Jean-Claude Groule pour leur participation. 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
2: La semaine dernière, dans Angle Droit, on expliquait un terme politique très complexe qu'est le libéralisme, un terme hyper important dans l'actualité politique en France. Et pour continuer dans cette série, je vous propose de décortiquer un autre terme, une autre notion politique, elle aussi très complexe et chargée d'histoire. Aujourd'hui, on va parler du populisme. Alors en général, quand on pense au populisme, cela désigne toute approche politique qui a tendance à opposer le peuple aux élites politiques, économiques, médiatiques ou culturelles, en se revendiquant justement être du parti du peuple. Mais en réalité, c'est un peu plus compliqué que ça, parce que le mot populisme n'a pas une seule définition, et selon les contextes, tout comme le libéralisme, il peut désigner des choses assez différentes. Pour certains, c'est une stratégie politique, le populisme serait alors de proposer des solutions très directes et concrètes face à des problèmes complexes, pour parler au plus grand nombre. Pour d'autres, ça serait presque une dérive, une manière de mettre les émotions au-dessus des faits et des institutions. Et puis, il y a une vision plus centrale, plus neutre, où le populisme serait simplement une façon de remettre le peuple au centre des décisions politiques. Donc déjà, on voit que ce terme n'est pas si clair qu'on ne le pense, et qu'il peut être utilisé de manière un peu floue selon les contextes. Donc si on remonte un peu, si on s'intéresse un peu à l'histoire de ce mot, le populisme serait apparu au 19e siècle déjà, notamment en Russie, avec des mouvements qui cherchaient à défendre les paysans, donc le peuple. Aux États-Unis aussi, il y a eu un mouvement populiste à la même époque qui se voulait être une réponse à la domination des élites économiques. On retrouve déjà des traits importants de la définition actuelle. À l'origine, le populisme a donc uniquement une connotation positive, car elle se veut souvent démocratique et proche des citoyens. Mais aujourd'hui en France, en 2026, le terme est devenu très utilisé et souvent très critiqué. En effet, on l'emploie souvent pour qualifier des partis et des personnalités politiques accusé de simplifier à l'extrême, de jouer sur la peur ou de s'opposer à toute institution traditionnelle. Le problème, c'est que ce mot est devenu une sorte d'étiquette. Dire qu'un discours est populiste, ce n'est pas seulement le décrire, c'est souvent le critiquer, voire le disqualifier. Et du coup, chacun peut accuser l'autre de populisme. C'est là que ça devient intéressant. Parce que dans le débat politique actuel en France, le terme est omniprésent. Certains responsables politiques sont régulièrement accusés de populisme, de populistes, notamment lorsqu'ils mettent en avant le référendum, la souveraineté populaire ou une critique forte des élites politiques ou médiatiques. Mais ces mêmes politiques peuvent justement revendiquer une proximité avec le peuple et retourner l'accusation en disant que les véritables problèmes viennent justement des élites qui seraient déconnectées. Résultat, le mot populisme est à la fois très utilisé et très contesté. Ce qu'il faut retenir finalement, c'est que ce terme n'est pas neutre. Il peut décrire une réalité politique, une manière de parler au peuple, de simplifier, de s'opposer aux élites, mais il est aussi une arme dans le débat public. Donc lorsqu'on attend quelqu'un qualifier un programme ou une personne de populisme, il est intéressant de se questionner sur le véritable sens du mot employé, en se demandant si on est en train de décrire un phénomène ou simplement en train de juger un adversaire. Enfin, il ne faut pas confondre populisme avec d'autres notions proches. Par exemple, de nos jours, défendre le peuple ou critiquer les élites, ce n'est pas forcément être populiste. De la même manière, le populisme ne se confond pas non plus avec la démagogie, même si dans certains contextes, les deux peuvent être liés.
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4: Et bonjour à toutes et à tous. Eh bien encore une semaine de type épicé, ma foi. Alors je vais d'abord commencer mon petit propos avec des félicitations, une fois n'est pas coutume. Bravo le Racing Club de Lens pour cette victoire en Coupe de France et globalement pour cette saison qui nous a régalé. Alors oui, je pourrais remercier, bravo le Paris Saint-Germain pour cette deuxième Champions League, mais nique. À l'inverse, Nice, j'aurais adoré que vous descendiez en Ligue 2, je vous le dis cash. Je crois que c'est l'un des clubs avec les pires supporters de France, n'en déplaise à certains qui ont passé une petite partie de leur vie là-bas et qui ont kiffé en plus, c'est ça le pire. Suite à la finale, du coup, il y a eu une centaine qui a eu, certains supporters du coup de Niçois, qui a jugé bon d'aller péter des bars à Paris et encore une fois sur l'émission de Frontières CNews, on se la régale.
5: D'après la préfecture de police, il s'agit de supporters niçois venus en découdre dans la capitale. Présents pour assister ce soir à la finale de la Coupe de France de football entre Nice et Lens.
6: Là-dedans, ce sont des Français, des Français pur blanc.
7: Il n'y a pas, que l'immigration, c'est pas la question. C'est pas la question parce que, en plus, ils étaient cagoulés, on ne sait pas.
4: Oula, attention, attention, grand. Déjà, t'es le seul chroniqueur arabe de toute la chaîne, ce serait con que tu te fasses remarquer, hein.
6: Vous mélangez le processus de kebabisation et d'halalisation qui est propre à l'immigration, et vous mélangez l'abattage rituel et le halal. Et je disais hier, et j'affirme sur ce point, parce qu'il y a eu la VAR-checking, que vous n'avez pas fait ce procès à Sarah Knafo aux élections européennes quand elle a dit que Reconquête défendait l'abattage rituel et au nom de la liberté religieuse et de la souveraineté économique.
8: Vous connaissez...
6: vous faites ce procès à moi et vous le faites pas
8: on a fait
9: Marine Rousseau, on l'a
6: pas fait. C'est une vraie question que je vous pose.
8: Personne. Alors déjà, arrêtez, hein. Arrêtez avec la victimisation, ça va vous saouler. Personne ne vous a fait de procès à vous. On a eu un débat sur le halal. Personne ne vous a fait de procès. Donc ça va deux secondes. On a eu un article de La Croix. On a eu un. Il y a aucun sous-entendu. Arrêtez.
4: L'ambiance est dégueulasse. L'ambiance de travail est dégueulasse sur ce plateau. Moi, je vous le dis cash. Alors, je vous le dis, on va beaucoup traîner aussi sur CNews, hein, durant cette petite chronique, parce qu'il y a toujours une certaine forme de nectar à y tirer. Tiens, par exemple, imaginons même. Vous êtes en plein débat. Vous prenez la parole après que tout le monde ait parlé pendant, je sais pas, 10 minutes. Et là, il se passe ça.
10: Et vous savez, lesquels m'ont le plus marqué?

0: Voilà, craquage en plein direct, genre les gens ils commencent à chanter autour de toi le temps des cathédrales et c'est ok, il faut accepter ce genre de moment, tu vois. Mais il y a mieux encore.
1: Il y en a un qui a tout dit avant tout le monde, c'est Jean-Marie Le Pen. Faudrait quand même pas l'oublier. La rémigration, l'invasion migratoire...
0: Boum, on est jeudi, il est 11h du matin et là t'as le malheur d'écouter cette putain de chaîne. Et là t'apprends que Jean-Marie Le Pen avait raison.
2: Ça, j'ai acheté une maison de campagne pour permettre à mes enfants, qu'elle était le 15e, de voir des vaches.
3: Du côté de 20...
2: Au lieu de voir des Arabes.
4: Ne dis pas que les chambres à gaz n'ont pas existé. Je n'ai pas pu moi-même en voir, je n'ai pas étudié spécialement la question, mais je crois que c'est un point de détail de l'histoire de la Deuxième Guerre mondiale.
5: Quelques soucis, je crois, paraît-il, avec quelques centaines de Roms qui ont dans la ville une présence urticante et, disons, odorante.
0: Voilà, bref, on peut dire, je pense, à moins qu'il avait raison. Bon, alors, en vrai, j'en ai une dernière pour vous, parce qu'il n'y a pas de raison, je me suis tapé presque 20 minutes d'accord de Jean-Marie Le Pen dans tous les sens, donc je vous en ai gardé quelques-unes.
6: Sur du Front National, en cas de victoire du Front National, de prendre leur clic et leur claque et de quitter la France, apparemment, c'est toujours pas fait.
2: Ah oui, c'est M. Noah, ça.
6: Oui.
2: Monsieur Noah a dit qu'il s'était engagé à ne plus chanter en France si le Front National arrivait en tête de l'élection. Cochon qui s'en délie.
6: Et M. Bruel aussi.
2: Ah oui, oh, ah oui, ça m'étonne pas.
6: Oui, voilà.
2: Écoutez, on fera une fournée la prochaine fois.
0: Alors... Patrick Bruel, donc, accusé de viol et d'agression sexuelle, notamment par Flavie Flamand, mais pas seulement, hein, des dizaines de femmes et de nouvelles chaque semaine, bref, le déroulement normal d'une star, quoi. Eh ben, devinez quoi ? Devinez qui on invite sur BFM TV ?
7: En ce moment, vous êtes à la fois l'avocat de Nicolas Sarkozy et de Patrick Bruel, votre quotidien est...
8: Chargé.
0: Chargé ? Oh non mais attends, il se fout de notre gueule. Non, en vrai, cet homme pactise avec le diable, hein, c'est pas possible, je suis mort. Vous vous doutez bien, il est pas leur avocat pour rien en plus.
7: Quand vous dites qu'il a eu une relation qui s'est étalée sur plusieurs années, vous parlez bien d'une relation comme d'un couple ou d'une relation, c'est pas une relation amicale.
8: Non, mais comme deux personnes qui s'apprécient, peuvent de temps en temps avoir une relation sexuelle lorsqu'ils se rencontrent.
7: Un sex friend, pardon.
8: Exactement.
7: De...
0: Ah ouais, quand même, il a osé. C'est la défense, donc c'est des sex friends. Ok. Eh bien, vous savez quoi ? Elle s'est exprimée, elle aussi, sur France Inter au début de la semaine dernière, du coup, et je vous propose d'entendre un petit peu pour voir ce qu'elle en dit, peut-être.
9: Je me sens soulagée d'avoir enfin parlé parce que ça faisait 2 mois et demi que je vivais avec la torture du mal que l'on m'avait fait en moi. Et il fallait à un moment donné que je la partage. On parle d'une relation épisodique, ça devient une relation sur des années. On dit qu'on s'est croisés pendant les vacances. Quand on détient la vérité, on ne change jamais de version et on ne va jamais dans la surenchère. Je n'ai jamais eu de relation sexuelle consentie avec Patrick Bruel.
0: Ma foi, ça me semble assez clair, non ? Je dirais que les mots sont plutôt limpides. Ah, je sais pas quand même, je vais peut-être aller voir ce qu'en pense Pascal, on sait jamais.
10: Toujours difficile évidemment de donner la parole à sans contradiction, ce qui est le cas de Flavie Flamand à l'instant. C'est une parole qui est dans l'espace médiatique, dans l'espace public aujourd'hui, qui est démentie donc par Patrick Bruel. Hier, on le disait, il faut le dire, ceux qui portent plainte sont des plaignants et non pas des victimes. Ils seront des victimes si il y a jugement d'un tribunal. Les mots ont aussi un sens. C'est Pascal-Pierre Garbarini qui le rappelait hier et il me semble que c'est notre travail de le préciser.
0: Moi, ça me semble plutôt cohérent avec l'ADA de la chaîne, hein, globalement, ce genre de discours. Après, bon, parce que la semaine dernière, il faut pas oublier qu'ils ont quand même aussi invité le mec 6 fois condamné par la justice. Hein. Ici, vous savez, là, l'autre, là...
11: Moi, je pense qu'on peut avoir une immigration négative.
12: Négative.
11: Oui, c'est-à-dire non seulement on n'accueille plus,
12: on a
11: mais
12: plus de
11: en
12: démographie,
11: plus,
12: mais
11: on renvoie.
0: Eh ben vous savez quoi, il était encore une fois 11h du matin, un autre jour de la semaine. Moi je commence à me dire que 11h du mat c'est vraiment l'heure à laquelle si t'allumes CNews tu vas retourner ton crâne en fait. Et je vous jure, tu sais sur le plateau ils sont un peu là, même eux, arrête, t'es sûr frérot, c'est chelou comme plan. Non mais en vrai, ce mec craque totalement à chaque fois et le pire c'est qu'ils envisagent à la fin leur programme.
13: On vient d'atteindre 8% de chômage. Une partie des Français aujourd'hui, on peut les mettre au travail. Le deuxième élément, c'est les étudiants. Les étudiants aujourd'hui, on peut tout à fait les mettre au travail, notamment obliger les boursiers, ceux qui redoublent, etc., à avoir par exemple des mi-temps, à aller travailler pendant l'été.
0: Bah alors les étudiants, ça galère pas assez, ça se la touche un max, hein ? Ouais. Eh bien, vous savez quoi ? Je pense que des gens Attendez, je vous laisse apprécier pardon, l'analyse, parce que du coup, cet individu, le Z, a donc été invité sur le service public directement pour parler de ses bonnes idées. À écouter donc.
3: Quand vous le regardez, Jordan Bardella, aujourd'hui, qu'est-ce que vous vous dites au fond de vous, sincèrement? Est-ce que vous vous dites c'est mon héritier politique ou mon principal rival?
11: Ni l'un ni l'autre.
3: Alors comment vous le qualifiez?
11: Ben, je dirais que... Je dirais que... Il fait beaucoup d'efforts pour essayer de faire croire que le Rassemblement National est un parti de droite alors qu'il est dirigé par des gens de gauche.
0: Voilà, donc vous posiez des questions, en fait, hein, sur la primaire de gauche, tout ça. Mais je crois que la question, elle est vite répondue, en fait. Bref. Je vous laisse apprécier la prochaine petite anecdote, parce qu'elle est très sympa aussi, elle m'a bien fait rire.
14: C'est l'histoire d'une cagnotte volatilisée. 44 000 euros disparus alors qu'ils étaient destinés à soutenir les familles d'Arnaud Garcia et Fabrice Mouello, les deux agents pénitentiaires tués au péage d'Incarville dans l'évasion de Mohamed Amra. Le jour même, le 14 mai 2024, Jean Messia, membre du parti d'extrême droite Reconquête, lance une cagnotte en ligne et affirme que tous les dons récoltés seront intégralement reversés aux familles des victimes. Mais deux ans plus tard, elles n'ont pas touché le moindre centime. Et la veuve de Fabrice Mouello porte plainte contre Jean Messia pour abus de confiance. Elle l'accuse d'avoir tout encaissé.
0: C'est classe quand même, hein. Quelle classe. Je veux dire, waouh. Après, il vit peut-être dans une maison sans miroir, tu sais, sans vitre, sans reflet. Comme ça, pas besoin de se regarder et on est bon. À un moment donné, je veux dire, si tu te regardes jamais en face, pas de problème. Il y en a un dernier qui a honte de rien et c'est chez vous quand même.
15: Le problème, c'est que... Oui. Le problème, c'est que historiquement, on sort tellement l'élément de son contexte, ça ne veut rien dire. Pardon de le dire, mais le code noir promulgué par Louis XIV, à l'époque, dans les colonies françaises par rapport aux colonies anglaises, c'était, avec 12 guillemets de chaque côté, un progrès.
0: Alors, cet essayiste de CNews parle de ça parce que vous savez, on vient à peine d'abroger le code noir, cette absurdité, qui était dans notre constitution en fait. Hein. Et si vous vérifiez, tout ça ensemble, la véracité et la pertinence de ce genre de propos. Allons-y. Nous sommes en mars 1685. Louis XIV, dit le roi Soleil, règne sur la France et sur ses colonies jusqu'aux Antilles. À ce moment-là, son ministre, son grand ministre, je dirais même Colbert, celui que l'histoire célèbre comme le père de la modernité administrative française, met la dernière main à un texte d'une soixantaine d'articles. Ce texte, c'est donc le Code Noir. Rédigé sous l'autorité donc de Colbert, il se donnait pour mission de fixer le statut juridique des esclaves dans les colonies françaises des Antilles. Il accordait à l'esclave, nous dit-on, avec une certaine fierté, un statut intermédiaire entre l'homme libre et le bien meuble. Laissez-moi vous lire cette faveur en face. Article 44 du Code Noir. Déclarons les esclaves être meubles, des tables, des chaises, des biens transmissibles, partageables entre héritiers, comme une cafetière par exemple. Mais le Code Noir, voyez-vous, c'est aussi de la compassion. Comparé donc avec les Anglais, nous dit-on, ces sauvages d'Anglais, ces protestants sans foi ni loi, chez eux pas de cadre, pas de règles, pas d'humanité, chez nous en France, le roi protège ses esclaves. Comment les protège-t-il? Laissez-moi vous donner un simple exemple. Article 38. L'esclave fugitif qui aura été en fuite pendant un mois aura les oreilles coupées et sera marqué d'une fleur de lys sur une épaule. Quelle gentillesse. S'il récidive un mois de plus en liberté, il aura le jarret coupé. Au moins comme ça c'est clair. Et une autre fleur de lys sur une autre épaule, puisque bon t'as deux épaules donc deux fleurs. Et à la troisième tentative évidemment, c'est la mort. Remarquez la délicatesse du détail, on ne coupe pas les deux oreilles d'un coup, on progresse une oreille puis l'autre, puis un tendon, puis la vie. C'est un système gradué, c'est presque pédagogique. Vous voyez un peu la pédagogie, elle est magnifique. Et article par exemple 16, pour les loisirs. Nous défendons aux esclaves de s'attrouper le jour ou la nuit sous prétexte de noces ou autrement. Sinon, peine du fouet et de la fleur de lys, hein, évidemment. Et en cas de récidive, la mort. Mais revenons-en aux Anglais, parce que la comparaison entre la grande fierté des la comparaison est la grande fierté des apologistes du Côte Noire. Dans les colonies anglaises, à la Barbade, le métissage avait été réprimé dès l'intensification de la culture du sucre. Alors que nous, en France, ben, 4 millions de personnes ont juste été déportées d'Afrique ou nées sur place directement et ont été réduites en servitude en application aux dispositions de ce genre de texte, hein, directement. Parce qu'en plus, ce texte avait une fonction imminemment religieuse. L'article 2, donc au tout début, ordonnait que tous les esclaves soient baptisés et instruits dans la religion catholique. On leur apprend tout, on leur prend tout, et on leur donne un dieu. C'est beau. Et si en métropole, un chrétien ne peut théoriquement pas être esclave dans les colonies, les esclaves doivent être baptisés, ce qui ne les affranchit pas pour autant. On avait donc des chrétiens esclaves ou des esclaves chrétiens. La contradiction ne semblait gêner absolument personne, alors que c'est strictement interdit normalement, quoi. Bref, ce texte, qui sera copié par l'Espagne d'ailleurs, ne sera aboli qu'en 1848, soit 160 ans d'application. Et c'est donc que le 28 mai 2026 que les députés français ont officiellement abrogé cette sale trace de notre histoire.
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18: Depuis novembre 2025, l'article 222-22 du Code pénal dispose que constitue une agression sexuelle tout acte sexuel non consenti commis sur la personne d'autrui ou sur la personne de l'auteur. Cette réforme inscrit pour la première fois le terme de consentement dans la loi pour qualifier le viol et les autres agressions sexuelles. Pour bien comprendre cette évolution, il est utile de revenir un peu sur l'histoire du droit. À l'origine, le viol n'était pas sanctionné en raison de l'atteinte portée à la personne, mais parce qu'il transgressait l'ordre moral. Ensuite, dans la Constitution révolutionnaire, le principe de libre disposition de chacun de son corps est réalisé. À cette époque, c'était pas du tout intuitif le fait de pouvoir disposer de son corps librement. En 1791 est introduite la notion de viol dans le code pénal, mais l'article est simpliste et limité. Le viol sera puni de 6 ans fer. Le viol ne s'étend alors qu'à la pénétration d'une femme non mariée par violence physique. Ça fait beaucoup de conditions à remplir. Au fil du temps, et grâce aux combats de militantes comme Gisèle Halimi, ainsi qu'au procès de 1978, les législateurs prennent conscience des limites de la loi. La loi de 1980 introduit alors une nouvelle définition du viol dans l'article 332 du Code pénal, avec un champ d'application élargi. Désormais, tout acte de pénétration, qu'importe la personne qui l'a subi ou qui l'a commis, est considéré comme un viol s'il est accompli par violence, contrainte, menace ou surprise. La jurisprudence viendra ensuite préciser que la pénétration concernée peut être vaginale, anale ou buccale. Avec cette loi, donc, l'absence de consentement n'était pas un élément constitutif du viol. En avril 2025, la Cour européenne des droits de l'homme condamne la France pour forte insécurité juridique due à une interprétation floue des éléments constitutifs du viol. Cette condamnation a été un réel tremplin législatif vers cette nouvelle réforme. Le nouveau texte français répond alors à cette condamnation en intégrant explicitement la notion du consentement dans la définition du viol. Désormais, le consentement doit être libre, éclairé, spécifique à l'acte, préalable et révocable à tout moment. Dans le cas inverse, le viol est qualifié. Le juge se concentre donc sur le consentement de la victime plutôt que sur l'attitude de l'auteur. Selon certains juristes, cela risque donc de faire peser sur la victime la qualification du viol. Il reste que, en théorie, cette réforme élargit le champ d'application de qualification du viol face à un ancien texte qui laissait planer un flou juridique certain. Toutefois, une question se pose. Le système judiciaire pourra-t-il suivre ? En 2025, plus de 132 000 personnes se déclarent victimes de viol en France. Cette réforme vise à permettre une meilleure qualification des agressions sexuelles afin qu'elles soient plus justement punies. Cependant, depuis plusieurs années, pour des raisons de rapidité et d'encombrement des juridictions criminelles, certains crimes de viol sont requalifiés en délits d'agression sexuelle par les tribunaux correctionnels. C'est ce qu'on appelle la correctionnalisation judiciaire. Cette pratique légale reste encadrée. En effet, dans une situation de correctionnalisation, la victime a la possibilité de contester cette requalification. Mais soumise à une procédure longue et un système judiciaire lent, les victimes acceptent souvent le sort. Cette loi est une avancée majeure dans notre droit positif. Mais il faudra, je pense, quelques euros de plus pour permettre son effectivité réelle dans le paysage judiciaire.

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1: Je ne sais pas ce que ces deux Italiennes étaient en train de chanter.
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1: À dire vrai, je veux pas le savoir.
3: Le langage est la fondation de la civilisation. 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
4: Lorsqu'on s'est vu la dernière fois, je vous ai parlé d'acculturation et de comment les groupes sociaux s'échangent divers objets culturels dès lors qu'ils se rencontrent, de leur style vestimentaire à leurs habitudes alimentaires, jusqu'aux langues et aux mots mêmes. Cependant, le principe d'acculturation est un phénomène particulier et il ne présuppose pas nécessairement un échange à double sens. On peut très bien assister à une acculturation unilatérale, c'est-à-dire à un emprunt culturel sans qu'il y ait forcément d'autres objets en retour. Et forcément, parce qu'on en a parlé plus en profondeur avec Yasmine, on s'est rendu compte qu'il y avait quand même une grande similitude entre le phénomène d'acculturation et le principe d'appropriation culturelle. C'est donc le sujet d'aujourd'hui, et pour le traiter, je vais beaucoup m'aider des propos de Remaïs Ben Lartar, doctorant, professeur et auteur du livre sur l'appropriation culturelle. Et justement, pour le citer, il paraît aujourd'hui difficile de définir l'appropriation culturelle, puisque le principe lui-même n'a de cesse d'être réapproprié et redéfini. Mais les sciences sociales se mettent d'accord en le définissant comme le mécanisme d'oppression par le biais duquel une personne en situation de domination va piller les objets, les expressions culturelles d'un groupe ou d'une personne en situation marginale, en décontextualisant, en appauvrissant ces objets à des fins essentiellement capitalistes. Tout ça en perpétrant des stéréotypes le plus souvent racistes et coloniaux. Donc bon, en bref, je pense qu'on sait tous à peu près comment l'appropriation culturelle, c'est pas bien, c'est très colonial et c'est très raciste souvent, mais il est surtout important de garder en tête le système de domination intrinsèque à ce processus. Et ce n'est pas simplement lorsque n'importe qui utilise, porte, parle de n'importe quoi, qui ne lui appartient pas culturellement, que l'on peut parler d'appropriation culturelle, mais bien lorsqu'il y a un écart important entre celui qui emprunte et celui qui est emprunté. On ne va pas s'aventurer dans un jeu des 7 différences entre appropriation culturelle et acculturation, d'autant que l'acculturation peut très bien avoir eu lieu à cause de phénomènes d'appropriation culturelle. Il va plutôt s'agir ici de comprendre comment ces processus peuvent se mettre en place dans les échanges linguistiques et qu'est-ce qui amène à ce genre d'effet. Les lieux que l'on reconnaît facilement quand on parle d'appropriation culturelle sont assez généralement ceux de la mode, de la musique ou de la danse. En fait, des lieux généralement tirés de lieux artistiques. Et de fait, ce sont des lieux sur lesquels il est facile de capitaliser, de tirer du profit, en dénaturant l'origine culturelle pour la rendre un peu plus au goût des Occidentaux. Ce ne sont pas évidemment les seuls, mais à l'inverse, il peut paraître plus difficile de trouver de l'appropriation culturelle à proprement parler dans d'autres milieux. Le lieu de la linguistique semble en faire partie. En effet, à première vue, on a tendance à se dire qu'il est rare de trouver des expressions verbales qui proviennent d'un vol de culture, et comme on l'a vu il y a 2 semaines, les échanges linguistiques sont inévitables et permanents. Cependant, chaque groupe linguistique ne possède pas la même valeur. C'est ce que démontre Bourdieu dans l'économie des langues dont j'ai déjà pu parler, mais qui établit en gros comment chaque groupe linguistique possède une valeur plus ou moins importante en fonction de la valeur du groupe social. Une population bourgeoise, par exemple, riche et aristocrate, aura un vocabulaire qui sera vu comme plus riche et développé que le vocabulaire d'une population populaire. Il ne s'agit pas de savoir si ces vocabulaires sont en effet plus riches ou développés, ce qui d'ailleurs serait probablement faux, mais bien de rendre compte de la différence de capital culturel entre 2 groupes et de la façon dont ces capitales affectent la valeur des langues. C'est pour ces raisons que l'on retrouve encore aujourd'hui un bon français, un bon anglais, mais aussi même un bon accent anglais. La langue a une valeur économique qui s'est abourgeoisisée. Abourgeoisisée, en gros.
5: Ouais, on le refait.
4: Abourgeoisisée. Or, si l'appropriation culturelle consiste en un échange unilatéral du fait même d'une inégalité entre 2 groupes, un dominant et un autre marginalisé, alors il est désormais évident que la langue n'échappe pas à ce processus du fait même de sa valeur économique. Et en vérité, il n'est pas si dur de ça de trouver des exemples, jusque dans ceux que j'avais donnés la semaine dernière. Le mot amiral, qui provient de l'arabe amiralbar, qui signifie le général des mers, et dans les faits, un emprunt qui a été stéréotypé, dénudé de sa valeur culturelle originale, appauvri, et ce uniquement pour le bien des Occidentaux. Et même dans nos parlers de tous les jours, on utilise probablement tous autour de la table le mot wesh, par exemple. Mais on sait probablement moins qu'il vient du mot même, exprimant une forme interrogative que l'on retrouve dans les expressions weshrak, comment vas-tu, ou Weshkain, que se passe-t-il? En fait, l'appropriation culturelle est omniprésente dans nos échanges et appauvrit les objets culturels, et ce avant tout parce que nous vivons aujourd'hui dans un monde capitaliste et postcolonial. Or, dans un tel contexte, les inégalités économiques existent toujours et se pérennisent. C'est dans de telles conditions que Gayatri Spivak conclut que la subalterne ne peut pas parler, c'est-à-dire que la personne marginalisée, rendue autre par des processus de domination, et ce justement parce que sa parole est sans cesse substituée, traduite et remplacée plutôt que d'être écoutée. Donc l'appropriation culturelle se pérennise encore. Cependant, même si cette critique de la traduction et des linguistiques est essentielle et qu'elle constitue un travail à mener en coopération avec tout travail de recherche sur la linguistique, il apparaît pour moi des solutions dans tout ce que l'on a pu échanger dans ces matinales et méridionales. Et dans la prise de parole, il se trouve selon moi un des meilleurs leviers contre ces processus. C'est en cherchant toujours à redonner la parole à l'autre, plutôt qu'à la lui reprendre, qu'il est possible d'envisager à nouveau la traduction, les échanges linguistiques et l'acculturation comme des processus bilatéraux. Et en ce sens, la radio est probablement l'un des meilleurs lieux où réécouter et retrouver les paroles, voire à la reprendre soi-même. Et quant à moi, je la redonne bientôt à mes amis qui m'entourent autour de la table. Ouais, c'est mielleux, mais bon, c'est bientôt la fin de la saison, donc c'est normal.
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1: Bonjour tout le monde, j'espère que vous allez bien. Je vous souhaite une fois de plus de passer une très bonne année. La richesse évidemment, et on remet la santé à demain parce qu'aujourd'hui on bouffe notre poids en frangipane.
2: Wow.
1: Aujourd'hui c'est l'épiphanie et on s'intéresse pour cette chronique à la version d'Amérique latine, Dia de los Reyes. Vous vous doutez bien que si je vous parle du Dia de los Reyes, c'est qu'on est sur un autre niveau que notre traditionnelle galette des rois. Cette fête, célébrée particulièrement en Espagne et au Mexique, même si elle touche tous les pays d'Amérique latine, se base sur la légende des rois mages. L'objectif à l'origine, c'est de commémorer la visite des rois mages, Melchior, Gaspard et Balthazar. Et si je peux laisser un avis personnel, c'est un peu devenu des noms de chiens, c'est quand même dommage. Quand à la base, t'es un roi, tu dois pas apprécier voir ton nom sur une gamelle. Dans la culture, ce n'est pas le Père Noël qui apporte les cadeaux aux enfants sages, mais les trois rois mages. Et parfois, comme pour le gros barbu en rouge, les enfants écrivent des lettres pour les rois ou déposent leurs chaussettes devant la cheminée. Autre grande tradition que l'on connaît très bien, la fameuse galette à la frangipane. Même si on connaît d'autres versions des galettes, mon cœur reste fermé et on va compter que la frangipane dans cette chronique. Pour l'Espagne et le Mexique, la galette se dresse de fruits confits et est en forme de couronne. Tout se joue dans la figurine cachée dans le gâteau. La rosca de Reyes contient évidemment une fève et comme la fête ne s'arrête jamais, la personne qui obtient la fève doit organiser une fête plus tard et la date est généralement fixée pour le 2 février. La raison de cette tradition repose sans trop de surprise sur le calendrier chrétien, le 2 février étant la date de la présentation de Jésus au temple ou Candelaria. Recevoir la fève, c'est donc l'occasion de repartager ce que l'on a reçu et de continuer l'année sur une note de convivialité et de partage. En plus d'inviter les gens chez soi pour faire la fête, il faut aussi offrir aux autres invités de la nourriture, généralement des tamales. Donc on est tous d'accord pour dire qu'avoir la fève, c'est le cadeau le moins rentable pour commencer l'année ou finir la période des fêtes sur une note salée. C'est pas une punition, mais presque. Mais bon, on garde l'esprit de Noël et on dit que c'est pour garder une bonne convivialité tout au long de l'année. Petit conseil donc, si vous voulez éviter de croiser Tata Viviane qui vous fait des réflexions dès que vous bougez un orteil, laissez la fève à votre cousin. Mais ce qui nous intéresse réellement dans cette chronique, c'est le grandiose. Au-delà des cadeaux et des petits gâteaux, on veut avoir des paillettes plein les yeux. Pas de souci. Laissez-moi vous parler de la veille du Dia de los Reyes, le défilé du Cabalgatas de Reyes. Alors, là, vous allez avoir de la paillette et du grandiose. Pour lancer en beauté les festivités dans plusieurs grandes villes d'Espagne, par exemple Madrid, Malaga ou encore Barcelone, les collectivités organisent des parades de chars très impressionnants, de plusieurs dizaines de mètres de long et entre 4 et 4,5 mètres de hauteur tout de même. Les chars doivent répondre à un thème précis donné par la ville. Par exemple, cette année, le thème portait sur la transmission du savoir, la culture et la littérature. El saber compartido. Les spectateurs ont pu observer des chars à l'effigie de personnages de littérature classique comme Don Quichotte ou d'autres qui représentent des scènes sorties tout droit de l'imaginaire de nos romans préférés. Les chars respectent tout de même le code de la route espagnole et doivent être montés sur une remorque homologuée, ne pas trop être large pour pouvoir passer dans les rues étroites de la ville et ont une stabilité renforcée, surtout pour les éléments en hauteur. Les chars se soumettent à des tests sur le contrôle technique, la sécurité incendie et la sécurité des personnes à bord du char. De quoi laisser correctement la période des fêtes de fin d'année derrière nous et de remettre à contre-cœur notre chère Maria hors du frigo.
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0: Bonjour, vous êtes bien avec nous dans Radio Campus Montpellier. Aujourd'hui, nous allons faire Dis-moi pourquoi. Question. Comment vous pouvez reconnaître un chat?
1: C'est-à-dire qu'un chien, ça ne va pas mettre au monde un chat.
2: Dis-moi pourquoi.
3: Bonjour à tous et à toutes. Bienvenue dans l'émission Dis-moi pourquoi sur Radio Campus Montpellier. Une émission de

0: Vulgarisation scientifique et participative dans laquelle des chercheurs, des chercheuses, des professionnels répondent à des questions récoltées auprès de jeunes, qu'ils soient au primaire, collège, lycée ou même à l'université, sur des sujets tels que l'environnement, le corps humain ou encore les espèces animales et végétales. C'est une émission soutenue par l'Université de Montpellier, notamment réalisée en partenariat avec le dispositif Univers la Cité et également soutenue par la région Occitanie. Alors il nous porte et nous supporte tous les jours. Et oui, le corps humain est le sujet du jour. Installez-vous confortablement, je vous propose un voyage au cœur de nos entrailles. Et à bord du vaisseau, nous avons Olivier Coste, médecin du sport, bonjour.
1: Bonjour.
0: Et Marie Munch, responsable culture scientifique, technique et industrielle pour la ville de Montpellier, bonjour.
2: Bonjour.
0: Et je pense qu'on peut commencer par toi Marie pour te présenter. Est-ce que tu peux nous dire quelques mots sur ce que tu fais, ton parcours ?
2: Alors moi je suis responsable culture scientifique, technique et industrielle, comme tu l'as dit, à la médiathèque Jean-Jacques Rousseau, dans le quartier de la Mosson. Cette médiathèque fait partie du réseau des médiathèques de Montpellier qui a récemment pris un petit tournant vers la culture scientifique. Donc ça fait intégralement partie de nos missions. Et grâce à la labellisation SAPS de l'Université de Montpellier, on a monté un projet en collaboration avec l'UM sous la forme d'un club science hebdomadaire sur des temps périscolaires avec des enfants de CM1, CM2 de trois écoles des Hauts-de-Massane.
0: Et c'est un club qui existe depuis longtemps ?
2: Alors non, ça fait qu'un an et il est dépendant justement de ce partenariat et de ce financement de l'université. Et c'est une action qu'on aimerait pérenniser sous cette forme ou une autre, y compris en dehors de cette labellisation.
0: Et c'est des enfants du coup qui viennent d'eux-mêmes, qui connaissent le club de quels moyens ?
2: Alors, on a eu deux façons de recruter les enfants. Certains ont été orientés par le programme de réussite éducative et d'autres ont été volontaires. On a envoyé en fait des formulaires aux écoles et ils ont un petit peu fléché les enfants. Mais de façon générale, on a un groupe assez hétérogène entre deux enfants qui cherchaient une activité, mais pas forcément scientifique, et des petits passionnés.
0: Ah, génial. Et ça fait l'introduction justement à cette action de médiation dans laquelle on a pu recueillir les questions. Est-ce que tu peux nous dire un petit peu plus sur le contexte en particulier de cette action sur le corps humain et...
2: Alors, cette action sur le corps humain, donc chaque semaine, on essaie d'aborder des thématiques qui sont différentes. Cette action, elle a été menée en parallèle avec une autre action du réseau des médiathèques de Montpellier qui s'appelle Graphims, qui est un festival de graphisme dont la thématique était le corps. Et on est parti sur une fabrique anatomique. Donc, on a mélangé la création textile et l'anatomie. Et avant le festival de graphisme, on a décidé de faire une petite séance sur le corps humain parce que ça faisait sens et que c'est quelque chose qui a tendance à beaucoup intriguer.
0: Donc c'est un sujet qui a plu aux enfants et ils étaient enthousiastes.
2: Tout à fait, ils ont énormément de questions.
0: On va pouvoir écouter ça bientôt, mais heureusement on a un expert avec nous aujourd'hui pour répondre à toutes ces questions. Bonjour Olivier.
1: Bonjour Louise et Marie aussi.
0: Et est-ce que, comme Marie, te présenter en quelques mots, nous dire qui tu es ?
1: Oui, donc comme tu l'as dit tout à l'heure, je suis médecin du sport. Je travaille depuis un quart de siècle, ça fait 25 ans, un peu plus, même 26, dans un service de l'État qui est jeunesse et sport. On dépend du ministère directement, le ministère des Sports, de la Jeunesse et de la Vie Associative, c'est sa dénomination actuelle. Et je porte, je mets en place les politiques publiques qui sont en lien avec le sport, la santé. Et comme tu l'as dit tout à l'heure, notre corps, on va le supporter dès le départ jusqu'à la fin. Et ça, c'est important de savoir ce qu'il est et qu'est-ce qu'on peut en faire. Parce qu'aujourd'hui, il est assez malmené, on le malmène, le corps.
0: Ça, c'est vrai.
1: Devant les écrans, on ne bouge plus. C'est un vrai constat, c'est un vrai problème. Et dès le plus jeune âge, donc c'est très, très bien de poser des questions aux plus jeunes.
0: Génial. Et du coup, tes missions au quotidien, est-ce que tu t'exerces en tant que médecin ou tu es plutôt côté...
1: Absolument pas. Je mets en place des projets. Okay. Je travaille beaucoup avec l'Agence régionale de santé, donc la dimension santé est très importante. C'est plutôt mettre en œuvre des programmes, accompagner le tissu associatif et autres à porter des politiques publiques envers tout public. On est en train de construire actuellement une stratégie régionale sport-santé sur l'Occitanie avec l'Agence régionale de santé, dans lequel, bien sûr, on pense aux plus anciens, aux personnes avançant en âge, mais également aux plus jeunes.
3: L'inclusion.
1: Pour qu'ils démarrent, alors inclusif aussi, mais surtout qu'ils démarrent une activité physique dès le plus jeune âge, qui ait moins de comportements sédentaires. Ben, comme nous avons aujourd'hui dans le studio, mais on peut se lever, hein, je pense, c'est autorisé, devant les écrans. Voilà, donc c'est un problème parce qu'il y a des effets délétères qui sont certains. Et voilà, il faut intervenir au plus vite.
3: Okay.
1: Parce qu'un adulte actif a été un jeune actif. Et puis les parents ont été actifs. Donc voilà, on tourne en boucle, mais donc il faut faire en sorte que tout le monde soit actif.
3: Mais c'est génial, les enfants du coup qui nous écoutent vont être
1: soyez inspirés. Actifs. Alors d'ailleurs, on a un superbe dispositif, j'en parlais tout à l'heure avec Marie, qui est grand défi à Vivez et Bouger, sur l'Académie de Montpellier, initialement depuis 2012-2013, et maintenant sur l'Académie de Toulouse, sur les 13 départements. Et cette année, 30 000 enfants ont participé, et peut-être que certains qui nous écoutent ont participé au grand défi.
3: Et alors quel est ce défi?
1: Alors ce défi, c'est pendant 4 semaines, entre les vacances d'hiver et de printemps, donc au mois de mars-avril, c'est de cumuler des cubes énergie. Alors en cube énergie, c'est tout simplement faire 15 minutes d'activité physique en continu, quelle que soit son intensité, quel que soit le type d'activité physique, et surtout ce qui est intéressant, alors en milieu scolaire, périscolaire, milieu intrafamilial, et si on participe avec sa famille, les parents, frères et sœurs, on cumule les cubes énergie des autres participants.
3: Génial.
1: Voilà, donc ça incite à pratiquer en famille. Et puis à cet âge-là, avant le collège, on pratique encore en famille.
3: Oui.
1: Du moins, je l'espère.
3: Ouais. C'est vrai que c'est sympa. Bon, mais super, mais on va pouvoir commencer dans ce super contexte aux questions. On a dans le vif du sujet.
1: Les questions qu'on va découvrir.
3: Exactement, ouais, c'est vrai qu'il faut préciser.
1: On le précise parce peut-être que je vais être mis en difficulté par certaines des questions qui seront très pertinentes. Mais c'est, voilà.
3: Et on va pouvoir lancer la première question.
4: Bonjour, je m'appelle Zaïd, j'ai 8 ans et demi. De quoi nous sommes faits?
1: Ah, de quoi sommes-nous faits? Ah bah, déjà, c'est déjà bien.
3: Ouais, c'est vaste.
1: Alors, en plus, en situation caniculaire que nous avons ici à Montpellier, ça va être très très simple. Il faut s'hydrater, donc nous sommes faits d'eau.
3: Mais oui.
1: Principalement d'eau. Ça se voit pas, hein, ça se voit pas bien, mais tous nos cellules sont remplies d'eau. On est remplis d'eau. Alors, avec des proportions différentes suivant les âges. C'est vrai qu'avec l'âge avançant, il y a un peu moins d'eau, mais il faut s'hydrater. C'est pour ça qu'on demande de s'hydrater, sinon on perd de l'eau et trop d'eau, et après les organes ne fonctionnent plus.
3: Mais alors, quand tu dis qu'on est fait d'eau, cette eau, elle est où? On n'est pas comme une bouteille avec de l'eau vers le bas, et quand on met la tête en bas, l'eau se renverse.
1: Heureusement, l'eau, elle est dans le sang, elle est dans toutes les cellules. Donc tous les organes sont constitués. Un organe, c'est un cœur, par exemple, c'est le foie, les poumons. C'est rempli d'eau, hein. Toutes les cellules sont remplies d'eau essentiellement.
3: Et donc on a aussi des organes, ce que tu disais, en plus de cette eau?
1: Oui, alors en fait, on est constitué de cellules, voilà, et toutes les cellules sont constituées d'eau. Donc les organes, tout le reste, l'os, ont de l'eau. Parce qu'ils sont constitués de cellules.
3: Ok.
1: Et de milliards de cellules, donc nous sommes de l'eau avant tout. Donc on peut s'assécher, comme les plantes, et donc il faut s'hydrater. Donc pensez-y. Alors c'était, je me souviens plus du prénom.
3: Zaïd,
1: il faut boire de l'eau, surtout quand il fait chaud, comme en ce moment.
3: Et en plus de l'eau, est-ce qu'il y a d'autres choses dans les organes?
1: Alors après, oui. Alors on y reviendra peut-être sur des questions prochaines, mais on a des substrats énergétiques comme le sucre, on appelle les glucides, mais le sucre, hein, c'est connu par tout le monde. Les lipides, ce sont les graisses. Et puis les protéines. Et puis à côté de ça, on a des vitamines, on a des oligo-éléments, on a plein de choses. En fait, on est très très bien organisé. Hein. Je ne sais pas qui nous a créés, mais vraiment, c'était un superbe ingénieur.
3: Hein. Il a fait les choses bien.
1: Ah, très très bien. Mais bon, on peut, dans certaines situations, comme la canicule où il fait froid, après on peut être déréglé. Et quand je parlais tout à l'heure, on vit avec son corps, il ne faut pas le dérégler son corps. Et le fait de ne pas être assez actif, d'être toujours assis devant une console... ou un jeu vidéo, voilà, c'est un petit peu la situation actuelle, eh ben, on dérègle son corps. Il faut, ça c'est un point important que je souhaite faire passer comme message aujourd'hui. Et donc on peut le dérégler si on perd de l'eau, on peut le dérégler si on n'est pas assez actif, etc., etc.
3: Trop chouette. Et ben on va pouvoir passer à la prochaine question.
5: Salut, je m'appelle Shaima, j'ai 9 ans et je voudrais savoir comment les os ils se reconstituent.
1: Ah oui, parce qu'on peut casser les os.
3: Et oui.
1: En effet, ça arrive. Alors on est bien fait, hein, comme je disais tout à l'heure, il se reconstitue, il y a un système, alors, je ne vais pas rentrer dans le détail du nom des cellules, mais il y a un système de réparation qui est extrêmement... Alors, comme toute réparation, quel que soit l'endroit du corps ou les types d'organes, bien sûr, il va être moins efficace avec l'âge, c'est l'effet de l'âge, on va dire l'effet du vieillissement. Mais l'os, oui, de toute façon, l'os, il se répare constamment. C'est-à-dire, même s'il n'y a pas une fracture de l'os, si on ne le casse pas, on a des cellules qui dégradent l'os, il y a d'autres cellules qui viennent ensuite le réparer. Donc, c'est surprenant, parce qu'on on ne s'imagine pas, mais c'est quelque chose qui est en perpétuelle reconstruction.
3: Parce que c'est fait de quoi un os ?
1: Alors, un os, c'est fait de cellules osseuses. Hein, il y a des ostéoblastes, des ostéoclastes, mais là, ça, on rentre un petit peu trop dans les détails. Il y a plein de cellules qui interviennent dans l'os, qui favorisent sa robustesse.
3: Okay.
1: Mais au-delà d'être robuste, quelque chose qui est assez maniable aussi. Et quand on le casse, on tombe par terre, on se fait une fracture. Ça arrive, hein, quel que soit l'âge. Hein, même quand on est jeune, hein, on peut se casser un os du bras ou de la jambe. Et dans ce cas-là, tout est bien organisé pour que ça se répare assez facilement. Alors, tout dépend de quel os. Hein. Il y a des os qui peuvent se réparer plus rapidement que d'autres. Des fois, ça peut être 2 semaines, 4 semaines ou un peu plus long. Mais ça se répare bien. Et en général, ça se répare. On retrouve une fonction comme avant la cassure, avant la fracture. Donc un os aussi consolidé. Hein.
3: Donc, c'est les cellules osseuses qui se reconstituent, qui reviennent, en fait, qui reprennent leur place d'avant. Ouais. Quoi.
1: Mais okay. Il faut avoir en tête que l'os est en perpétuel remaniement, constamment. Et là, ça s'accélère lorsqu'il y a une fracture.
3: Ouais.
1: Alors, bien sûr, la fracture peut être déplacée. Hein, on peut avoir un os qui présente un angle.
3: Ouais.
1: Donc là, des fois, il faut que la chirurgie intervienne, le chirurgien, pour repositionner correctement. Et puis après... le corps fait le reste.
3: Et oui. Et alors, petite question subsidiaire, combien on a d'os dans le corps ?
1: Est-ce que c'est une bonne question. Ouais. Mais Marie, qui est neuroscientifique, peut-être s'en rappelle, parce que moi, mes études, elles sont trop éloignées.
2: Absolument pas.
3: C'est moi qui vous piège, en fait, désolé.
1: Merci. Je dirais 200, quelque chose comme ça. Alors, il faut vérifier.
2: Plus quand on est bébé que quand on est adulte, puisqu'il y a des os qui se soudent avec la croissance, mais... Mais alors c'est vraiment, en plus c'est une question qu'on m'a posée.
3: Bah oui, ouais.
2: Malheureusement, j'ai absolument pas... Oui.
1: 200, non, je pense que je ne dois pas être très très loin.
3: Avec 200, parfait.
1: On a des petits os, des mains, au niveau des orteils, et puis d'autres beaucoup plus longs, hein, comme le fémur de la cuisse, qui est l'os le plus long.
3: Merci pour cette réponse, et on va pouvoir passer à la prochaine question.
6: Je m'appelle Marwa, j'ai 9 ans, et à quoi ça sert le cœur ?
1: Le cœur, c'est incontournable la question sur le cœur. Le cœur, c'est assez simple, on a du sang, on a un circuit, on a du sang dans des tuyaux. Le sang, c'est important parce que ça va amener de l'oxygène et les cellules ne peuvent pas vivre sans oxygène. Et ensuite, amène dont je parlais tout à l'heure, les nutriments, le carburant, comme pour une voiture en fait, c'est notre essence, notre diesel. Et c'est d'amener les sucres, les graisses, les protéines, les vitamines, etc., que vous retrouvez dans les végétaux, c'est-à-dire dans les fruits et légumes. Hein. Important, il faut manger 5 fruits et légumes par jour, nous dit-on, à la télé. Bon, ils ne regardent plus la télé, donc il faut faire passer le message par la radio. Et c'est une pompe. Enfant, je pense que vous connaissez ce qu'est une pompe. Hein. On pompe, le fait de pomper, ça permet d'envoyer le sang dans le circuit et dans tout le corps.
3: Et tout à l'heure, tu disais que dans les organes, il y avait de l'eau. Est-ce qu'il y a de l'eau dans nos cœurs ?
1: Alors déjà, doublement. C'est-à-dire, le cœur, il est constitué par des cellules cardiaques, ce qu'on appelle des myocardes. Cardes pour cœur et myo pour muscle, tout simplement, myocarde. Et donc, ça, les cellules sont constituées de l'eau comme toutes les autres cellules. Et ensuite, à l'intérieur des cavités du cœur, parce que le cœur sont des cavités, il y a 4 cavités. Ça fonctionne très très bien pour faire venir le sang dans le cœur et pour le renvoyer dans l'ensemble de l'organisme. Et donc ce sang est constitué principalement d'eau.
3: Ok, Génial.
1: Donc, c'est une pompe à eau, quelque ouais. part, et une pompe à... pas Afrique, hein. Une pompe à eau et une pompe à nutriments, okay, quoi, ouais. pour faire manger les cellules.
3: Donc, en fait, si je résume, ça serait un organe composé de 4 cavités qui oui. permet de envoyer dans nos veines, nos petits tubes qui sont partout dans notre corps, le sang, les nutriments, tout ça.
1: Voilà, dans les artères.
3: Dans les artères, ok.
1: Parce que les artères, les veines et capillaires. Bon, ça devient un peu compliqué,
3: okay.
1: Suivant les dimensions, leurs fonctions. Voilà, c'est une pompe, tout simplement. Quand vous voulez gonfler un matelas pneumatique, bon, maintenant ça existe un peu moins, ces trucs qu'on met sur, sur l'électricité. Mais sinon, avant, on pompait pour envoyer de l'air, pour gonfler le matelas. Ben là, c'est un peu pareil. Bon, on ne gonfle pas, hein, mais on envoie de l'eau un peu partout avec tous les nutriments. Voilà, on fait manger les cellules.
3: Okay.
1: Et parfois, ça peut se dérégler, hein, c'est-à-dire que la pompe peut s'arrêter. Ça peut arriver.
3: Et je pense qu'on peut enchaîner avec la prochaine question.
7: Bonjour, je m'appelle Lina, j'ai 9 ans, et à quoi sert la tête et les joues ?
1: Ah, bon, c'est une bonne question. La tête, alors ce qu'il y a dans la tête ou la tête elle-même, là c'est...
3: c'est... Je pense que c'est toi qui choisis.
8: C'est la partie sur les joues qui me,
3: ouais.
8: qui me questionne un peu plus.
1: Je laisserai, va y réfléchir, mais je laisserai répondre Marie peut-être si tu veux. Réfléchir aux joues, mais alors la tête d'abord. Alors, dans la tête, c'est le crâne. Bon, il y a le crâne, essentiellement. C'est vrai qu'il y a les joues aussi. C'est tout, hein, tout ce qui est au-dessus du cou. Donc, c'est quelque chose qui est assez rigide. Hein. Alors, pas au début, hein, puisqu'au début, c'est assez malléable. On peut avoir une tête qui se déforme si on reste trop sur le lit, d'un côté, etc. Mais sinon, on a le cerveau dedans. Et le cerveau, ben, c'est important, le cerveau. Hein, pour aller à l'école et autres, c'est très important. Pour réfléchir tous les jours, eh ben, il faut le protéger. Donc, le crâne est solide aussi. Pour, c'est un, voilà, c'est une fonction vraiment de protéger le cerveau. Donc, je ne sais pas trop où je dois aller parce que la question est très très vaste.
3: Tu réponds à la question, ça.
1: Oui, il y a le cerveau, on le protège. Alors, ça ne veut pas dire si on tombe par terre ou on le voit dans le rugby, par exemple, hein, si on se fait plaquer et si. Des fois, il peut y avoir des mauvais plaquages, il y a un protocole. Ça me paraît du rugby, puisqu'il y a peu de temps, Montpellier était en finale.
3: Oui.
1: Bon, les résultats étaient pas ce qu'on pouvait escompter, mais voilà, on peut taper la tête d'une manière ou d'une autre. Alors, ça protège, mais pas totalement, parce qu'à l'intérieur, le cerveau, il bouge. Et donc, il peut être fracturé aussi, comme les os.
3: Et
1: peut être fracturé et on peut avoir quelques effets néfastes, perte de mémoire, mal à réfléchir, etc., etc., perte de l'attention.
3: Okay.
1: Ça peut arriver, donc pensez-y les enfants, hein, si vous tombez sur la tête, si vous perdez un peu la mémoire, parlez-en à vos parents. Et puis pour les joues, Marie, est-ce que tu as...
3: À quoi servent les joues, c'est vrai que c'est une super question.
8: À quoi servent les joues, ben, pour moi ça sert à sourire, mais principalement, enfin, c'est du muscle, de la peau. Donc, c'est à la fois un élément sensoriel et un élément moteur de notre visage qui a besoin d'être expressif. Et quand je regarde les sourires autour de moi, je me dis que c'est principalement le sourire qui...
3: C'est une belle réponse, voilà. En tout cas, ouais. Franchement, c'est...
1: Alors, il y a autre chose aussi à ne pas oublier, la graisse brune. La graisse brune qui permet, sur le plan thermique, voilà, permet de réguler la température. Donc, on a la graisse brune aussi qui fait qu'on a des joues plus ou moins...
3: volumineuses.
1: Saillantes, voilà. Ouais.
3: Et alors, qu'est-ce que tu appelles la graisse brune ? Pourquoi brune ? Est-ce qu'elle est vraiment marron ?
1: Je ne sais pas si tu as le droit de poser des questions en plus.
3: Ah si, bah, attends, oui, c'est bon. Moi, je viens pour ça. Pour
1: oui, alors, sur le plan... si on va regarder la graisse, elle sera un petit peu différente que celle qu'on a au niveau des bras et autres, brunes. Alors, si je me souviens bien, certainement qu'il y a une coloration
3: particulière.
1: Si on la regarde au microscope.
3: Ok.
1: Voilà, qui va être un peu différente.
3: Bon, bah, super. Et je pense qu'on peut passer à la prochaine question qui est en lien avec celle-ci.
9: Bonjour, je m'appelle Afra, j'ai 9 ans. À quoi ça sert le nez ?
3: On reste au-dessus des épaules, dans la tête, sur la tête.
1: Alors le nez est entre les deux joues.
3: Ouais, voilà. Pour le situer.
1: Ah, c'est une bonne question et c'est important. Il faut savoir que si on fait un effort, c'est un peu différent, mais dans la vie de tous les jours, on va surtout respirer par le nez. Nous sommes d'accord, ben là, on respire tous par le nez. Et si on fait un effort physique un peu plus important pour faire rentrer plus facilement de l'air dans les poumons, on va ouvrir la bouche et on va respirer aussi par la bouche. Quoi qu'il en soit, le nez, il a 3 fonctions. C'est de filtrer l'air, parce que parfois, ben, l'air, elle n'est pas terrible, terrible. Mmh. Donc, il faut la purifier. Donc, c'est, premièrement, c'est la filtrer, c'est réchauffer l'air. Hein, par exemple, on est, alors, pas trop en ce moment, mais en plein hiver, il peut faire froid. Et un air froid qui arrive dans les poumons, c'est pas très agréable. Et puis, ça peut entraîner, peut avoir des effets néfastes au cours du temps. Donc, c'est le réchauffer. Donc, on a plein de vaisseaux. Des fois, on saigne du nez, hein, ça saigne beaucoup. C'est-à-dire que c'est riche en vaisseaux, en petits capillaires, hein, des petits vaisseaux, en fait. Et voilà, donc le sang dans les capillaires tourne dans le nez et ça vient réchauffer parce que ça apporte une température. Notre température corporelle, on sait qu'elle est à 37 degrés, un peu plus, hein, donc supérieure à la température, sauf en ce moment, supérieure à la température de l'extérieur. Donc ça vient réchauffer l'air. Et puis enfin, c'est de pouvoir apporter de l'oxygène, de l'air aux poumons. Donc c'est le fait de respirer. Donc purifier, réchauffer, respirer dans un ordre ou dans l'autre, n'importe.
3: Ok.
8: Et c'est un organe sensoriel quand même
3: important.
8: Alors.
1: Bien sûr, Marie.
8: je retombe sur les neurosciences à chaque fois, mais.
1: Un organe olfactif, comme on dit. Il y a les cinq sens et le nez. Alors, des fois, il y en a qui ont plus de nez que d'autres. Puis il y en a qui font leur métier avec le vin, les sommeliers.
8: Et les parfums.
1: Et le parfum aussi, très important.
3: Et je crois que ça s'éduque un nez. Enfin, on peut l'entraîner justement à ressentir plus en plus d'odeurs.
1: On peut éduquer les sens, en effet, oui.
3: Et c'est vrai que c'est un organe qui grandit, je crois, au cours du temps. Plus petit à petit.
8: Ça, je suis très curieuse de le savoir.
3: Ouais.
1: Alors, bon, je vais mesurer mon nez à partir d'aujourd'hui, tous les mois, et je vous dirai ça la prochaine fois.
3: Donc à quel point il aura grandi d'ici là.
1: Peut-être.
3: Je crois que c'est un des rares organes, effectivement, à grandir tout au long de la vie avec les oreilles. J'avais entendu ça, mais ouais.
1: Je ne sais pas.
3: Ok.
8: Je me posais la question, est-ce que ce ne serait pas plutôt une distension de la peau et des tissus sous-cutanés qui donne en effet un petit peu de...
3: D'élargissement.
8: Voilà.
3: Oui, peut-être. Bon, ce sera une question pour un prochain épisode. Et je pense qu'on peut passer à la prochaine question.
10: Bonjour, je m'appelle Zara, j'ai 9 ans. Est-ce que la respiration des animaux sont la même que la respiration des humains?
1: Il y a une question pour vétérinaire, là.
3: Ouais. Et c'est vrai que, bah, après, les animaux, c'est super large. Mais donc, déjà, entre les mammifères dans l'eau et les mammifères terrestres.
1: On va rester sur les mammifères terrestres.
3: Ouais.
1: Peut-être un peu comme l'homme. Bah oui, la respiration est la même, la fonction est la même, hein, c'est d'apporter de l'oxygène. On revient sur le nez, hein. Ils vont bien purifier aussi. Alors, ils ont un nez, oui, en général, ils ont un nez. Ouais, un chat a un nez, une truffe, voilà, plutôt une truffe, ouais, ça s'appelle pas le nez. Mais ils ont un équivalent, donc il faut bien qu'ils purifient, donc ils apportent de l'air aussi. Donc une respiration, on inspire, c'est-à-dire on fait rentrer l'air dans les poumons, et puis on expire, on le rejette, parce que l'air va passer dans le sang, hein. Je parlais du sang tout à l'heure. L'oxygène va être transporté par le sang au niveau des cellules, et puis, puis ça revient dans les poumons, et puis on réinjecte cet air qui a été un petit peu... Qui va transporter des choses qu'il faut rejeter dans l'air.
3: Donc l'organe associé à la respiration, c'est bien les poumons.
1: C'est les poumons.
3: Ouais, qui agissent un peu comme une pompe, du coup, pour faire sortir et...
1: Ouais, c'est un peu plus compliqué que la pompe, mais... Oui, il faut faire rentrer. Il faut faire rentrer, donc c'est un système de pression, en fait. Hein. Il faut qu'il y ait une pression plus élevée d'un côté que dans l'autre, hein, tout bêtement, hein, comme dans une pompe. Et puis après, ouais, c'est un peu complexe, là.
3: Ouais, ok. Bon, en tout cas, ça rentre et ça sort.
1: Ça rentre et ça sort. Ouais. Voilà, et c'est pour faire vraiment apporter l'oxygène. On a besoin d'oxygène. Donc, tous les mammifères, tous les animaux qui ont besoin d'oxygène. Alors après, je ne veux pas aller trop en parce que je suis incompétent sur l'ensemble des animaux. Hein, je ne suis pas vétérinaire. Mais il faut bien apporter l'oxygène à un moment donné aux cellules. Alors, si ce n'est pas les poumons, c'est peut-être autre chose, probablement. Les mammifères aquatiques, donc subaquatiques, hein, dans l'eau, voilà, on va avoir des branchies, ça va être un peu différent, mais au final, la fonction est la même. Hein.
3: Ouais, respirer, amener de l'oxygène dans le corps. Ok, et ben merci, on peut passer à la prochaine question.
5: Salut, moi je m'appelle Shaima, j'ai 9 ans et même je voulais vous demander comment les gens ils respirent avec la maladie du poumon et du cancer.
3: Ouais, ah. Donc là on reste sur les poumons et effectivement le cancer du poumon, peut-être les conséquences de cette maladie, est-ce qu'on peut bien respirer, qu'est-ce que ça fait?
1: Ah, ça va être variable suivant le stade de la maladie. Mmh. Oui, c'est peut-être pas les maladies pulmonaires, c'est-à-dire du poumon, qui vont entraîner plus le problème pour respirer, le cancer. Après, je crois qu'il y avait le cancer, mais des maladies du poumon avant, hein, il me semble avoir entendu. Maladie du poumon, il y a plein de choses, la mucoviscidose, hein, on entend parler, il y a la journée de la mucoviscidose en France. Il peut y avoir d'autres types de maladies où on a un poumon qui est un petit peu trop petit, qui a du mal à venir vraiment respirer, ventiler. Alors, le cancer, il faudrait vraiment que ça atteigne l'ensemble du poumon, pour vraiment qu'il soit pas très fonctionnel, qu'il fonctionne pas bien.
8: C'est-à-dire, on peut se passer de combien de pourcents de notre poumon avant d'avoir une difficulté à respirer?
1: Alors, il y a peut-être deux choses. Il y a le poumon lui-même, et puis il y a autour du poumon, où on peut être embêté parce que le corps est très bien fait. Comme le cœur, le poumon est enveloppé. Et cette enveloppe, elle peut être rigide. Elle peut devenir rigide. Et donc, ça empêche que le poumon puisse fonctionner de manière optimale, en fait, hein, maximale. Donc, il peut y avoir plusieurs types de maladies. Après, sur le poumon, combien... bonne question encore. Hein,
3: c'est tellement vaste.
1: Bonne question. Après, je ne me rappelle pas nécessairement. Vous savez qu'on a deux poumons. Des fois, il y a des personnes qui n'ont qu'un poumon. Hein. Ils peuvent... Alors, tout dépend de ce qu'on souhaite faire. Après, faire une activité physique, ça peut être beaucoup plus contraignant. Vivre au jour le jour, hein, sur les activités quotidiennes. Après, il nous faudra un peu moins de poumons hein, pour permettre cela. Je ne pourrais pas donner de pourcentage en tant que tel. Mais pour vous dire, avec un poumon, Marie, avec un poumon, on peut vivre hein, correctement. Et puis des fois, quand on est trop en difficulté, ben, on a un respirateur. Hein. Hein, peut-être que les enfants ont déjà vu des personnes dans la rue qui sont avec un respirateur qui les accompagne, une bouteille d'oxygène, hein, un respirateur qui les accompagne soit toute la journée, soit de temps à autre. Voilà, pour compenser... Le manque, voilà, de, comment dire, pour faire assez simple, un fonctionnement un petit peu insuffisant des poumons.
3: Ok. Bon,
1: ça convient, ça convient.
3: Ouais, franchement, ça a l'air
1: ça
3: assez complet. Très bien.
1: Sur le poumon.
3: Et ben, je pense qu'on va pouvoir passer à la prochaine question sur un tout autre sujet.
11: Bonjour, je m'appelle Afra, j'ai 9 ans. À quoi ça sert quand on a les règles?
8: J'aime beaucoup cette question. Ouais. C'est une question qui se pose beaucoup.
1: Oui.
8: On a un groupe majoritairement féminin. Donc, il y a des sujets qui sont plus faciles à aborder que d'autres, enfin, ou que dans un autre groupe, qui surprennent un petit peu les garçons, parfois. Mmh. Mais on fait ce travail aussi de leur montrer qu'il n'y a pas tant de différence entre les femmes et les hommes, et qu'il y a des processus qui sont... normaux dans le corps des filles et surtout à leur âge.
1: Alors, une question un peu surprenante parce qu'elle arrive assez tôt, c'est-à-dire des filles qui n'ont pas de règles. Alors, cette question a été posée peut-être par, alors, je ne me souviens plus son prénom, mais peut-être qu'elle a une sœur qui est plus âgée, qui a des règles, et qu'elle entend parler,
8: grandes,
1: bien
8: oui.
1: sûr, dans la famille, les règles, ben, c'est au niveau de l'utérus. Hein. Les règles, elles sont mensuelles en général, si tout se passe bien. Et donc, ce processus-là, c'est le remaniement de la paroi de l'utérus, hein, pour faire simple, la paroi interne.
3: Et à quoi ça sert de remanier cette paroi de l'utérus? Pourquoi?
1: Ah, si elle n'était pas remaniée, si elle était stable, est-ce qu'on pourrait avoir un bébé? Peut-être pas, probablement pas. Vous posez une question à un expert qui est homme uniquement.
3: Ouais.
1: Marie qui est...
8: Oui, c'est la métaphore que j'ai utilisée face à cette question, c'était un petit peu de s'assurer, quand un bébé arrive, on a une nurserie, on a une chambre qui soit dans les meilleures conditions, donc parfois on fait le ménage, on change les meubles, et c'est un petit peu le même principe dans le corps humain, c'est que pour assurer une prise de la grossesse, on va dire, eh bien, il faut que les conditions soient les meilleures pour assurer la survie de l'embryon et du futur bébé.
1: Bah, c'est une super métaphore. Ouais. En fait, pour que l'embryon s'implante bien dans l'utérus. Mmh. Voilà, non, c'est très bien. Il faut faire le ménage tous les mois.
3: On fait la chambre du bébé.
8: Fait la chambre du bébé okay. Pour qu'il se sente bien.
1: C'est la première chambre, en fait. Hein.
3: Ouais. Mmh. Et peut-être on peut rajouter que les règles, bah, c'est quelque chose de pas dégoûtant. En fait, c'est plutôt c'est quelque chose de naturel. Et c'est vrai que ça peut faire un peu peur, des fois, d'avoir du sang qui sort. Mais en fait, c'est un processus totalement naturel. Je crois que d'ailleurs les animaux ont aussi des règles.
8: Oui, donc, c'est naturel et surtout nécessaire en fait justement pour la bonne implantation de l'embryon. Donc,
1: Et les règles arrivent aujourd'hui, du moins en France, vers 13 ans. 13 ans et quelques mois et de plus en plus tôt avec le temps.
3: Oui, je pense qu'on peut rajouter que ça dépend énormément des femmes en fait. C'est pas grave d'avoir les règles plus tôt ou plus tard. On est toutes différentes et...
1: Alors, s'il faut attendre 20 ans pour avoir des règles, il faut se poser les questions avant. Mais bon, ils ont le temps, hein, ils sont jeunes encore.
3: Eh bien, super. Et je pense qu'on va pouvoir faire une petite pause musicale et on revient tout de suite.

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1: Bonjour, je m'appelle Marois, j'ai 9 ans et je peux poser la question. À quoi ça sert le cerveau ?
2: Bonjour, je m'appelle Precious, j'ai 11 ans. Je voudrais vous poser une question. Pourquoi il y en a qui font une crise cardiaque car leur cerveau y bug ?
0: On a une double question que j'ai mis ensemble parce qu'elle touchait des sujets communs. Donc, à quoi sert le cerveau et pourquoi il y a des personnes qui font des crises cardiaques avec un cerveau qui bug ?
3: Alors, le cerveau, à quoi ça sert ? On a parlé un petit peu tout à l'heure.
0: Ouais.
3: Marie
0: pourra,
3: je suis spécialiste de neurosciences, donc aussi du cerveau. Mmh. Le cerveau, ça sert plein de choses. Hein, à réfléchir, à poser des questions d'ailleurs.
0: Mmh.
3: À plein de choses. Ouais, en fait, il y a plusieurs... Le cerveau, il faut le voir, il y a plusieurs... C'est géographiquement, il y a plusieurs régions. Hein, c'est un peu comme la France, il y a plusieurs régions. Il y a la région Occitanie, il y a la région Hauts-de-France, etc. Et puis chacune des régions ont des fonctions un peu différentes de mémoriser. Hein. Quand on va en classe, même à l'école élémentaire, là, à la Mausson, il faut se rappeler de ce qu'a dit l'enseignante ou l'enseignant dans la journée. Donc ça veut dire qu'on a un cerveau qui fonctionne bien. Et après, il faut l'imprimer. Hein, c'est comme une imprimante, il faut l'imprimer pendant un moment pour le ressortir quand on a besoin de le sortir. Et voilà, après, la notion d'être attentif aussi, il y a multiples fonctions. C'est déjà beaucoup. Hein, tout ce qu'ils font dans la journée, on a besoin d'un cerveau. Si on n'avait pas, on ne ferait pas grand-chose. C'est évident qu'on parlait de l'animal tout à l'heure. On voit que le crâne, la tête, les têtes sont un peu différentes, plus petites que la tête de nous, des enfants et des adultes. Ça veut dire après avec un cerveau qui a un peu moins de fonctions, qui est moins performant, etc. etc. Ça, c'est le cerveau. Peut-être que Marie veut rajouter en tant que neuroscientifique...
4: Maintenant, pour moi, c'est le système de traitement de tout ce qui nous arrive de l'extérieur et qui va permettre de choisir et de mettre en place une réponse appropriée, ce qui est un petit peu la réponse un peu plus carrée, un peu moins rigolote, mais c'est vrai que le cerveau, il a énormément de fonctions. C'est très complexe et c'est pour moi le plus bel organe du corps, évidemment. Et je suis assez intéressée par la réponse à la deuxième question.
0: Ouais.
4: Qu'est-ce qui se passe au niveau du système nerveux pour que le cœur s'arrête ?
3: À la fin, il y a le cœur qui s'arrête. Hein. Quel que soit, c'est un problème cardiaque ou autre problème, on rentre dans le coma et puis à un moment donné, la défaillance finale et le cœur qui s'arrête. C'est pour ça que c'est la fin de la vie. Hein. Alors, question, je ne sais pas si je la comprends bien la question. On a un problème au cerveau et le cœur s'arrête. Alors c'est pas nécessairement le cas. Est-ce qu'il y avait autre chose peut-être dans la question dont je me souviens pas.
0: Est-ce que peut-être donc le cœur peut s'arrêter pour plusieurs raisons. Est-ce que il peut s'arrêter parce qu'il y a un bug dans le cerveau. Est-ce que c'est quelque chose qui.
3: Un bug, un coma par exemple.
0: Ouais, ok. Ouais. Et alors un coma, ça serait quoi.
3: C'est. Je disais tout à l'heure, on se tape la tête.
0: Okay.
3: Et on rentre dans le coma parce que le cerveau ne traite plus les informations. Et on peut rester dans le coma très longtemps, 10 ans, 20 ans, 30 ans. Et le cœur continue à pomper, en fait. Hein. Mm-hmm. Il pompe encore. Hein. Puis à un moment donné, tout s'arrête. C'est une bonne question. Pourquoi le cœur s'arrête à un moment donné Pour des causes de vieillissement et puis des causes qui sont dues à des problèmes d'autres organes, comme le cerveau ou le rein qui se dérègle. Voilà.
0: Ok.
3: Et au final, on a le cœur qui s'arrête.
0: Est-ce que tu as d'autres éléments
4: C'est surtout que les fonctions les plus simples et les plus essentielles, comme la respiration, le battement cardiaque, c'est géré à des niveaux de cérébraux qui sont très protégés et très, très bas, même anatomiquement, plus au niveau du tronc cérébral. Et effectivement, si on agit sur une partie du système nerveux, on peut entraîner le risque d'un arrêt cardiaque, c'est le cas de certaines drogues, Mais, mais si on se tape la tête, normalement notre cœur continue à fonctionner.
0: Ça
3: ouais.
0: va. Ouf.
3: Et ouais, en effet, le tronc cérébral, c'est un point important. Il faut savoir que le cœur, en fait, c'est comme à la maison. Hein. On parlait de chambre tout à l'heure. Dans sa chambre, on a de l'électricité hein, pour mettre les écrans, pour mettre son téléphone à charger. Ben, c'est pareil, le cœur a besoin d'électricité pour fonctionner. Mmh. Et l'électricité, quelque part, ça démarre dans le cerveau aussi. Hein. Voilà, pour faire très simple. Mmh. Très, très simple. Et on peut couper le courant. On peut couper le courant au niveau du cerveau pour une raison ou une autre. Et dans ce cas-là, ben, tout simplement, comme la chambre va s'éteindre, et ben, le cœur s'éteint et arrête de battre.
0: Ok. Voilà. Je pense qu'on répond de manière complète à la question et on peut passer à la prochaine question.
5: Bonjour, je m'appelle Khadija, j'ai 11 ans et ma question c'est à quoi sert le rein ?
3: Oh. Ouais, j'ai parlé du rein tout à l'heure, ça tombe bien.
0: Ouais, l'enchaînement est
3: J'avais
0: bien.
3: Déjà anticipé le rein, on en a deux, hein, un à droite et un à gauche. Et il est là pour purifier, je parlais de purifier l'air. Ben, il va falloir purifier le sang.
0: Ok.
3: Voilà. Et donc, on a un système qui purifie le nez, purifie l'air. Bon, il n'y a pas que ça. Il y a aussi au niveau des bronches, qui est le conduit qui amène, la tuyauterie qui amène au poumon. Hein, on peut purifier aussi l'air. Et puis, à côté de ça, purifier le sang. C'est-à-dire qu'il y a des substances qu'il faut éliminer. Et après, on les élimine dans les urines.
0: Ok. Alors, voilà. D'où elles viennent ces substances à éliminer dans le sang ?
3: C'est tout le système des cellules, tout le système des cellules qui fait que, au final, en fait, il y a une cascade. Il y a une cascade de. Bon, il se produit plein de choses en cascade, voilà. Et au final, on arrive sur une substance qui, au départ, va être modifiée, et on va arriver à une substance finale qui est parfois toxique, et donc il faut l'éliminer.
0: Ok. Et donc le rein sert à justement filtrer.
3: Il sert à filtrer. Okay. Voilà, il sert à filtrer. Alors, il a d'autres fonctions hein, parce que tous les organes ont plein de fonctions. On le voit depuis le début de l'émission. Mais la fonction principale, c'est quand même de filtrer. Alors les personnes qui ont des reins et qui ne fonctionnent plus ou qui fonctionnent à moitié, sans parler de pourcentage, comme la question tout à l'heure sur la respiration, ben, ça peut arriver. On peut avoir une maladie du rein, comme une maladie des poumons, de n'importe quoi, hein, du cerveau. Et après, il faut être dialysé. Il y a des gens qui ont une dialyse qui, toutes les semaines ou plusieurs fois par semaine, vont à un endroit, bon, ça peut se faire à domicile, mais en général, ça se fait dans un centre particulier de dialyse, où on va utiliser une machine, où on va utiliser une méthode pour filtrer parce que le rein ne fonctionne plus. Donc ça, c'est indispensable. Si ces personnes qui sont dialysées ne peuvent pas faire une dialyse, bah, malheureusement, elles ne vont pas vivre très longtemps.
0: Donc le rein est très important, c'est un organe. Ok. Oui. Et alors, qu'est-ce qu'il fait de ces petites substances qu'il élimine ? Il les élimine justement dans l'urine ?
3: Dans les urines.
0: Donc faire pipi, c'est bien.
3: On les pisse.
0: Ok, bah, génial. Et on peut passer à la prochaine question.
6: Bonjour, je m'appelle Ahmed, j'ai 9 ans. Et ma question, c'est de quoi il fait les dents ?
3: Ah. On fait les dents, c'est ça ?
0: Ouais, exactement.
3: Ah, les dents, ouais. Et il faut protéger les dents, hein, parce que les caries viennent de plus en plus tôt. Les produits sucrés sont vraiment très délétères pour les dents. Alors les dents, c'est très bien fait. Hein. Il y a plein de... Alors, je ne suis pas dentiste, hein, mais j'ai des dents encore. Alors déjà, il y a plusieurs types de dents. Il y a des dents qui permettent d'arracher la viande, de couper la viande. On a des molaires au fond de la bouche, que ce soit en haut ou en bas, on a à peu près 28 dents. Hein. À peu près, ça peut varier d'une personne à l'autre. On a des dents de sagesse aussi, ça dépend des personnes. Puis des fois, maintenant, on les enlève souvent pour ne pas déformer le sourire, parce qu'on parlait du sourire tout à l'heure. Donc, on a des dents devant qui sont des incisives, qui permettent... voilà, elles ont toutes des fonctions différentes et des formes différentes. Il suffit de se regarder dans la glace, de faire un grand sourire et de regarder ses dents, celles qui sont au fond et celles qui sont devant. Et après, les dents, c'est surtout des mailles. Elles sont enfoncées dans de l'os. Donc ça tient bien, hein, ça tient bien, tant qu'on n'a pas de caries. Et puis, des fois, elles s'infectent. Ce sont les caries, tout simplement. Alors, je ne sais pas si les enfants qui nous écoutent ont déjà eu des caries, mais ça arrive de plus en plus jeunes. Et il faut éviter les sodas, les boissons sucrées. Ça, c'est un point important. Hein, ou surtout, bien se laver les dents si on prend du sucre. Ça va, ça te convient.
4: Pourquoi les dents ne se renouvellent pas comme les os, malheureusement, ce serait tellement bien.
0: C'est vrai ça, ouais.
3: Alors, alors au début, il y a des dents qui apparaissent, qui disparaissent assez pendant l'enfance, jusqu'à 18 ans. Et puis après, oui, ça ne revient pas. Mmh. Ah, c'est... Donc, comme la queue du lézard, ça serait bien. Hein, ça revenait,
4: ah, ça serait
3: Alors le foie, oui. Mais c'est bizarre, pourquoi certains organes ou pas? Je disais tout à l'heure qu'on a été bien créé, peut-être pas totalement. Mmh. Si les dents, ça c'est une bonne question. Pourquoi
0: c'est
3: les dents?
0: Pour qu'on puisse prendre soin des dents aussi, si ça, ça tout se renouvellerait.
3: Donc on n'a pas le choix. Prenez soin de vos dents, voilà. Les enfants.
0: Et je pense que c'est une super transition avec la prochaine question.
7: Bonjour, je m'appelle Jana, j'ai 9 ans et ma question c'est à quoi sert le foie?
0: Mais toi, tu viens d'en parler.
3: Ah, le foie. Ah, le foie aussi, c'est pour purifier. Hein. Le foie, c'est pour purifier. Et on a besoin du foie, hein. Sinon il faut remplacer le foie. On fait une greffe du foie. Donc c'est indispensable.
0: Et ça sert à quoi du coup, indispensable pour purifier quoi?
3: Pour purifier certaines substances, un peu comme le rein. Hein.
0: Ok.
3: Alors le foie, il va... Bon, je ne vais pas employer le terme parce que c'est un peu complexe, mais le foie va modifier... Alors, on prend des médicaments par exemple. C'est au niveau du foie où on va transformer les médicaments. Et après, ça va passer dans le sang et on les urine. Donc, ça passe par le rein, on les urine. Donc, c'est un endroit, on va dire, avant les reins, les deux reins, droit et gauche, qui va venir modifier une substance qu'on a avalée, par exemple. Un médicament. Mais ça peut être autre chose. Hein. Et puis après, des substances qui sont produites dans le corps par nos cellules et qui vont être transformées.
0: Donc c'est du sang qui vient dans le foie et le foie qui va purifier justement ces substances-là.
3: Voilà, et qui sont éliminées par les reins et
0: Ok, et donc il y a un deuxième filtre après le rein.
3: Ouais.
0: Ok, donc il y avait un peu
3: avant,
0: deux étapes.
3: Avant, en amont, pour certaines substances, oui. Mmh.
0: Ok, mais ils ne vont pas traiter les mêmes substances, ces deux organes qui ont des fonctions curatrices, mais...
3: Ça peut changer sur les substances, mais... On parlait, je ne sais pas si on parlait de drogue tout à l'heure, ou... il me semble, à un moment donné. oui, pour le cerveau.
4: Sur le cerveau.
3: Mais c'est certain que c'est, l'alcool, par exemple. L'alcool, on va venir, si on prend trop d'alcool, on va venir engorger le foie, et puis après, ça fait une cirrhose, et puis après, on parlait de cancer, donc je peux utiliser le terme, hein, on peut avoir un cancer du foie. Et dans ce cas-là, il faut le changer, si on peut le changer. Mm-hmm. Donc le foie est important. J'ai dit tout à l'heure qu'à l'inverse des dents, il peut se renouveler aussi, en partie. Qu'on ne me demande pas de pourcentage. Et voilà, donc on retient le terme de purifier aussi de transformer des médicaments, l'alcool et autres, mais jusqu'à un certain seuil. Mm-hmm. Après, au-delà duquel, il va être... si on prend trop de Doliprane, de paracétamol, par exemple. Je ne sais pas si c'est bien connu à cet âge-là, mais c'est un médicament qui est utilisé. Hein, Efferalgan, Doliprane, pour ne pas citer de nom, mais je les ai cités. Et ben là, ils vont être transformés au niveau du foie.
0: Okay.
3: Et si on en prend trop, ben ça va être toxique pour le foie. Et on risque de le flinguer.
0: Ok. Et ben très bien. Et on peut passer à la prochaine question.
8: Bonjour, je m'appelle Anas, j'ai 10 ans. À quoi ça sert l'appendice?
3: L'appendice. On a tous un appendice. Bon, en général à droite, mais ce n'est pas toujours le cas. Il peut être de l'autre côté. Des fois, on peut se faire surprendre. Ah, j'ai mal à gauche, mais c'est l'appendicite. L'appendice, je pense que c'est quelque chose un peu, c'est la paléontologie. Hein. C'est quand on était, il y a très très longtemps, peut-être parce qu'ils mangeaient des chasseurs-cueilleurs, hein, entre autres, hein, qui nous ont précédés il y a des milliers d'années. Manger beaucoup de viande, donc elle a besoin certainement d'un appendice. Et puis, c'est un résidu, il est resté. On peut vivre sans d'ailleurs, on a un appendicite, on l'enlève. Je pense que dans certains pays, je ne veux pas dire de bêtises, mais parfois on l'enlève avant d'avoir une infection de l'appendice. Mm-hmm. Hein. Je pense que ça peut être fait automatiquement aussi. Donc c'est un résidu, il reste. C'est ce qu'on avait il y a très très longtemps qui ne nous sert peut-être plus à grand chose.
0: Et du coup, quand tu dis « il », on peut dire que c'est une petite poche?
3: Une petite poche, oui.
0: Ouais. Qu'on a dans le corps.
3: Qu'on a le corps, oui. Et parfois, ça peut s'infecter.
0: Ok.
3: Donc là, c'est l'appendicite, et là, c'est une urgence. Hein. Mm-hmm. Il faut l'opérer, ça, c'est important. Donc si vous avez mal à droite, à droite du ventre, pour faire simple, il faut penser à une appendicite. Et parfois, ça peut être à gauche.
0: Ok. Une précision,
4: oui. Oui, j'ai entendu dire, enfin, il y a certaines théories selon lesquels il aurait un rôle dans le microbiote intestinal, c'est-à-dire toutes les populations de petites bactéries et toutes petites bêtes qui nous aident notamment à digérer et qui vivent chez nous. Et il aurait apparemment un rôle de ressemer après une grosse évacuation. Je ne vous ferai pas, je ne rentrerai pas dans les détails, mais ça permettrait de garder quelques petites bactéries amies dans un coin pour pouvoir les relâcher si besoin. Alors, je ne sais pas si vous avez entendu parler de ça.
3: Je n'ai pas cette notion, mais elle a du sens. Non, ça pourrait être bien. Après une diarrhée, hein.
4: Il faut
3: utiliser les termes que les enfants connaissent déjà. Ils ont une diarrhée, c'est vrai que le microbiote, c'est toutes ces bactéries, mais qui sont des excellentes bactéries dans le tube digestif, pour faire simple. Et puis, quand on a une grosse diarrhée, on perd tout ce microbiote important. Et quand on parlait du cerveau, il y a une relation entre le tube digestif et le cerveau. Comme quoi, tout communique entre les organes, c'est exceptionnel. Il y a le cerveau et le cœur, on a parlé tout à l'heure, mais il y a également le tube digestif et puis l'appendice, quelque part, et le cerveau, au final. Pour les microbiotes, oui.
0: C'est excellent ce qui est en train de se passer, parce qu'on va passer à la prochaine question tout de suite, avant que vous n'en répondiez trop.
1: Bonjour, je m'appelle Jeannette, j'ai 9 ans. Quand on mange, par exemple, une sucette dure, vu qu'elle est dure, dans notre ventre, est-ce que ça va faire mal? Quand, en fait, on digère, ça va faire mal? Est-ce que, en fait, je sais pas comment ça va devenir un caca. Parce que, vu qu'elle est dure, le lait, c'est liquide, du coup, c'est facile. Après, le truc dur, c'est... Je sais pas.
4: C'est tellement une bonne question.
0: mais c'est clair, parce que c'est vrai qu'on ingère des choses qui sont dures et solides et on les sent pas forcément passer, elles nous font pas mal en passant.
3: Alors ça fait mal si on avale la sucette
0: à tout rond.
3: Alors là, ça fait mal.
0: Mais il se passe quelque chose quand même assez de
3: avant,
0: magique.
3: Si on la suce bien, etc. Bon, déjà, le rôle. La digestion, elle démarre dans la bouche. On a de la salive. Les enfants, vous avez de la salive, ça ne sert pas uniquement à cracher la salive, mais ça sert à enrober ce que l'on mange, ce que l'on met dans la bouche. Alors c'est une sucette, c'est n'importe quoi, du chocolat, n'importe quoi, de la viande. Donc déjà, on enrobe ce que l'on met dans la bouche alimentaire, un aliment en fait, de la salive qui va venir commencer à digérer. Et puis après, ça va dans le ventre, dans l'estomac. Et dans l'estomac, il y a beaucoup d'acide, et puis ça transforme, ça découpe en morceaux. Donc si c'est dur au départ, c'est découpé en morceaux, donc ça devient liquide, en petits morceaux, et puis après ça passe dans le tube digestif. On va absorber ce dont il est nécessaire. Donc dans le tube digestif, il y a le sang qui est autour du tube digestif, qui va absorber le sang, dont je disais tout à l'heure, du sucre, des protéines, des graisses, etc., des oligo-éléments, des vitamines. Les vitamines, c'est un peu mieux connu que les oligo-éléments pour les enfants. Et puis ça va passer dans le sang, ça va aller aux cellules, et ce dont on n'a pas besoin, ça va partir dans les selles, aux toilettes.
0: Ok. Donc il y a quand même un truc un peu magique qui se passe dans notre ventre d'arriver avec toutes ces actions à transformer.
3: Déjà au niveau de la salive.
0: Et ça commence vite.
3: Assez vite, oui. C'est pour ça qu'il ne faut pas avaler de suite. Si on avale de suite. Alors quand on boit, c'est ça le problème quand on prend du sucre avec des boissons par rapport à du sucre qui est le même sucre. Si on prend avec quelque chose dans un yaourt par exemple. Quand on boit, en général, on ne garde pas la boisson, le soda, ou je ne donnerai pas de marque, ou le jus de fruits dans la bouche, on l'avale de suite. Donc, c'est pas cette étape-là, on la squeeze, en fait. Par contre, quand on prend quelque chose qui est un peu dur ou mou, etc., on va garder un petit peu dans la bouche, et il ne faut pas avaler trop vite, pour permettre que cette étape de la salive puisse être, puisse fonctionner. Donc deux étapes, là-haut et puis un peu plus bas au niveau du ventre, de l'estomac, et puis après dans le tube digestif, et puis tout ce dont on n'a pas besoin, ou des fois ce dont on a besoin aussi, ça part dans les toilettes.
0: Ok, et on va avoir notre dernière question, toujours liée à cette thématique.
1: Bonjour, je m'appelle Jeannette, j'ai 9 ans, et quand on a la diarrhée, qu'est-ce qui se passe?
0: Donc là, le terme diarrhée revient. Une interrogation sur la digestion.
3: Ah, qu'est-ce qui se passe?
4: Mais oui, qu'est-ce qui se passe? Pourquoi on se vide comme ça?
0: Surtout si c'est important d'avoir cet élément digestif où on garde les nutriments de ce qu'on mange. Mmh. Pourquoi tout ça
3: T'as raison, Louise. Quand on a la diarrhée, ça va très très vite. Mmh. Et parfois, ou même souvent, on n'a pas le temps d'absorber ce dont on a besoin. Donc, avoir de la diarrhée, c'est quand même embêtant, surtout si elle dure. Mmh. Donc, il va falloir apporter les nutriments, apporter le sucre, les graisses, etc. Autrement, parfois, on est perfusé à l'hôpital ou il faut l'apporter par des boissons. Mais c'est vrai que c'est un vrai problème, la diarrhée. Alors après, c'est peut-être la question aussi, le sens de la question, c'est les raisons pour lesquelles on peut avoir une diarrhée. Elles sont multiples. Ouais. Souvent, c'est une maladie infectieuse. On a pris un virus,

0: l'évacue aussi. On l'évacue et donc on ne peut plus absorber. Et puis voilà, on évacue, c'est très liquide, très liquidien, et c'est la diarrhée.
1: Donc ça veut dire que c'est bien d'avoir la diarrhée pour avoir cette fonction d'évacuation. Enfin, c'est bien, on va dire qu'au moins ça permet d'évacuer. Et bien sûr, il ne faut pas qu'elle reste trop longtemps, mais en tout cas, heureusement qu'elle est là pour avoir cette évacuation de ce virus.
0: Oui, oui, si c'est, okay. Si c'est pas trop long. Hein.
1: Mais oui, bien sûr. Ouais.
0: Parce qu'après, ça peut devenir vraiment compliqué pour un enfant, pour une personne de certain âge aussi. Ça vient dérégler les autres fonctions. Hein.
1: Complètement. Et ben, on aura exploré de la tête aux pieds presque toutes nos entrailles. Et est-ce que, avant de finir, vous avez un mot de la fin ou quelque chose que vous avez envie de partager?
0: Alors, moi, juste remercier les enfants pour les questions. Il y avait une musique tout à l'heure, donc je remercie la Love Génération de la Mausson.
1: Et Marie, toi, t'as un petit mot de la fin.
2: Moi, je suis super fière d'eux, et c'est tout à fait représentatif de ce que j'ai vécu là depuis presque un an avec ces enfants, une curiosité infinie et toujours des questions pertinentes, même si on ne s'y attend pas. Et voilà, c'est un plaisir, vraiment.
1: Génial, merci à tous les deux. Effectivement, il est déjà temps de se quitter. Un grand merci à toi, Olivier, d'avoir accepté de répondre et se prêter au jeu d'écouter les questions et de spontanément essayer d'y répondre. Chapeau. Merci beaucoup à toi, Marie, pour m'avoir invité à tendre le micro aux enfants, d'avoir animé tout au long de l'année ce Club Science. Et franchement, je pense qu'à l'image des questions qu'on a eues, tu as réussi à transmettre plein de choses, puisqu'ils savaient les organes, les noms des organes à chaque fois dans les questions. Bon, bravo pour tout.
2: Merci.
1: Et merci d'avoir été là aujourd'hui. Un grand merci à toi, Lily, pour la régie et puis en fait pour toutes les émissions de Dis-moi pourquoi de cette année. Effectivement, c'était un petit peu la dernière de cette année, mais on revient après la pause estivale. Et un grand merci à tous les enfants du Club Science de la Mausson qui nous ont bien régalé de leurs questions. Et rendez-vous à la rentrée pour de nouvelles fabuleuses questions et de nouveaux épisodes. Un grand merci à tout le monde.
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10: À la fin de l'année 1979, le monde des radios offshore se réduit à deux stations. The Voice of Peace au Moyen-Orient et Radio Caroline en mer du Nord. La région, jadis hôte de tant de navires radio, a vu deux émetteurs s'éteindre en quelques mois. La tentative de relance de Radio Miamigo aura tourné court. Le Magdalena a dérivé dans les eaux territoriales hollandaises. Il a été immédiatement saisi et détruit. Quant à Radio Delmar, son équipe s'est délitée petit à petit. Et la radio a cessé d'émettre, faute de combattants, si l'on peut dire. À l'automne 1979, la survie du navire de Radio Caroline est de plus en plus compliquée. Les ravitaillements sont devenus périlleux car les autorités britanniques surveillent le bateau émetteur. Les émissions de la radio historique sont dénaturées par la diffusion massive de programmes religieux sponsorisés qui sont devenus la principale ressource financière. On a l'impression qu'un piège est en train de se refermer sur Caroline, car si la station a recours à ce moyen de subsistance, c'est parce que trouver de la publicité n'est pas facile, car les lois anti-radio offshore s'appliquent aussi aux annonceurs. Mais en même temps,

temps, on voit mal comment des publicitaires pourraient être tentés d'acheter du temps d'antenne sur une radio dont les programmes sont si chaotiques. Pourtant, la fin de Caroline va venir d'ailleurs. Le 19 mars, le Miamigo est pris dans une tempête. Il rompt son ancre, dérive et s'échoue sur un banc de sable. Rien de très nouveau, mais cette fois, l'avarie a causé de gros dégâts sur une coque déjà en mauvais état. L'équipe est contrainte d'abandonner le bateau et dans la nuit, le Miamigo coule. Mais est-ce vraiment la fin ? Si la mer du Nord est devenue vierge de tout bateau émetteur, le Proche-Orient peut toujours écouter The Voice of Peace. Au mois d'avril 1980, la station pérennise une diffusion en FM stéréo et songe à relancer ses émissions en ondes courtes. Son succès ne se dément pas, non seulement en Israël, mais aussi en Égypte ou en Jordanie. Même si dans ces deux pays la réception est moins bonne, The Voice of Peace séduit aussi le public. La disparition sous les eaux du Miamigo n'a pas entamé la détermination de l'équipe de Radio Caroline, qui s'était mise à la recherche d'un nouveau bateau avant même l'avarie fatale du 19 mars. En fait, le naufrage de l'historique Miamigo et l'arrêt forcé des émissions de Radio Caroline entretiennent d'une certaine manière la légende. The Daily Mail, vendredi 23 mai 1980. Renfloué, le Caroline par Stuart Pennion. Un nouvel élément du patrimoine maritime britannique pourrait bientôt être remonté des profondeurs. Le navire radiophonique Radio Caroline. Une ville côtière espère transformer l'épave du Miamigo en une attraction touristique. Le Miamigo, qui abritait la radio interdite Radio Caroline pendant 16 ans, s'est échoué et a coulé sur un banc de sable au large des côtes du Kent lors d'une violente tempête il y a 2 mois. Des plongeurs ont exploré l'épave et se préparent maintenant à la remonter à la surface en plaçant d'énormes ballons à l'intérieur du navire et en les gonflant à l'air comprimé. Le Miamigo serait ensuite réparé et remorqué jusqu'à Ramsgate dans le Kent pour y reposer définitivement. Le conseil municipal de Tennet recherche un site approprié et le projet bénéficie du soutien du député conservateur de Tennet, William Ray Davis. « Je suis sûr que ce sera une attraction touristique majeure », a-t-il déclaré. Radio Caroline fut la pionnière de la radio commerciale locale dans ce pays et connut un immense succès. Son esprit pirate était admiré de tous et je suis certain que beaucoup voudront découvrir ce navire chargé d'histoire. Monsieur Ian Gill, directeur général du conseil, a déclaré « Nous sommes très intéressés par tout ce qui contribue à l'activité touristique de la région. Et je suis convaincu que ce projet y contribuera. » L'homme à l'origine de cette idée de transformer le navire en musée de la radio pirate est Rob Eden, un ancien disque jockey de radio pirate qui dirige aujourd'hui le Caroline Roadshow à terre. Une inspection par des plongeurs a révélé que le Miamigo n'a subi que peu, voire aucun dégât lorsqu'il a été submergé par les vagues et a coulé, a-t-il déclaré. Nous avons contacté Trinity House, qui a pris possession du navire et a donné son accord pour son renflouement. Une fois sec, il sera nettoyé. The Daily Mail, vendredi 6 juin 1980. Sauvetage de Caroline. Votre article du 23 mai concernant le projet de renflouer le Miamigo, le navire qui abrite Radio Caroline au large des côtes du Kent et de le remorquer jusqu'à Ramsgate pour en faire une attraction touristique flottante, était fort intéressant. Les lecteurs seront ravis d'apprendre qu'un fonds a été créé pour financer ces travaux, dont le poste de dépense le plus important est l'assurance, le navire reposant à proximité des principales voies de navigation. Environ un quart de la somme nécessaire a déjà été collectée. Si l'objectif n'est pas atteint, les fonds recueillis seront reversés à la RNL1 de Sheerness, qui a secouru l'équipage du Miamigo lorsque la station de radio a été submergée par une forte houle. Les dons peuvent être envoyés à Fonds d'appel Miamigo, BCM, Box 1902, Londres WC1, John Hudson, Birchington, Kent. Les ingénieurs de Radio Caroline ne recherchent pas seulement un bateau, mais aussi tout le matériel qui a disparu dans l'eau.
Ainsi, durant l'été 1980, trois émetteurs furent achetés à des radios américaines et canadiennes. Dès le mois de décembre, la presse spécialisée se fait plus précise. Deux hommes d'affaires anglais, Anthony Cramer et Vincent Monsey, seraient à la tête de la nouvelle société Caroline Sales International. Et Ronan O'Reilly est toujours impliqué dans le projet. Mais un certain nombre d'informations contradictoires circula, révélant une sorte de rivalité entre Ronan O'Reilly et ses nouveaux associés. Durant les premiers mois de l'année 1981, la presse continue à distiller des informations sur le retour de la radio historique annoncé pour le dimanche de Pâques 19 avril. Un certain Paul Collins, qui s'avéra être Vincent Monsey, déclara que la station allait revenir avec une nouvelle identité musicale d'anciens DJ historiques comme Johnny Walker, Tom Hardy, Steve Gordon ou John Jason auraient été recrutés clandestinement. Une agence de publicité américaine, Major Market Radio, aurait déjà présenté des grilles tarifaires à des annonceurs internationaux et son directeur Roy Lindo est mentionné comme faisant aussi partie de la nouvelle équipe dirigeante de Caroline. La stratégie de vente consistant à dire que la future Radio Caroline serait la seule à pouvoir proposer une diffusion à la fois sur le Royaume-Uni et sur une grande partie de l'Europe occidentale, et que sur la Grande-Bretagne, elle sera la seule radio commerciale à couvrir tout le territoire. Tout cela paraissait grandiose et tranchait singulièrement avec la fin de la station en 1980. Mais le dimanche de Pâques arriva sans Radio Caroline. La nouvelle direction expliqua que des problèmes techniques et des retards dans la signature des contrats publicitaires étaient à l'origine de ce silence prolongé. Toutefois, on ne manqua pas d'observer qu'aucun navire radio n'était réapparu au large des côtes britanniques.

Une partie de l'équipe qui avait assuré les programmes néerlandais de Radio Caroline durant les mois précédant le naufrage du Miamigo avait aussi décidé de relancer une station de radio. Constituée de personnes ayant aussi collaboré avec Radio North Sea International, Radio Miamigo pour la partie commerciale ou les opérations terrestres, l'équipe réunit des bailleurs de fonds belges et néerlandais pour le projet Radio Paradise. Un caboteur fut rapidement acquis et amené dans le port de Cuxhaven, en Allemagne, afin d'y être transformé en navire radio. Baptisé Live et immatriculé au Panama, le bateau ne tarda pas à attirer l'attention des autorités portuaires, obligeant l'équipe à le déplacer en hâte vers Dublin, où il arriva le 11 mars 1981. Il fut d'abord question d'une seule station de radio, Mighty 690, pour couvrir toute l'Europe du Nord. Mais finalement, on parla de trois programmes distincts. Radio Europa, une radio musicale easy listening en FM, Radio Paradise, orientée pop-rock en ondes moyennes pour le public belge néerlandophone, et Radio Monique pour le public hollandais. Au début du mois de juillet 81, le Live reçoit trois émetteurs fraîchement arrivés des États-Unis. Mais la presse commence à s'intéresser à ce mystérieux bateau, sans dire que la chasse aux navires radio en préparation était un sport couramment pratiqué chez les journalistes de l'Europe du Nord. Les rédactions ne boudaient jamais un scoop de ce genre, et lorsqu'un journaliste avait flairé une radio offshore en préparation, il était rapidement rejoint par des confrères. Ainsi, l'équipe de la future radio comprit que le bateau ne tarderait pas à intéresser les autorités portuaires de Dublin. La panique s'empara des responsables du projet et le Live quitta précipitamment Dublin le 15 juillet, alors que la construction du mât d'antenne n'était pas terminée. 5 heures plus tard, le mât n'avait pas résisté à une première tempête et le Live, qui avait pénétré en mer du Nord, dut jeter l'ancre non loin de Rem Island en vue des côtes hollandaises. C'est en pleine mer que le mât fut réparé et des essais de transmission débutèrent le 24 juillet 1981. Il consiste en la rediffusion de programmes de Radio Nova International, une station pirate terrestre irlandaise.

0: Le 26 juillet, de nouveaux essais de transmission sont effectués avec une animation en néerlandais de Tom van der Velde.
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0: Toujours sur la fréquence 272 mètres, la station fait à nouveau des essais le 29 juillet sans mentionner de nom.
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0: L'entrée en onde officielle de la radio fut annoncée pour le 1er août, puis la date fut repoussée au 15 août. Mais le 29 juillet, une photo aérienne du Live, publiée dans le Télégraphe, suscita des questions au Parlement néerlandais, car le cliché semblait montrer l'existence d'une antenne parabolique sur le bateau. Pour répondre aux inquiétudes exprimées par certains députés, le ministre des Télécommunications annonça une intervention de la police qu'il justifia par la présence à bord du Livet de ressortissants néerlandais. Malgré le fait que le bateau, qui a été renommé Magda Maria durant son périple depuis l'Irlande, est immatriculé au Panama et qu'il stationne dans les eaux internationales. Logiquement, quelle que soit la nationalité des occupants du navire, le seul gouvernement qui a autorité est celui qui a délivré l'immatriculation, en l'occurrence le Panama. L'équipe continue à se préparer au lancement de la station en enregistrant des programmes dans un studio à terre, alors que le gouvernement néerlandais s'apprête visiblement à commettre une action illégale.
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0: Nous venons d'entendre un extrait du premier morning qui aurait dû ouvrir l'antenne lors du démarrage officiel des émissions. Mais le 1er août, à 5h30 du matin, le Magda Maria est arraisonné et trois des occupants sont interpellés. La police dit avoir constaté deux irrégularités. D'une part, il n'y aurait aucun capitaine qualifié à bord et d'autre part, le nom inscrit sur la proue, Magda Maria, ne correspond pas au nom du navire mentionné sur les documents. Cela suffit au procureur d'Amsterdam pour ordonner la saisie du navire dont l'équipement radio est démonté dès son arrivée au port. C'est la seconde fois que le gouvernement néerlandais commet une opération de ce genre dans les eaux internationales. La première avait eu lieu le 17 décembre 1964 contre Rem Island, l'île artificielle qui avait servi de base à Radio et Télé Noordzee. La saisie du Magda Maria suscita une vague d'indignation et de protestation. Le 24 août, la juridiction néerlandaise fut saisie par l'avocat de la Compagnia Navira Panlivet SA, propriétaire du bateau, qui déposa plainte à l'encontre du gouvernement néerlandais pour acte de piraterie maritime. Même si le gouvernement va reconnaître son erreur et consentir à la restitution du Magda Maria, il exige que les cristaux de l'émetteur soient démontés. Sur les conseils de leur avocat, qui ne se satisfont pas de cette décision, les propriétaires contre-attaquent pour exiger la restitution du navire dans l'état exact où il avait été saisi, et donc avec les cristaux des émetteurs. L'affaire va s'éterniser de nombreuses années. Ce n'est peut-être pas un hasard. C'est finalement presque 5 ans plus tard, le 29 mai 1986, qu'un tribunal ordonnera la restitution du Magda Maria dans son état d'origine. Mais d'une part, la décision sera officiellement notifiée 5 mois plus tard, et lorsque la justice parle d'état d'origine, il y a de quoi sourire. En effet, le bateau est resté au port pendant 5 ans sans entretien ni surveillance de la part de l'institution qui le détenait et qui était donc garante de son maintien dans l'état où il avait été saisi. En mauvais état, pillé et vandalisé, le Magda Maria ne pouvait plus servir. Il sera amené dans un chantier belge pour y être démonté. Radio Paradise n'aura fait que quelques essais de transmission.

0: Le 6 octobre 1981, le président égyptien Anwar al-Sadat est assassiné au Caire. Sur l'antenne de la Voix de la Paix, Abinathan réagit à la fois à la mort du co-signataire des accords de Camp David, mais aussi à la disparition de Moshe Dayan, figure incontournable de la vie politique israélienne. Ce document montre, s'il en était encore besoin, que cette radio restera unique dans l'histoire des stations maritimes. Certes, The Voice of Peace est une radio principalement musicale généraliste et populaire. Mais la personnalité et la ténacité de son fondateur en ont fait une radio à part. Même si Abinathan a dû céder au modèle de la radio commerciale pour pouvoir faire vivre son projet, il n'a jamais perdu de vue ses objectifs. Et ce jour-là, il n'hésite encore une fois pas à interrompre les programmes pour délivrer un message de condoléances, mais aussi pour appeler à la raison.
1: 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This was a very sad month in the history of the Middle East when two giants, humble as they were in their quest for peace, fell. And I'm speaking in Egypt of President Sadat and in Israel of Moshe Dayan. Moshe Dayan will be remembered not only in this part of the world, but in all corners who know anything, people across the world who ever mentioned the Middle East will know that there was one Dayan in this region.
0: L'équipe qui prépare le retour de Radio Caroline et qui vient d'acquérir un navire observa attentivement les péripéties juridiques autour de la saisie du Magda Maria de Radio Paradise durant l'été 1981. Car il était évident que le gouvernement britannique scrutait aussi l'attitude de la justice néerlandaise. Un ancien chalutier islandais, le Ross Revenge, fut racheté et envoyé dans le port de Solar sur la côte nord de l'Espagne pour y être transformé en navire radio. Vincent Monsey conclut un accord avec la société américaine Alam Production pour diffuser des programmes 24 heures sur 24 sous le nom Radio Life en parallèle des émissions de Radio Caroline. Alam Production proposa un émetteur qui rejoignit ceux déjà acquis quelques mois plus tôt. Tout le matériel fut envoyé aux Pays-Bas en août, mais fut immédiatement saisi par les douanes néerlandaises et ne sera restitué que 4 mois plus tard, en décembre. Au Proche-Orient, le gouvernement israélien étudie un projet de loi visant à interdire les émissions de radio et télé depuis la mer. Mais ce projet contient une clause qui autoriserait le gouvernement à octroyer des autorisations pour des émetteurs terrestres. Abinathan se saisit de l'opportunité pour faire une demande officielle d'autorisation pour The Voice of Peace. Mais le gouvernement israélien n'envoya aucun signe encourageant. Durant le mois de décembre, Nathan intervenait régulièrement à l'antenne, annonçant que la radio fermerait à la fin du mois si elle n'obtenait pas une autorisation d'émettre depuis la Terre. Nathan soulignant que maintenir l'équipage, les journalistes et animateurs sur le Peace Ship n'était plus tenable. Le bateau avait plus de 40 ans et avait subi des dommages lors de différentes tempêtes. Abinathan appuya son propos en annonçant que ses initiatives pour la paix cesseraient également si The Voice of Peace cessait d'émettre. L'intense campagne de sensibilisation ne fit pas plier le gouvernement israélien. Et le 31 décembre 1981, la voix de la paix se tut, comme l'avait annoncé son fondateur.
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Mais l'affaire va avoir une suite et va provoquer une belle pagaille politique, à la fois parce que The Voice of Peace était très écouté, mais aussi parce qu'Abinathan est une figure médiatique incontournable. Le 12 janvier 1982, le gouvernement israélien se décide enfin à étudier la requête. Et d'emblée, le ministre des Communications, Mordechai Tzipponi, déclara qu'une révision globale de la politique d'attribution des licences radio et télé s'imposait. Et que dans ces conditions, il était inutile de statuer sur la demande spécifique de M. Abinathan. Il ajouta toutefois que si la commission en charge du dossier autorisait temporairement la Voix de la Paix à émettre depuis son navire à Mariaquai, le gouvernement ne s'y opposerait pas. Les finances de la radio étaient au plus bas. Depuis l'arrêt de ses émissions, elle n'avait plus aucun revenu. Or, l'entretien du MV Peace, même à quai, coûtait très cher. Le 26 janvier, la commission gouvernementale se prononça en faveur d'une autorisation d'émission d'une durée de 3 mois. Mais la politique s'en mêla, et le 1er février, les partis d'opposition annoncèrent qu'ils s'uniraient pour faire barrage au texte lors de son passage à la Knesset. Même le ministre des Communications, Tzipponi, ne cacha pas qu'il désapprouvait le texte qui donnait, selon lui, à Abinathan la liberté de faire éventuellement d'énormes bénéfices publicitaires si la Voix de la Paix était relancée dans ces conditions. Il faut dire qu'une telle comédie politique ne faisait qu'entretenir la notoriété de la radio. Contre toute attente, le projet de loi fut voté le 9 février. Mais à peine une semaine plus tard, le parti ultra-religieux Agudat Israël déposa une objection à cette autorisation. Son président, Avraham Shapira, dénonçant le fait que la Voix de la Paix allait émettre pendant le Shabbat et que par ailleurs, ses programmes ne contenaient rien d'israélien ni de juif et qu'elle n'émettait même pas en hébreu. Shapira prévint que si le gouvernement de Menachem Begin appliquait ce projet de loi, son parti s'allierait avec l'opposition travailliste sur d'autres sujets pour le faire tomber. On peut imaginer que la noble tournure d'esprit d'Abinathan fut affligée par ces bassesses politiques qui dépassaient largement la seule question de la radio. Ainsi, le 16 février, il annonça renoncer à sa demande de licence. 4 jours plus tard, le MV Peace s'éloignait des côtes israéliennes et Nathan annonça qu'il pourrait aller s'ancrer aux abords de l'Irlande pour contribuer au dialogue entre catholiques et protestants. Le 20 février, un rassemblement de soutien à la Voix de la Paix réunit plus de 3000 personnes à Tel Aviv. Mais Abinathan avait plus de soutien qu'il ne l'imaginait au Parlement israélien. Et la Knesset annonça qu'elle reprendrait les débats sur l'attribution d'une fréquence terrestre pour The Voice of Peace. Finalement, Nathan décida donc de ramener le bateau vers les côtes israéliennes qui jeta l'ancre au large de Jaffa. La Voix de la Paix reprit ses programmes le 9 mars 1982. Le 14 juin, la Knesset rejeta finalement la demande d'Abinathan. The Voice of Peace allait donc rester en mer.

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3: Salut à tous, bienvenue sur Rap Analyse. Vous connaissez la chanson Rap Analyse, c'est votre émission de rap underground sur Radio Campus Angers. Ce soir, effectif réduit, il manque Yann et Tom, mais il reste tout de même Siméon, Pierre, Martin et Jules. Comment allez-vous, messieurs?
4: Eh ben écoute, très heureux de se retrouver encore ce soir pour analyser donc... Bon, je vais pas spoil directement quand même, faut prendre son temps quand même.
3: Il garde le suspense, Jules, ça va?
5: Ça va très bien. Très bien également, j'espère que toi aussi ça va, Marc.
3: Ouais, ça va. Pierre, comme à la régie, comme d'hab.
6: Tout se passe bien pour moi dans ma vie, tout va bien.
3: Parfait.
6: On part sur une bonne émission.
3: Yes. Siméon?
7: Moi, comme d'hab en pétard, j'ai trop hâte là qu'on parle de cet artiste.
3: Yes, tu nous as concocté un petit quiz, on y reviendra après, mais ça,
7: non,
3: ça
7: un petit débat.
3: Un petit débat, pardon.
6: Parce que je crois que la personne au quiz est en train de parler.
3: C'est moi. Avant ça, petit aparté, très fier cette semaine parce que l'équipe Rap Analyse a brillé lors d'un five. Contre une autre émission de radio nommée Contre-Pied. Félicitations à Pierre, MVP du match.
7: Oui,
3: j'ose
7: on le rappelle, triplé quand même. Hein.
6: Et on peut le dire, on jouait contre l'équipe Contre-Pied. Tu l'as dit, à écouter sur Radio Campus Angers tous les mardis
3: émission
6: de 21h à 22h.
3: C'est ça. Bravo aussi à Yann, Simon et Tom pour leur performance, que je dirais remarquable.
7: Et bien sûr, bien joué à toi Marc.
3: Merci.
7: Tu as été injouable durant tout ce tournoi.
3: Merci, ça fait plaisir.
6: Je pense que le double contact petit pont de Marc est à vraiment... Je pense que je vais aller voir Angesco, le 5, et leur demander plein de vidéos. Parce que c'est pas normal de pas pouvoir voir ça en gratuitement partout
7: en 4K,
6: sur Internet.
7: En 4K.
3: Bref, ce soir analyse d'OJ Lounis. Je brille quand même un 7 titres produit avec Johnny Ola. Un 7 titres, c'est court. Mais c'est dense, c'est bien réalisé, c'est bien produit, c'est bien amené. Avant d'analyser

0: comme d'hab, petite chronique coup de cœur. On commence avec Pierre, un album bien crade en premier coup de cœur, celui de Kurko.
1: Je l'aurais pas vendu comme ça, mais en gros, ouais, Kurko, un artiste que Félix m'a recommandé, qu'il écoute depuis 2023. Et donc, il a sorti un album qui s'appelle 2016 Émotif. Et là, je te rejoins, les sons sont un peu, on va dire, crades, si on peut définir comme ça.
0: Parce qu'en fait, sens du terme.
1: Ouais, c'est mixé, mais sans être trop mixé. Il y a pas mal de voix différentes. Enfin, il n'y a pas de style précis que je pourrais vous définir. Je peux juste vous recommander d'écouter. Je peux comprendre que ça plaît pas forcément à tout le monde.
0: Vas-y, bah balance-nous un extrait. Qu'on se fasse une idée.

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0: Marc, est-ce que tu as apprécié ou tu fais partie des autres personnes autour de la table qui n'ont pas aimé?
1: Je suis un peu réticent après à avoir... C'est à combien de titres?
0: Ça doit pas être un beaucoup, ça... je regarde en direct, mais je crois qu'on est sur un 12.
1: 12. Sans feat.
0: Sans feat, c'est un 10 titres sans feat.
1: 10 titres sans feat, en vrai, non, j'irais écouter de...
0: Pour la culture.
1: Ouais, voilà.
0: Bah, en tout cas, ça fera plaisir à notre ami Félix, que vous aviez l'habitude d'entendre.
2: Qu'on embrasse.
0: Au quotidien. Oui. On a un autre son qui s'appelle Jolie Dolly. C'est de 55 ASCII. Est-ce qu'on prononce comme ça, Marc, tu sais?
1: Ouais,
0: moi, je dis comme ça, mais je sais pas.
1: 55 ASCII.
0: Je sais pas. Et c'est il a fait un autre son qui a beaucoup marché sur les plateformes. Et moi, j'ai décidé de vous faire écouter Jolie Dolly.

0: Et donc j'ai un troisième extrait, mais Marc va le mettre en extrait, pardon. Enfin, j'ai un troisième son coup de cœur, mais Marc va le mettre en extrait plutôt.
1: C'est ça.
0: C'est le nouvel album de Kerway. Donc il y a un feat qui a été annoncé et qui a été mis sur les plateformes. C'est celui avec Jungle Jack qui s'appelle Logo Doré. Et d'ailleurs, c'est un album que j'attends beaucoup, qui va bientôt sortir le 24 octobre de mémoire.
1: Yes, exactement. Et bah tiens, tu me fais la passe dès finalement.
0: Finalement.
1: Est-ce qu'on s'écouterait pas Kerway et Jungle Jack, Logo Doré, qui est aussi mon coup de cœur de cette semaine?

0: Et puis mon deuxième coup de cœur, c'est Nelik, qui vient de sortir un petit EP, j'appellerais ça comme ça. Ça s'appelle Goofy and Sexy. J'ai vu que Martin, tu l'as aussi en coup de cœur. Est-ce que j'imagine que t'as bien kiffé, quoi.
1: Ouais. Bah franchement, en vrai, c'est un peu dans la lignée de ce qu'il fait déjà. On va pas se mentir. Même si là, c'est ouais, quand même. Ouais.
0: Je trouve qu'il y a beaucoup plus d'ego trip.
1: Ouais, et puis même ça fait un peu DJ set, hein, certaines phases et tout.
0: Bah aussi. Il est fait avec, je suis pas sûr, mais il y a beaucoup de prods de Coffee Bay et Milanesi.
1: Ouais.
0: Je pense que ça joue. Mais par contre, c'est bien différent de Mon Cœur Bat, son dernier album, qui est une grosse claque. Mais c'est pas du tout le même registre, genre c'était beaucoup plus
1: triste. Moi j'ai beaucoup aimé, donc là je l'ai mis dans mes tops, là, mais McLovin, le dernier son, qui est pas franchement du rap, on va pas se mentir, mais qui est très très cool.
0: Moi j'ai mis Amy Winehouse, Pierre, si tu peux lancer un petit extrait.
2: Yo, fais attention, Kiwi Penny.

0: Et je me permets de me corriger parce que c'est absolument pas Amy Winehouse, le son que je viens de passer, c'est Cat Go, feat Lucide. Je m'excuse de cette grossière erreur. Et on passe sans transition avec le coup de cœur de Martin.
1: Donc moi cette semaine je suis pas allé chercher forcément très loin. Donc il y avait deux projets que j'attendais beaucoup. C'était donc Six Trick Love avec donc son album Before the Rain. Et j'ai beaucoup aimé Vacarme, voilà, qui pour moi, bah c'est la prod encore, hein, que j'ai beaucoup aimé.
0: Son qu'il a clippé d'ailleurs, Vacarme, je crois.
2: Non, c'est...
0: My bad.
1: Non, il me semble que non,
3: c'est
1: j'entends
3: Jules. C'est Mélange.
0: Ah ouais, Mélange, ouais, c'est pareil.

0: Et donc mon deuxième top, c'est SK Mod de donc 6TRIOG, qui m'a dans l'ensemble assez déçu, ce projet-là.
1: Merci. Merci de dire les termes.
0: Voilà, ça m'a assez. Ouais, j'ai une petite déception, même s'il y a certains sons qui sont toujours bien. Donc voilà, je le mets là, j'ai pas d'extrait, mais ça me permet de demander à Jules, parce que je vois que dans ses tops aussi, il y a 6TRIOG, et donc je voulais lui demander qu'est-ce que t'en as pensé.
2: Bah moi, contrairement à vous, en vrai, j'ai bien aimé le projet, carrément j'ai préféré à la version de base, vu que là c'était le deluxe, et franchement, bah en fait c'est vraiment un mood différent. Genre la version de base, c'est vraiment de la trap pure et dure, je trouve, alors que là c'est, il a repris un peu le ruiné type beat, on va dire. Et du coup, bah ouais, c'est, ça dépend en fait. Les fans originels, on va dire, ils vont pas forcément apprécier, les nouveaux ils vont apprécier, et sinon bah un peu des deux peut-être. Moi c'est un peu des deux en vrai. Parce que je veux pas que ça devienne vraiment son fond de commerce, genre que des ruinés type beat. Mais en l'occurrence là, Private Plane, c'est encore du bouillon, et moi j'ai trouvé ça pas mal, donc je te laisse un extrait.

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1: Donc voilà pour Six Trilogy. Mon deuxième coup de cœur, c'était pas un son, c'est un projet. C'est le projet de Capri qui est sorti un peu par surprise la semaine dernière. Donc en collaboration avec son grand frère Amn. Qui est un producteur, du coup, pour ceux qui le savent pas. Et le projet, il est très homogène, très très lourd. Moi, j'ai vraiment apprécié. Je sais pas si vous avez écouté un peu.
2: Non, j'ai pas pris le temps
3: non plus.
2: Mais apparemment, il est sur une vraie run sur deux projets là, ces deux derniers projets. Apparemment, ouais, vraiment, c'est vraiment méchant.
1: Vraiment, c'est méchant. Du coup, je vous recommande l'écoute. Et enfin, mon dernier coup de cœur, c'est un jeune rappeur qui s'appelle Kezi. Il a sorti un son qui s'appelle Encore un peu. Je suis tombé dessus vraiment par hasard sur YouTube. Il y a 700 vues, genre. Et j'ai vraiment kiffé le délire, donc je vous laisse avec un extrait.

0: Simon, est-ce que t'as des coups de cœur cette semaine?
1: Alors ouais, j'ai deux coups de cœur cette semaine, mais malheureusement j'ai pas d'extrait. Parce qu'en fait ça change un peu de la DA de d'habituel. Enfin ça se dit de d'habitude.
0: Non, de d'habitude.
1: Donc premièrement, j'ai un son qui s'appelle Oyaya, qui est dans le nouvel album de Guy de Besbar, en feat avec Lamano sur son nouvel album Jeunesse Dorée.
0: Ok.
1: Qui est un son que je suis en train de me la buter vu que Lamano est trop fort dessus. Et encore mon deuxième extrait, enfin mon deuxième coup de cœur, c'est encore un son de Lamano sur l'album The Last Race avec El Conde Toto et Zed. Et en vrai le son est vraiment bien, même si c'est l'album du GP.
0: Ouais.
1: Non, franchement le son est vraiment lourd.
2: Sous-culture.
1: Et non, c'est lourd, toi tu te l'écoutes avant d'aller en cours ou quoi, franchement c'est bien.
0: Ok, méchant.
1: Donc
0: méchant.
1: Voilà.
0: Trop cool.
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0: Tout de suite, on rentre dans le vif du sujet avec la présentation d'Oji Lounis et puis l'analyse de Je Brille Quand Même par Martin et Jules. Et là, c'est Pierre qui débute.
2: Et donc ce soir, et comme pour les 34 analyses qu'on a déjà faites, et oui, ça fait beaucoup, on commence par une présentation d'artiste. Oji Lounis, notre rappeur du soir, est donc originaire de Nîmes, dans le département du Gard. Je me permets de flex, parce qu'en ce moment, j'apprends complètement tous les départements français pour les écoles de journalisme.
0: Gout.
2: Mais ça, c'est encore un autre sujet. Notre artiste est donc affilié souvent à la South Music. On retrouve beaucoup d'artistes que Marc aime beaucoup. Chavi, Le Double, Dilies. J'oublie personne, Marc, en les citant.
0: Bon, si de tête t'as Maceo, Too Speak qui vient de Montreuil mais qui est un peu affilié à ça, Jeune Sachet et tout, t'as plein de mecs.
2: Macono, non, tu l'as
0: ouais,
2: dit.
0: Ouais, Trix Maconio et tout. Ouais, il y en a plein en vrai. Il y en a plein, plein, plein.
2: Et donc avec Oji Lounis, on est sur un amateur de drumless et de boom bap, bien lente, donc tout ce que j'aime finalement. Et il drop ses premiers sons sur les plateformes en 2021. Et donc on peut citer quelques titres comme Le Passé ou encore Tous les Jours. Et après plusieurs sons sortis par-ci par-là, Lounis a sorti deux projets en 2022, La Grotte Volume 1 et La Grotte Volume 2. On peut écouter Sous ta main du projet La Grotte Volume 1.
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0: Et donc septembre 2023, c'est le moment qu'a choisi OG Lunis pour sortir son premier album, OG Lunis versus les doutes. Un 7 titres sans aucun feat, un projet ultra introspectif, vous l'aurez compris, avec le titre. Et c'est un extrait de La Zaza qui zombifie qu'on va écouter.
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1: Et donc à la fin de cette même année, nos deux rappeurs du Sud sortent de nouveau un 2 titres, Lounis le double. Et Marc, est-ce qu'un extrait de F et F, ça te ferait plaisir?
2: Ouais, moi c'est comme ça que je l'ai découvert sur une story de Sandra Gomez-Pierre. Je sais pas si tu.
1: Bien sûr.
2: Si tu situes.
1: Si, si, complètement.
2: Elle avait fait un peu la promo et tout. Et j'avais écouté et après je me suis pris tout nos féfés, etc. Et du coup, c'est.
1: Ouais, puis après
2: ça,
1: t'as écouté les autres artistes et.
2: Ouais, c'est ça.
1: Ouais,
2: et ouais,
1: forts.
2: F et F ou FNF. Je sais pas comment on dit. Bref, on s'envoie ça tout de suite, c'est méchant.
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1: Et arrive 2024, année de transition pour Lounis qui sort un petit EP de 3 titres avec Guy de la Fonce Dalle, OG Lounis de la Fonce Dalle. Et c'est Disque Calme, mon son préféré de Lounis, je dois le dire, qu'on a retenu dans ce projet.
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0: Et on a aussi la chance de l'entendre et le voir dans le Grunt 67 de son frérot Le Double. Et on peut prendre, Marc, une petite seconde avant de le balancer un extrait, pour rappeler à quel point les freestyle grunt, ça berce de nombreux artistes. Et Lounis, je crois qu'il fait vraiment partie de cela.
1: Bien sûr, ouais, ça fait partie de son influence musicale. Et surtout que là, en fait, de faire un grunt, et surtout par les prods, Hologramlo, il est quasiment sur toutes les prods, si je ne m'abuse.
0: Du grunt, bien sûr.
1: Du grunt, ouais, et du coup, tu sais, vu qu'il en a fait plein pour Infinite, à l'époque et tout, sur d'autres grunts. Et là, genre, c'est un peu la boucle est bouclée. Il me disait, que ça soit nous qui le fassions. Tu vois, ouais. Ça fait trop plaisir. Tu vois, genre, c'est un peu un rêve, entre guillemets, qui se réalise, quoi.
0: Ouais, bien sûr. Puis même, c'est vraiment une étape. Hein. On le voit. Exactement. Avec les nouveaux artistes. On avait eu la chance. Enfin, la chance. C'était pas le bon mot, mais on avait pu faire des débats sur ça dans l'émission. Même, tu vois, tu disais des prods d'Hologramlo. Il y a aussi des prods d'Hologramlo avec des projets d'Agen Crack, sur le projet qu'ils avaient fait en commun. Donc, c'est quelque chose qui est très important pour beaucoup d'artistes.
1: Là, Le Double, il avait ramené tous ses uns et tout. Genre, pour moi, c'était vraiment le grunt famille et tout.
0: Et je dis pas de bêtises, je l'ai réécouté récemment. Je voyais dans les commentaires, tout le monde faisait la propagande de Chavi dans le grunt. En mode, ça, c'était vraiment la révélation pour beaucoup.
1: Parce qu'il arrive capuché, lunettes de soleil et tout. Et il lâche un de ses couplets. Le premier couplet qu'il lâche, il est trop méchant.
0: Ouais.
1: Et ça jouait sur ce personnage mystérieux et tout. Et en vrai, c'était trop lourd. Et surtout que pour moi, je pense que c'est l'un des grunts récents qui m'a le plus plu. Parce que ça faisait ce format famille et tout. Et tout le monde.
0: Même Dilies qui t'avait plu.
1: Ouais, tout le monde rappait hyper bien, quoi.
0: Et Chavi était très fort, Dilies était très fort. Et surtout OG Lounis.
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1: Et en 2025 sort un EP 5 titres, Hard Laid Back. Laid Backing Before, pardon. Donc un projet très solaire, changeant des registres de Lounis. Et je crois, Marc, c'est ton projet préféré de l'artiste.
2: Ouais, moi c'est mon projet préféré. Ouais, il est très très court, mais.
1: Ouais, c'est un 5 titres.
2: Ouais, le fait que ça soit. Que les prods soient aussi, aussi solaires, tu l'as très bien dit. Genre, et puis il l'a sorti pile à la bonne période. Moi je l'ai poncé. Genre, tu sais, je me mettais les 5 titres d'un coup. Genre, c'était pas.
1: Ouais, mais c'est rapide. J'avais écouté sur le moment, j'ai écouté un peu, et puis là j'ai réécouté depuis, c'est vraiment lourd.
2: Pour aller en cours et tout, je l'ai poncé. Et on se balance l'intro, un type normal.

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1: Et donc ensuite vient la date du 26 septembre 2025, date de sortie de notre album du soir, Je brille quand même, un 7 titres entièrement produit par l'excellent Johnny Ola. Un projet que je trouve très fort, on retrouve deux feats, le double et Okis. Ojelonis a pu d'ailleurs faire une boule noire début octobre pour défendre ce tout nouveau projet. Et avant que les gars entrent dans l'analyse, on va s'écouter notre son favori de l'album, La Famille, on se met quoi ?
2: Moi, j'ai posé... Poser la question dans le studio, Martin m'a répondu directement lasagne crabe. Oui. Donc on lui fait honneur. C'est le feat avec Okis, la deuxième track. On s'envoie ça tout de suite et après on commence l'analyse.
0: 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Tu sais quoi, c'est pas grave, laisse tomber. On les choquera la prochaine. 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
2: Et c'est parti pour l'analyse de l'album Je brille quand même d'Oji Lounis et Johnny Ola. Merci Pierre pour cette petite rétrospective. On commence tout de suite avec Imagine le prix, l'intro du projet.
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2: Une boucle, un sample, boom bap, simple. Sur Imagine le prix, on part en balade. Pour les plus fiévreux du style, l'intro respecte les codes du rap old school. Oji Lounis tousse un peu et c'est parti, directement on est dans le bain. Je trouve que le son dégage une vraie couleur, et ça se répète vraiment sur tout l'album finalement. On a l'impression d'être posé sur un banc avec lui, un soir d'été dans le sud, peut-être à Nîmes. Argent, sacrifice, le risque, l'effort, la lutte, le champ lexical du prix est très présent sur l'ensemble du son. Et c'est pas une surprise, au vu du titre. Il dit « Chaque move est dans le but de me sauver, moi et mes uns, toi tu récoltes des sous pour que ta bitch aille se faire foirer les seins ». Tout ce qu'on peut dire, c'est que l'intro pose les fondations du projet. C'est presque une déclaration d'amour d'un jeune rappeur de 22 piges dans le rap à l'ancienne. C'est vraiment planant, on reste sur une même top line, un même rythme. Et c'est ça que le son incarne. Et ça nous donne vraiment envie de découvrir la suite. Et c'est d'ailleurs le moment, on passe maintenant à Lasagne Crabe.
4: Comment ils ont pas adhéré à mon flow lent? 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Mais t'es sûr qu'ils ont écouté bien? Parce là y'a quand même des couplets où chacun de mes refrains m'a dit que je découpais bien. Tu sais quoi, c'est pas grave, laisse tomber. On les choquera

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1: Emballer, c'est peser. Retour aux racines avec une prod très jazz, voire soul. Je sais pas vous les gars, mais moi ça me parle vraiment. Nouveau féfé, petite lasagne au crabe, fruits de mer. 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Oh là, je me sens comme à Naples. C'est aussi le premier feat de l'EP avec Okis, vraiment très chaud dès les premières phrases sur le son. Et on va le dire, maître apprenti de son registre. C'est pour moi une musique à écouter l'été et c'est d'ailleurs, selon moi encore, surprenant que ça soit pas sorti en single. Ça aurait pu faire plus de bruit, selon moi. Vous en pensez quoi, les gars, de ce morceau ?
2: Moi, je trouvais que c'était un peu une collab évidente, tu vois, au vu des deux profils.
1: Carrément d'accord.
2: Faut savoir que ça s'est fait très naturellement. Ils se sont juste envoyé un message sur les réseaux et hop, ça a connecté. Et en vrai, le couplet d'Oki, c'est trop méchant. Et la prod aussi. Et du coup, moi, je trouve que ça fait un bête de son.
3: Oki, c'est trop fort. Hein. Il avait sorti un son récemment avec Jean Jass ou même avec Limsa Dolnay de mémoire. Et c'est vraiment, c'est un artiste excellent et c'est un excellent rappeur.
2: Ouais.
3: D'ailleurs, si vous appréciez l'artiste, il a discuté avec Mehdi Maizi dans sa nouvelle émission sur France Inter.
2: À la régulière là.
3: Ouais. C'est okay. Très intéressant.
2: Ok, méchant. J'irai envoyer une oreille.
1: Très cool. On passe maintenant. La transition était un peu sévère, je l'accorde. C'est vrai que c'était un peu sévère.
3: Très cool.
2: Tranquille.
1: On passe à Denim.
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1: développé sur Simon. On y est, direction Nîmes. On salue vraiment le travail de Johnny Ola qui maîtrise ici vraiment son art. D'ailleurs, c'est une hypothèse, mais j'ai vraiment l'impression de reconnaître d'où vient son sample. Je suis vraiment pas sûr de mon coup, mais franchement, ça vaut le coup de vous montrer un petit peu. Je répète bien que c'est une hypothèse, mais je vous invite à vous faire votre propre idée. On balance tout de suite Oh Oni du groupe Delegation, vieux de 1977.

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1: Donc selon toi, Johnny Ola, il aurait repris Ooni du groupe Delegation et il l'aurait samplé pour faire de Nîmes. C'est ça que tu...
2: Bah, en vrai, j'avoue que première écoute, je me suis tout de suite dit, c'est un peu une évidence.
1: Ok.
2: Et plus je réécoute le son, plus je me dis que je me suis foiré en vrai.
1: Bah en vrai, mais, mais en vrai, vrai je suis pas sûr. Hein, Lounis nous ouais. confirmera.
2: Après, c'est un sample qui est quand même beaucoup repris. Hein, c'est.
3: Mais il y a vraiment des. En tout cas, si c'est pas ça, c'est assez proche quand même.
2: Ouais, enfin, c'est assez proche.
3: En tout cas, si c'est pas le même, c'est une influence.
2: Parce
3: peut-être.
2: Que le truc est beaucoup plus grave.
3: Ouais, après,
2: c'est beaucoup plus long, il est complètement étiré le truc, hein, c'est déformé à mort. Hein.
3: Ouais, ouais, donc, Johnny Ola, il sait te le faire ça.
1: Mais de toute façon, le projet avait été repoussé justement parce que Johnny il bossait sur les arrangements, les mix et tout, et du coup il y a trop moyen. Et surtout que moi je rejoins Pierre, genre ça se ressemble un peu. Connaissant, tu vois, je lui ai jamais parlé, mais voyant le travail de Johnny Ola un peu de loin, moi ça m'étonnerait même pas qu'il reprenne un son d'un groupe de 1977. Donc en vrai, plausible.
2: Plausible. Petit aparté terminé, on reprend. Je reconnais la ressemblance, c'est très subtil donc, et on aura peut-être pas de réponse. Pour moi, c'est vraiment le meilleur son du projet. Lounis parle des femmes, de sa relation avec elles, sans tomber dans l'aspect un peu lover qu'on peut retrouver sur ce genre de titre normalement. Elle se déplace à la vitesse de la lumière, elle est intenable, je l'aime bien parce qu'en elle... parce que je l'ai entre les mains, elle peut disparaître comme un grain de sable. Excusez-moi, c'est beau, c'est poétique, c'est maîtrisé. On passe directement au quatrième titre, La Veine.
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0: Je vais être honnête, je suis moins fan de ce titre. Je trouve ça trop brut, trop sombre, trop en boucle, trop boom bap finalement. Mais bon, voilà, c'est le jeu, c'est les goûts et les couleurs. C'est le second feat de l'album, ici avec le double. Je suis peut-être pas le bon public donc, et en tout cas, c'est très assumé, au summum de ce que l'on peut faire dans le genre. Mais je sais pas si ça colle vraiment au perso de Lounis. Et donc c'est pour ça que je pose la question à Marc, qui s'y connaît un peu plus que moi, pour savoir si j'ai raison ou tort.
1: Moi je suis un peu d'accord, je trouve que c'est pas leur meilleure collaboration. Même si le niveau est excellent, genre ça me touche moins. Mais en fait, c'est qu'ils voulaient juste s'emmener sur tous les registres possibles dans le rap. Tu vois, ils avaient fait un son qui bouge bien entraînant et tout sur la Villa d'Offset. Des sons plus tempo et tout sur le feat FKJ. Et puis là, du coup, Lounis s'emmène le double sur un son beaucoup plus boom bap lent et tout. Moi je trouve que le couplet de Le Double est très très pertinent.
2: Et sur le projet de Le Double, il y a un feat aussi, les deux. Et oui. Je trouve que ça rejoint un peu ce que tu étais en train de démontrer.
1: Ouais, ouais, du coup, genre, ils s'emmènent sur plein de, ouais, plein de terrains, tu vois, juste pour kiffer et se faire plaisir entre potes, quoi. Et pas se mettre dans des cases et juste faire la musique qui leur plaît, quoi.
2: Et d'ailleurs, je me permets, s'il y a des fans de Lounis qui nous écoutent et qui sont fans de la House Music, on avait fait une analyse du dernier projet de Le Double.
1: Ouais. Southside thérapie problème particulier. J'ai plus c'était l'analyse combien, mais
2: ouf, 28, un truc comme
1: ouais,
2: ça.
1: Ouais, il y a moyen.
0: En tout cas, vous en parlez très bien. La gestion des feats est vraiment à prendre en compte sur ce projet. C'est des mecs qui sont vraiment dans la même lignée, j'ai l'impression, dans le même délire.
1: Ouais, je suis d'accord.
0: OG Lounis a une maturité quand même impressionnante au niveau des rimes, je trouve. C'est rare de voir ça à un jeune âge comme ça, 22 ans. C'est varié, c'est riche. Et en écoutant ce son-là, en fait, finalement, j'aimerais beaucoup le voir avec un gars comme Benjamin Epps. Et je pense à ça maintenant, donc sur ce son, sur la veine. Car j'ai encore l'impression, et là, franchement, les gars, je vous en ai même pas parlé avant l'émission.
2: Dis-nous.
0: J'ai l'impression que je reconnais le sample. Alors c'est un sample qui a été beaucoup repris et que moi
2: le maître sampleur.
0: Non c'est vrai
2: et Jean-Jacques en studio
0: et que bon, je le vois sur Notorious de Benjamin Epps, mais il est donc sur plein, j'ai pas du tout le titre original, hein,
2: oui,
0: malheureusement. Donc c'est de Benjamin Epps, encore une fois, donc j'ai aucune confirmation, même si c'est quand même déjà un peu plus reconnaissable que sur Denim selon moi.

0: des fois tu pourrais au moins dire. Joue avec les mots comme un diamantaire ou comme un mec sur une moto, mais c'est pas la première fois il est déjà monté.
1: Ouais, non, je suis d'accord. Il y a un truc.
2: Je te rejoins aussi, ouais, je trouve que c'est un vrai lien. Enfin, en tout cas, si c'est pas la même chose, c'est similaire.
3: Ouais, c'est ça en vrai. Mais c'est pour ça que je dis qu'on n'a pas de. C'est tout le temps des hypothèses, mais ça permet, je pense, de se faire une idée des univers qui collent, qui matchent.
1: Mais au moins, c'est assumé, tu vois, tu prends des risques. Moi, je trouve que ça fait plaisir. C'est un football
2: qui me plaît.
3: Ah, écoutez, ouais, les gars, j'essaye. Hein.
1: Bien joué.
2: J'aime beaucoup ces deux nouvelles recrues de Chirapana.
3: Non, et puis franchement, j'ai oublié de poser la question, mais vous seriez chaud, vous, de voir Benjamin Epps et Oji Lounis ensemble, ou c'est peut-être pas le moment?
2: Moi, je trouve qu'il y a des similitudes dans leur manière de rapper. Après, moi, je suis pas le plus grand. En fait, j'aime beaucoup Oji Lounis, mais je suis pas un auditeur des plus fidèles. Je laisserai plus Marc répondre pour savoir si lui verrait d'un bon oeil le feat ou non.
1: Moi, Benjamin, j'écoute absolument pas. Je peux pas te citer un seul.
3: Ah,
1: de
3: c'est très très fort.
1: Mais là, il est un peu inactif, non?
3: Non, il est inactif, mais en vrai, les gars, je pense que c'est le. En termes de hip-hop, là, en France, quand on parle de genre hip-hop, vraiment, tu sais, hip-hop, c'est le meilleur, les gars.
1: Ok.
3: Pour moi, c'est vraiment le meilleur. Ah ouais, les gars.
2: Il avait pas eu un conflit beef avec 404 Billy.
1: Exactement.
3: En vrai, oui.
4: Et moi, ouais, à partir de ça, ouais. je l'ai plus jamais entendu, hein, Benjamin Epps.
1: Oui.
3: Pour moi, c'est vraiment. Et franchement, avec. Pour moi, c'est un peu. Le. Comment dire?
4: Doucement.
3: C'est vrai que là je panique un peu, mais. non, on dirait un peu MC Solar, je trouve. Après, il a une voix hyper fluette et tout.
2: Ouais, c'est...
3: Et je pense qu'il y a beaucoup de gens qui s'arrêtent là, mais franchement, déjà, en vrai, c'est très jazz et tout, j'adore.
1: Ouais, en vrai, à voir pour la suite, hein. Peut-être à l'avenir.
3: Je passe tout de suite le micro à Jules qui va vous présenter les trois derniers sons du projet.
4: Et oui, on va désormais poursuivre l'analyse avec un son digne des meilleures playlists de Lofi Girl sur YouTube. Un son sur la même ligne directrice que tout l'album, parfait pour mettre en sonorité de fond ou bien sûr à apprécier dans les écouteurs.
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4: Sous ces sonorités jazz se cachent des lyrics toujours aussi clean. Oji Lounis garde toujours son flow authentique et ses rimes envoûtantes qu'on a envie de déchiffrer à la lettre. Notre acteur principal aborde à travers ce son une certaine position relativiste, c'est-à-dire qu'il énonce des problèmes à répétition, mais bon, au lieu de s'effondrer, il va essayer de changer sa vision, son prisme, afin de prendre du recul sur certaines situations auxquelles il fait face. Je cite, c'est juste un peu crade, ce n'est pas tout sale, ou encore, j'aime bien, mais je suis pas in love. Il nous dévoile aussi un aspect un peu plus personnel de sa vie lorsqu'il dit « J'ai toujours mon MP3 dans les moments nazes, allez, je remets un couplet sur les sommes en cash ». Il démontre alors que la musique est un réel soutien pour lui, ainsi qu'une source de motivation. Je trouve d'ailleurs que globalement, en prenant du recul sur le projet, ce qui est aussi fort, c'est le fait qu'il ait réussi à garder la même direction sur chacun des sons, et cela sans pour autant que ça devienne rapidement lassant. En fait, il a vraiment réussi à bien dynamiser le projet, notamment avec les feats, et je trouve ça vraiment fort, puisque on sait que le flow boom bap, ça, en fait, si de base on n'accroche pas trop au délire, ça peut devenir très rapidement lassant. Mais là, du coup, au contraire, il a réussi à rendre son projet assez vivant et digeste. Moi qui, de base, je suis pas un réel consommateur, j'ai vraiment apprécié. Du coup, il est désormais temps de passer à l'avant-dernier son du projet, La Tourelle.
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0: Ce qui m'a vraiment frappé avec ce son, c'est le changement de prod en plein milieu. Une variation qui vient casser le rythme de l'album, qui pouvait commencer un peu à nous faire somnoler, comme j'ai pu le dire auparavant. Toujours fidèle à ses rimes travaillées jusqu'à en perdre ses cheveux, le natif de Nîmes nous fait penser un peu aux meilleures heures de l'Esram, lui aussi adepte des rimes bien développées comme il faut. Enfin, je sais pas les gars, vous en pensez quoi vous de cette comparaison?
1: Ouais, moi je suis d'accord parce que faut savoir que l'Esram c'est un peu une influence d'Oje Looney si l'on a beaucoup écouté. Et genre il remet un peu à sa sauce, tu vois, ce qu'il ouais. a pu écouter par le passé. Et c'est vrai que là on sent vraiment du très très bon l'Esram quoi.
2: Ouais, je te sens, pareil, moi je suis d'accord, je trouve on sent un peu, je sais pas si c'est tu disais influence, mais c'est vraiment, je pense que c'est un artiste qui l'écoute, comme tu l'as dit, vu que Marc est Wikipédia Loonis ce soir. Non, je rigole. Mais en vrai de vrai, oui, je vois ce que tu veux dire, la comparaison tient, parce que c'est vraiment du très bon rap léché, comme moi j'aime beaucoup, comme j'ai dit. Ouais.
0: C'est ça, c'est vraiment sur les rimes, en fait, il essaie de trouver les meilleurs, les plus adaptés et tout, et c'est vraiment sur ce point-là que ça me fait penser à l'Esram. Le son, il continue avec un tempo assez lent, qui nous permet de bien nous focaliser sur les paroles. L'alchimie avec Johnny Ola est vraiment mielleuse à tel point qu'on ne voit plus le temps passer. Pour preuve, on est déjà au dernier son de l'album. Après avoir plané durant une quinzaine de minutes, il est malheureusement l'heure de mettre un terme à ce projet. Et quoi de mieux pour ça de le faire en beauté avec le son Sud Musique.
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1: Oji Lounis va aborder dans cette outro sa passion pour la musique. Une passion qui l'anime au quotidien, comme en témoigne la line « Je suis en train de serrer, hier j'ai samplé le bruit de mon dos quand je me penche sur le tech, H24 que je sample » ou encore « C'est comme une pulsion, c'est pas contrôlable, c'est comme tomber love ou avoir du rejet ». En fait, à travers ce projet, on est vraiment à la rencontre d'un vrai passionné qui fait du rap pour le plaisir et pas directement pour l'argent. En prenant en compte le fait que les passionnés sont aujourd'hui de plus en plus rares, ça fait vraiment plaisir d'en voir un faire de la musique aussi bonne, et franchement, bah, je trouve que ça donne juste envie de le soutenir et de monter dans le train. Durant ce dernier son, il va laisser à l'autre artiste présent sur le projet la possibilité de faire valoir tout son talent. Je parle bien évidemment de Johnny Ola, qui durant plus d'une minute va laisser sa prod tourner sans que Oji Lounis pose dessus, et cela pour le plus grand plaisir de nos oreilles. Parce que finalement, c'est aussi ça être passionné. On sait que tous ces nouveaux rappeurs venant du Sud représentent une vraie famille, on en a parlé avec le Grunt, et ça, bah, ça se ressent même à travers leurs projets, comme donc avec cet exemple où une grande importance est accordée au producteur, de quoi lui donner plus de reconnaissance, et ça, c'est beau. Et je vais juste conclure sur le fait que de finir le projet comme ça, sur une prod, je trouve que ça le crédibilise encore plus, parce que tout à l'heure je parlais d'une certaine cohérence, du fait que voilà, fallait pas que ça soit trop redondant, bah là je pense qu'en fait il n'y a rien de plus cohérent que de terminer comme ça, ça fait vraiment une outro parfaite. Et c'est ainsi que je conclue l'analyse.
2: Merci Martin et Jules pour votre analyse de Je brille quand même d'Oji Lounis. On passe tout de suite au débat, présenté par Siméon.
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4: Ok les gars, maintenant place au débat. J'espère que vous êtes chauds parce que ça va envoyer. Donc, vu qu'on est en octobre, j'avais envie de faire un petit clin d'œil à Octobre Rose, le mois de sensibilisation au cancer du sein, et de parler de nos baddies préférés. On pense fort à vous, mais surtout Marc qui penserait fort à vous, on le rappelle.
2: Simon, t'es dur.
5: On le ouais, sait... mais est-ce qu'il a tort finalement?
4: On le sait tous, le rap, à la base, c'est un univers de gars. Historiquement, les hommes ont toujours occupé le devant de la scène, dans les textes, sur scène ou encore dans les clips. Et le peu de femmes qu'on voit, elles sont souvent été mises en arrière-plan ou hyper sexualisées, que ce soit dans les paroles ou dans les clips. Est-ce que j'ai tort?
6: Non,
5: malheureusement non.
4: Mais aujourd'hui, après plusieurs décennies de rap maintenant, on voit de plus en plus de meufs qui débarquent et qui imposent leur style, comme avec Shy, Asinine, Kesse Prodigy et d'autres encore. Donc, ma question pour vous, que je vous pose ce soir, elle est simple. Est-ce que les femmes arriveraient vraiment à se faire une place dans le rap actuel ou dans le futur? Ou est-ce qu'elle reste encore trop peu écoutée, trop sexualisée, et que le rap finalement reste encore un monde trop masculin?
5: Bah moi, écoute. J'aurais tendance à dire que malheureusement, déjà, on l'a dit en préambule, c'est un vrai problème qu'initialement il n'y avait pas plus de femmes dans l'histoire du rap. J'écoutais Oxmo Puccino qui en parlait et expliquait que déjà dans les années 90, les peu de filles qui rappaient étaient presque toutes voulues par les gros rappeurs, parce que c'était vraiment un truc en plus déjà, initialement. Et donc maintenant qu'il y en ait plus, c'est un vrai plus aussi pour les artistes masculins qui peuvent de un amener des voix féminines, mais c'est surtout positif pour les femmes qui peuvent maintenant faire plus de musique à leur goût, être écoutées et être moins critiquées qu'auparavant, même si c'est encore beaucoup trop présent.
4: Ok, et pour toi, tu penses dans le futur ça s'annonce plutôt bon, ou ça va rester encore un monde encore trop
5: masculin? J'ai l'impression que, comme je l'ai dit, malheureusement il y a trop de critiques et il y a trop d'acharnement contre elles, mais je pense que ça fait que d'évoluer positivement en termes de place qu'elles prennent. Et Marc, je te vois faire la moue. Ouais. Toi, tu trouves qu'elles prennent pas plus de place qu'avant?
2: Non,
5: c'est positif,
2: c'est pas ça.
5: Vas-y, dis.
2: C'est que je sais pas si vous avez vu le truc de Mosaïque sur l'industrie musicale et les violences faites aux femmes et tout. Ouais. C'est encore beaucoup trop banalisé, malheureusement.
5: Alors, ça, mais c'est un autre débat.
2: Ouais. Mais ça rentre quand même dans le truc
5: Complètement, mais
2: de la place de la femme dans l'industrie musicale.
5: Ouais, je parlais plus de la place médiatique.
2: Ah,
5: je te parlais pas de la place qu'elles prennent au quotidien. C'est vraiment la place médiatique de, on les voit plus qu'avant.
2: Oui.
5: Même si les horreurs sont toujours commises.
2: Oui.
7: Après, moi je suis plutôt d'accord avec ce que vous dites, mais sur l'hypersexualisation, c'est vrai que là c'est complètement banalisé, même plus que ça dans le rap. Franchement, là je vous suis vraiment, mais. Est-ce qu'on pourrait sortir de ce système-là, et j'espère qu'on puisse sortir de ce système-là si aussi les rappeuses sortent elles-mêmes de ce système-là, parce que quand on regarde Shy par exemple...
5: Oui, tu parles de la sexualisation.
7: Oui, de la sexualisation évidemment. Quand, là c'est pas vraiment du rap, mais quand on voit Théodora...
2: Ouais.
7: Oui, je suis d'accord avec vous, les gars. Je suis d'accord avec vous. Mais pour moi, c'est un sujet.
5: Est-ce qu'on peut parler de fonds de commerce?
7: Non, moi je pense que c'est au-delà d'être un sujet dans l'industrie.
5: Ah, je compare pas les deux, mais je parle du fait que c'est de la sexualisation tout de même.
2: Oui. Mais tu vois, il y a pas. En fait, c'est de la sexualisation, mais
5: le débat qui est vraiment pas simple quand on se rend compte.
7: Non, mais en vrai, c'est carrément, c'est un phénomène le truc. Hein. Mais c'est le truc, c'est que, comment dire ? Non. C'est j'en viens et quand je regarde Case the Prodigy, qui elle n'est pas du tout dans ce moule, enfin dans ce truc-là, j'ai l'impression. Ouais. En tout cas, c'est ça qui saute aux yeux. Asinine, je connais pas trop malheureusement, mais
5: t'aimerais beaucoup.
7: Ah ouais,
4: très bon artiste. Hein.
5: C'est vrai pour moi.
4: Ouais, franchement,
5: pour moi c'est.
7: Mais elle était sur le projet de. Oh merde, je me trompe.
1: Non,
7: je m'en bats.
1: Elle a pas fait trop de tweets. Hein,
5: non.
4: Mais elle a fait un projet dernièrement. Enfin, il y a quelques
5: mois. Ouais, on l'avait analysé, l'a jeté. Et pour moi, c'est la personne dans le rap français qui écrit le mieux. Homme, femme, confondu.
7: Ah ouais.
5: Leur école, pour moi, c'est la personne qui écrit le mieux dans le rap français.
7: Ok, très chaud.
2: Parce que c'est très cru, mais ça te prend.
5: Toutes les phrases, elles ont vraiment un sens, mais elles sont trop belles.
2: Ouais. Et oui. Et oui. je reviens sur ce que t'as dit, Martin. Ce truc de sexualisation et de jouer avec leur corps et tout. Moi, je trouve qu'elles ont le droit parce que genre, enfin, il faut ce qu'ils veulent.
7: Ah ouais, je suis complètement d'accord aussi.
2: En fait, le problème, c'est juste l'agissement du public souvent.
5: Oui.
2: Et des hommes, des mecs dans le public qui sont hyper border avec ça, tu vois.
5: Bah, tu l'as revu dans l'actu aujourd'hui avec Dua Lipa qui faisait une photo avec un fan et le mec met une main au cul et les vigiles qui arrivent pile au bon moment quasiment pour enlever la main du mec, quoi.
2: Et malheureusement, je pense que justement la situation risque pas d'évoluer au vu du comportement de certains dans la musique, tu vois.
5: Le seul, vas-y Jules, excuse-moi.
1: Bah franchement, moi j'allais dire que en fait ça dépend surtout du public, quoi. Genre le public, c'est le récepteur, c'est celui qui va recevoir la musique. Et moi j'avais un exemple en tête, j'avais vu il y a genre quelques mois sur Twitter un extrait de Lil Kitty, je sais pas si vous connaissez.
5: Ouais, si ouais.
1: Lil Kitty qui avait énormément tourné, et en fait ça critiquait pas sa musique, ça critiquait vraiment le clip, genre parce que par malheur elle était habillée en short, genre, et du coup ils étaient tous offusqués. Et voilà quoi, ça l'a taillé sur ça. Bon après, vas-y, je dis pas sa musique c'était non plus exceptionnel, mais
2: oui, il y a pas.
1: Mais en fait, elle taille la musique, elle part avec un point négatif, quoi. Enfin,
5: en fait, le problème c'est que dans la musique, ce soit musicalement ou au niveau des clips, là où les hommes ne seraient pas jugés, les femmes sont jugées sur leur physique.
2: C'est ça.
7: Exactement.
2: Et du coup,
7: c'est même au-delà du rap,
2: en
7: vrai.
2: Oui,
5: même Baby Solo 33, c'est pareil. Là, les critiques depuis des années, tu vois.
4: Alors qu'elle est trop forte.
2: Ouais.
5: Complètement.
2: Et on parlait du public, mais il y a aussi les gens qui bossent dans l'industrie musicale. Et là, je reviens au truc de Mosaïque, qu'il y a encore, il y a encore beaucoup trop de non-dits, de trucs d'agissements qui sont hyper problématiques, mais pourtant banalisés et qui blessent les femmes et qui, tu sais, les restreignent. Tu sais, elles peuvent pas. C'est compliqué, quoi. Tu sais, quand tu évolues dans ce genre de milieu où genre. Les hommes ont une place dominante et font un peu ce qu'ils veulent, genre c'est hyper dur de.
5: Oui, patriarcat.
2: Voilà, exactement, c'est hyper dur d'évoluer et d'être pleinement soi-même, quoi, tout simplement. Mmh. Mmh.

0: voulez jouer. Roland Gamos, Lilou.
1: Bah, vous, est-ce que viens, toutes les deux ça, ça vous va?
0: Vous pouvez jouer ensemble. Un micro pour deux. Du coup, partie réseau, il y a plein de trucs qui arrivent, plein de belles choses qui arrivent, des TikTok et tout, sur un peu les inside de l'émission. Comment ça se passe, vous verrez des images du studio, etc. Donc, faut prendre le temps de s'y mettre et tout, de s'organiser, mais là, dans les prochaines semaines, ça va se développer et ça risque d'être très méchant. Voilà, donc le quiz, je continue hein, le quiz.
1: Moi j'aimerais spécifier quelque chose.
0: Vas-y.
1: Sacha, ancien membre de l'équipe, a précisé quelque chose par rapport à nos médias que j'aime beaucoup.
0: Il
1: présente Marc comme habillé comme un arbitre et ça me plaît beaucoup. Ça me plaît beaucoup de dire
0: Sacha,
1: ça.
0: Sacha, je suis en pyjama, je te jure, j'ai trop la flemme d'être ici.
1: Sacha, si t'avais vu le t-shirt d'aujourd'hui de Marc,
0: ouais.
1: On a beaucoup aimé.
0: Bref.
1: Ouais, vas-y, passe au
0: là, là n'est pas le sujet, Pierre.
1: Finalement, je me suis un peu égaré.
0: Du coup, Lilou et Juliette, enchantées, comment ça va les filles?
2: Ah mais non, enchantées, merci beaucoup pour l'invitation.
0: Pas de soucis, c'est normal. Comment ça va?
2: Mais ça va super, écoute.
0: Parfait, vous êtes prêtes pour le quiz?
2: Absolument pas.
0: C'est pas grave.
3: Et nous non plus, t'inquiète pas.
0: Le quiz du coup, c'est de Roland Gamos. Vous commencez à être habitué par ça, par le Roland Gamos, pas besoin d'expliquer les règles.
1: Si, si.
4: C'est comme la dernière
3: explique quand même, ouais. Au cas où.
0: Oui. Ouais, vous l'avez ou pas les filles, Roland Gamos?
2: Ouais, j'ai.
0: Ok, parfait, Siméon.
5: Ouais, parlais de base,
1: c'est le délire avec les feats.
3: Donc c'est
1: ouais. Ouais,
3: okay. Je dis un nom d'artiste. Le suivant doit prendre quelqu'un qui est en feat avec lui.
0: C'est
3: et
0: ça.
3: Puis ainsi de suite, okay.
0: Et il n'y a pas le droit, voilà. De redire deux fois la même personne. Et donc là on fait, je vous explique vite fait, on fait deux Roland Gamos. Les deux gagnants, les deux gagnants
1: du temps.
0: S'affrontent ensuite dans un duel final type 12 coups de midi. Le coup fatal, je sais pas si vous êtes friands de cette.
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8: Bienvenue dans Tartine, la chronique qui vous illumine. Je suis Julien Seper et je vais vous présenter le quiz du jour sur le thème des... Ah, et ce sera... On s'entartine en fait, on s'entartine. Voilà, on s'entartine. Première question, quel était votre froid? Bon, le thème est assez simple hein, et les règles sont simples. Une réponse par participant, je dis la question, j'ai pas de proposition, vous devinez. Voilà, débrouillez-vous avec ça. J'ai des indices cependant.
9: Okay.
8: Quel fruit était autrefois un symbole de richesse au point d'être loué et exposé à des soirées?
9: Un fruit.
8: Un fruit.
9: Le raisin?
8: Non. Pas d'idée,
9: je
8: pas d'idée.
9: Je dirais la grenade.
8: Non plus.
9: Le melon.
8: Non plus. Bon, écoutez, alors il a été découvert au 15e siècle par Christophe Colomb.
9: Ah, voilà les indices. Hein.
8: Il a été importé.
10: Ah, donc c'est un fruit
9: l'ananas.
10: Des États-Unis.
8: C'est l'ananas. Wow. Et oui, c'était l'ananas au 17e et au 18e siècle en Europe. Un ananas coûtait si cher qu'on pouvait le louer pour décorer une table mondaine. Le fruit y voyageait de réception en réception comme une vedette qui trônait un peu fièrement au niveau de la table. Et pas question de le manger parce que bah, c'était beaucoup trop cher et beaucoup trop précieux.
9: Est-ce que du coup il pourrissait?
8: Bah, ouais. Au bout d'un moment, oui, il pourrit, parce que voilà, ça reste un fruit.
9: Gâchis.
8: Mais ouais, voilà, on le louait, du coup, pour montrer qu'on était riche, mais on le mangeait pas.
9: Ok.
8: Voilà.
10: Ah ouais, okay.
8: Je sais pas s'il y avait des entreprises qui étaient.
9: Entreprises du fruit.
8: qui étaient là-dedans. Deuxième question. Selon vous, quel animal possède un doigt supplémentaire caché uniquement pour pouvoir grimper aux arbres?
9: Ça veut dire combien de doigts au total? 5 ou 4? Ou 6?
10: Ah non, mais c'est juste, il a plus de doigts que ce qu'on pense.
8: Il a plus de doigts que.
9: Le koala?
8: Non.
10: Le castor?
9: Le paresseux?
8: Non.
10: Pourquoi j'ai dit le castor? Ça,
8: ça grimpe pas aux arbres. Il y a le mot grimper aux arbres. Non.
9: C'est
8: allez, petit indice, c'est un animal emblématique d'un pays.
10: Ah, le panda.
8: Le panda.
9: Oh.
8: Oui, bicolore, herbivore, etc. D'ailleurs, petite info comme ça, le panda.
9: Oui, en plus.
8: Le panda fait des cacas en forme de ballon de rugby. Voilà. C'est
10: à chaque fois.
8: À chaque fois.
9: Je tiens à dire que Lily, dans mon casque, elle est en train de se moquer de moi parce que le panda, c'est mon animal préféré. Et je trouve qu'il faut dénoncer cette pratique.
8: Et du coup, tu savais

0: fait qu'il avait un faux pouce.
1: Mais du coup, voilà.
0: Vous avez la patoune et au niveau, c'est comme nous si on avait un sixième doigt. Et du coup, en fait, c'est pas un doigt, c'est un os du poignet qui s'agrandit et qui agit en gros comme un sixième doigt. Et ça permet en gros de s'accrocher aux branches pour tenir le bambou, un peu comme un saucisson et qu'on viendrait croquer après. Vous voyez, vous avez l'image. Voilà, c'est pour moi.
2: Un saucisson qu'on a croqué en deux.
0: Alors, là, c'est un peu plus simple. C'est une question à choix multiples. Qui a inventé les chaises pliantes? Est-ce que ce sont les militaires? Une réponse par personne. Hein. Les militaires, les Vikings, les Européens ou les pharaons?
3: Les Européens.
0: Non.
4: Moi, je dirais les pharaons. Je suis sûr qu'ils se font un petit transat.
0: Bien joué, Emeline. Ah ouais. C'est bien les pharaons qui ont inventé les premières chaises pliantes. Les Égyptiens les utilisaient comme chaises portatives et c'était un symbole de prestige et de mobilité royale, un peu comme nous. Et vous savez, quand on avait des gens pour porter notre petite, notre petite chambre mobile. Et voilà, c'est le premier mobilier nomade qui sert maintenant à Tonton Roger qui va à la pêche. Si ça, c'est pas classe et un signe d'inclusion. Quatrième question. Quel animal peut littéralement ressusciter après être complètement desséché?
5: Le phénix.
0: Non.
2: Oh non.
5: Le lézard.
0: Non.
2: Desséché, moi j'ai
4: un serpent.
2: Un poisson peut-être.
0: Non,
2: si on
0: indice, je possède une résistance à des environnements extrêmes et je suis microscopique.
2: Lily, dit le dromadaire. Ah non, bah non.
0: Non.
3: Microscopique là.
0: Microscopique entre 0,1 et 1,5 mm.
2: La fourmi.
3: Le
0: mon surnom, c'est l'ourson d'eau.
2: Ah.
5: Le tardigrade.
0: Le tardigrade.
2: C'est Lily qui l'a dit. C'est Alexandre qui l'a dit en fait. C'est Alexandre. Ah bah c'est... Oh, il y a une dispute dans la régie, je sais pas qui l'a dit.
0: Et ouais, en gros, cet animal, il peut rentrer en hibernation extrême, attendre des années sans eau, puis repartir comme si c'était juste une petite sieste. On n'est pas loin d'un super pouvoir, c'est un animal qui a plein de super pouvoirs et qui adore les environnements extrêmes. C'est un extrémophile, en fait, on appelle ça. Bref, cinquième question et avant-dernière question. Quel objet du quotidien a été inventé grâce à une erreur pendant une expérience sur l'école? Indice du coup, je colle sur tout type de surface.
3: Ah, la pâte à fixe.
0: Non.
2: L'aimant.
0: On m'utilise quotidiennement sur tout, surtout dans un bureau.
5: La colle.
0: Je peux te rappeler des tâches à faire, à t'organiser, à faire
2: un post-it. C'est Lily qui l'a dit, mais on l'a dit en même temps dans ma pensée.
0: Trop fort, trop fort.
2: On est connecté avec Lily.
0: Pour la petite histoire, en gros, il y a un ingénieur qui voulait créer une super glue, une super colle, et il a réussi l'exploit d'obtenir. Totalement l'inverse en fait, une colle qui est faible mais qui est repositionnable. Et des années plus tard, il y a un collègue qui s'est dit qu'il en avait marre de perdre ses marque-pages et il s'est dit bah attends, je vais en faire un papier à coller partout. Et depuis, bah ils sont vraiment partout. GG à toi. Et dernière question, un meurtre, donc on est tous conscients, c'est quelqu'un qui tue quelqu'un, certes, mais c'est aussi le nom d'un regroupement d'animal, lequel?
5: Un meurtre.
3: Wow.
0: Ouais.
2: Meurtre.
5: Alors meute, oui, mais meurtre. Oui,
0: bah, en gros, c'est le nom d'une meute, enfin pas d'une meute, mais d'un regroupement d'animal.
3: Ah. Ah, c'est des animaux de montagne?
0: Non.
2: Un regroupement de renards.
3: Bien tenté,
0: bien tenté. C'est un volatile.
2: Un regroupement de volatiles.
0: Qui est vachement lié à tout ce qui est lugubre.
3: Vautour. Le vautour.
0: Non.
5: Le corbeau?
0: Oui, un corbeau. Oh. Et oui, une nuée de corbeaux s'appelle aussi un meurtre. Voilà, comme ça maintenant vous le savez. Bien joué.
3: Ça fait vraiment, ok, ouais.
0: Et du coup, roulement de tambour, c'est la fin du quiz. Qui a gagné? Eh bien, égalité entre Élise... / Lily et Alex et Emeline et donc voilà, grande gagnante de son tartine quiz. C'était une belle compétition. Quant à nous, du coup, on se retrouve la semaine prochaine pour une nouvelle tartine. C'était Julien Sepers.
2: La semaine prochaine,
0: super.
2: On est fermé, on est en vacances.
0: C'est vrai, vacances. Allez,
3: l'année prochaine.
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8: Bonjour, moi c'est Célia et dans ma chronique « À n'y rien comprendre », on décrypte les expressions politiques et médiatiques. Vendredi dernier, on a exploré l'ingérence et tout de suite on va décrypter la signification du mot « racisé ». Cette expression, on l'entend surtout sur les réseaux sociaux, par les personnes qui sont victimes de racisme et dans les réseaux militants à gauche. Mais son emploi ne fait pas l'unanimité. Entre racisme ou lutte antiraciste, c'est à n'y rien comprendre. Je tiens à préciser que je suis une femme blanche, caucasienne, et donc pour cette chronique, j'ai fait beaucoup de recherches que j'ai croisées. J'ai retenu les sources créées par des personnes victimes de racisme et j'ai écouté beaucoup de témoignages personnels des personnes concernées. En studio, est-ce que vous avez déjà entendu parler de ce mot racisé?
4: Oui.
1: Oui.
9: Oui.
4: Oui.
8: Et est-ce que vous savez un petit peu ce que ça veut dire?
1: Ouf.
4: J'aurais peur de dire une bêtise. Je suis pas sûre précisément.
8: Oui, c'est un sujet assez sensible.
1: Assez touchy, ouais.
8: Et dont, du coup, les mots choisis pour les définir sont hyper importants. C'était un vrai défi de faire cette chronique. Donc j'espère qu'elle sera très bien.
1: On n'en doute pas une seule seconde.
8: Une personne dite racisée, ça veut dire une personne victime de racisme et de discrimination raciste, tout simplement. Ce mot, à l'origine, il est utilisé dans les sciences sociales. C'est la sociologue Colette Guillaumin qui l'écrit pour la première fois en 1972, dans le livre « La race, le sexe et les vertus de l'analogie ». Elle explique que la notion de race est une construction sociale qui vise à exclure certaines personnes et non pas une réalité biologique. La science l'a prouvé à de nombreuses reprises, les catégories raciales n'existent pas biologiquement, elles sont entièrement basées sur des préjugés arbitraires. Par exemple, une personne née en Inde peut avoir la même teinte de peau qu'une personne issue d'un pays du continent africain, pourtant elles ne seront pas perçues de la même manière et ne vivront pas les mêmes discriminations. Un autre exemple de cette construction sociale, une personne issue des pays d'Amérique latine peut avoir la même teinte de peau qu'une personne issue du Maghreb. La première sera bien moins discriminée en France que la seconde, tandis qu'aux États-Unis, la personne latino-américaine subira de fortes discriminations, tandis que la personne maghrébine sera considérée comme proche des Blancs. Rokhaya Diallo a expliqué à ce propos, on ne n'est pas racisé, c'est la société qui racise.
1: Et est-ce que tu as un exemple d'utilisation de ces mots dans les médias notamment?
8: Oui, on peut penser par exemple au meurtre de George Floyd par les policiers aux États-Unis en juin 2020. Cet Afro-Américain, il a été tué par des policiers lors d'une interpellation qui l'ont asphyxié en compressant un genou contre sa gorge. Le meurtre a lancé le mouvement BLM, Black Lives Matter, qui dénonçait entre autres les violences policières que subissaient les dits racisés. En dénonçant les discriminations racistes causées par la police, l'affaire est celle qui a notamment mis en lumière ce terme de racisé. Plus récemment, le terme a été beaucoup employé pour dénoncer la mort d'El Hassen Diarra dans un commissariat à Paris ce 14 janvier dernier. Durant une arrestation, un policier lui a asséné de violents coups de poing qui a mené à sa mort. Alors que la vidéo a fait le tour des réseaux et des médias, beaucoup dénoncent le danger que représentent les forces de l'ordre pour les personnes qu'ils disent racisées et particulièrement les personnes perçues comme noires, arabes ou maghrébines. Donc, on voit vraiment une similarité des actualités qui font tourner en masse ce mot, mais en réalité, le mot est très utilisé en continu pour parler du racisme.
1: Mais alors Célia, tu as dit que ce mot faisait débat, même dans les luttes antiracistes. Quels sont les arguments avancés par les différents points de vue?
8: Oui, en fait, les personnes partisanes de ce terme le font pour dénoncer un système raciste, car le racisme, ce ne sont pas quelques insultes isolées, c'est un système global qui s'applique à toute la société, à commencer par les administrations qui, par exemple, ne garantissent pas le même accès au logement, aux aides ou aux postes à responsabilité pour tout le monde. L'utilisation du mot racisé se fait dans une logique de la promesse de l'égalité par les valeurs d'universalisme français, en fait, est une illusion. Alors, pour combattre le racisme, il faut en parler. A l'inverse, d'autres personnes, loin d'être absolument contre ce mot, se sentent moins à l'aise de l'utiliser. Racisé, ça mélange énormément de personnes très différentes qui n'ont rien à voir en commun, à part le racisme qu'elles subissent, qui lui-même est très différent. Le racisme envers des personnes asiatiques et envers des personnes africaines n'a rien à voir. Parfois, il peut y avoir des discriminations entre ces groupes. En somme, ça regroupe toutes les personnes qui ne correspondent pas aux blancs et replace une nouvelle fois la norme, le normal, sur les blancs. Dans la vidéo « Racisé, un mot invisibilisant ou inclusif » du média Bisay, Nour témoigne de son analyse. La blanchité essentialise les groupes qu'elle minorise parce que ça lui permet de nous ranger dans une petite case, de nous réduire. Selon elle, il faut prendre le temps de nommer les groupes discriminés racistement au lieu de les compresser. Voilà, maintenant vous en savez un peu plus sur ce mot et son utilisation. Si jamais ce sujet vous intéresse, je vous recommande les vidéos du média Histoire Crépue et du média Bisay sur le sujet. D'ici là, à la semaine prochaine!
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10: Depuis une dizaine de jours, les États-Unis, avec le Canada et le Mexique, accueillent la Coupe du Monde de football. Pendant un mois, la planète entière a les yeux tournés vers les stades américains. Mais en dehors des terrains, les États-Unis sont aussi observés pour une autre raison, les six premiers mois du retour de Donald Trump à la Maison-Blanche. Alors, à mi-saison en quelque sorte, quel bilan peut-on tirer de son rapport, notamment au droit international ? D'abord, expliquons cette notion qui renvoie à l'ensemble des règles qui encadrent les relations entre États. Contrairement au droit national, il n'existe pas de police mondiale ni de juge capable d'imposer systématiquement ses décisions. Le système repose sur des traités, des principes comme la souveraineté des États et des institutions comme l'ONU ou la Cour internationale de justice. Depuis le début de son mandat, plusieurs décisions de l'administration Trump ont été critiquées ou contestées au regard justement de ces règles. Premier exemple, le cas du Venezuela, avec une intervention militaire américaine ayant conduit à la capture du président Nicolas Maduro, a été beaucoup dénoncé par des États comme une atteinte à la souveraineté d'un pays et à l'interdiction du recours à la force prévue par la Charte des Nations Unies. Les États-Unis, eux, avancent des justifications politiques et sécuritaires. Juridiquement, le débat reste ouvert, mais la critique est largement partagée. Deuxième exemple, les opérations militaires menées contre l'Iran depuis le 28 février 2026. L'usage de la force armée entre États est strictement encadré par le droit international. Il n'est autorisé qu'en cas de légitime défense ou sur mandat du Conseil de sécurité. Or, dans ce conflit, ces conditions n'ont pas été réunies. Cela constitue une autre énorme critique des décisions de Trump vis-à-vis du droit international. Enfin, on peut aussi se pencher sur le soutien américain à Israël dans un contexte des tensions régionales. Là encore, le droit international n'interdit pas le soutien diplomatique ou politique, mais il pose une question plus large, celle des obligations des États tiers lorsqu'ils estiment qu'un État pourrait violer le droit international humanitaire, ce qui est le cas d'Israël. Alors au final, est-ce que Donald Trump viole le droit international ? Si on prend les critères du droit international classique, la Charte des Nations Unies, l'interdiction du recours à la force, les règles du droit humanitaire ou encore le respect de la souveraineté des États, alors plusieurs décisions de sa politique étrangère s'inscrivent clairement en contradiction totale avec ces normes et sont largement analysées par de nombreux juristes comme des violations du droit international. Mais ce qui ressort surtout, ce n'est pas seulement la question de la légalité de tel ou tel acte, c'est le rapport de force derrière ces actes. Parce que les États-Unis restent une puissance militaire, économique et diplomatique majeure, et que dans ce système international, cette puissance leur donne une capacité très concrète, celle de prendre des décisions qui seraient immédiatement sanctionnées pour d'autres États, mais qui, dans leur cas, restent souvent sans conséquences réelles. Autrement dit, le droit international ne s'applique pas de manière uniforme, il s'applique dans un monde structuré par des inégalités de puissance, et c'est là que la question devient plus large. Le droit international est-il encore un droit au sens strict, c'est-à-dire un ensemble de règles contraignantes, ou bien est-il surtout un langage commun que les États utilisent, invoquent, justifient, mais qui peuvent contourner lorsque leurs intérêts stratégiques sont en jeu ? Ce que montre le cas américain, ce n'est pas l'absence de droit international, c'est sa fragilité lorsqu'il se heurte aux puissances capables d'en repousser les limites.

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1: 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En 1790, le premier code pénal reconnaît une minorité pénale et la fixe à 16 ans. En deçà de 16 ans, le juge doit donc apprécier si le mineur est discernant ou non discernant, c'est-à-dire s'il est conscient ou non de la portée de ses actes. Lorsqu'il est considéré comme non discernant, le mineur est déclaré pénalement irresponsable et ne peut donc être condamné. Cette majorité sera par la suite décalée à 18 ans et la notion de discernement disparaîtra pour les plus de 13 ans. Au XIXe siècle, le traitement des mineurs délinquants évolue, avec la mise en place de structures spécifiques. En 1836, l'ouverture de la Petite Roquette à Paris constitue la première prison cellulaire réservée aux mineurs. Cette institution marque une volonté de séparation entre les mineurs et les majeurs. Les lois des 5 et 12 août 1850 viennent par la suite structurer davantage ce système en consacrant trois types d'établissements. Les établissements pénitentiaires, les colonies pénitentiaires et les colonies correctionnelles. Ces dernières étant destinées aux jeunes condamnés à de longues peines ainsi qu'aux mineurs jugés rebelles dans les colonies. Toutefois, ces institutions seront progressivement dénoncées comme de véritables bagnes d'enfants, où la logique répressive l'emporte largement sur l'objectif éducatif. Près de 80 ans plus tard, Jacques Prévert dénonce les dérives de ces colonies dans son poème « Chasse à l'enfant » qui entraîne une grosse campagne médiatique contre ces bagnes. Enfin, l'ordonnance du 2 février 1945 constitue le fondement des principes actuels de la justice pénale des mineurs. Elle substitue à une logique essentiellement répressive une approche fondée réellement sur la protection et l'éducation du mineur. Elle institue également une présomption d'irresponsabilité. On présume dès lors que le mineur n'avait pas conscience de ses actes. Il faut donc prouver le contraire pour le condamner. Le droit pénal des mineurs repose aujourd'hui sur un principe essentiel, celui d'une justice adaptée à leur âge. Ainsi, lorsqu'un mineur commet une infraction, le cadre juridique applicable n'est pas exactement le même que celui des majeurs. Dès la garde à vue, le mineur bénéficie de droits spécifiques. Ce dernier doit obligatoirement bénéficier d'un examen médical et être assisté par un avocat afin de protéger ses droits tout au long de la procédure. Ensuite, à la demande du procureur de la République, un éducateur de la protection judiciaire de la jeunesse rencontre le jeune ainsi que ses parents afin de mieux comprendre les raisons de son passage à l'acte. Cela permet à l'éducateur de proposer des solutions éducatives adaptées au juge. Le mineur est également jugé par des juridictions spécialisées. Le tribunal pour enfants est compétent pour les délits et les crimes commis par les mineurs de moins de 16 ans, et la cour d'assises des mineurs, quant à elle, juge les crimes commis par les mineurs âgés de plus de 16 ans. En principe, la procédure devant le juge des enfants se déroule en deux temps. Une première audience permet de statuer sur la culpabilité, puis une seconde audience est consacrée au prononcé de la sanction. Ces deux périodes, elles sont séparées par une période de mise à l'épreuve éducative qui sert à analyser plus précisément la personnalité du mineur. Les débats ont lieu à huis clos, c'est-à-dire sans public, pour préserver le mineur. Par ailleurs, le droit pénal des mineurs repose sur le principe de l'excuse de minorité. Celui-ci prévoit que les peines encourues par les mineurs sont en principe réduites de moitié par rapport à celles applicables aux majeurs. Les sanctions possibles sont variées, travaux d'intérêt général, stages, placements sous surveillance électronique ou encore emprisonnement qui n'est possible lui qu'à partir de 13 ans. Enfin, après la condamnation, le casier judiciaire du mineur est effacé au bout de 3 ans et ne figure que sur le bulletin numéro 1, accessible uniquement aux autorités judiciaires.
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3: Ah, bonjour! Vous avez besoin d'un sujet de conversation improbable? J'ai la solution. Choisissez Tartine, des infos croustillantes tous les mardis à étaler sans modération. Tartine. toi qui m'écoutes, tu veux briller à ta prochaine soirée. Aujourd'hui, j'ai exactement ce qu'il faut pour toi. Je m'attaque à un paradoxe dans lequel nos corps, ou du moins pour une partie de la population, sont piégés. On va parler de la peur, mais plus spécifiquement, pourquoi on aime avoir peur. C'est assez étrange quand on y pense. On fuit le danger, on évite l'inconnu, on cherche la sécurité pour qu'on se sente bien, safe. Et pourtant, on regarde des films d'horreur, on visite des maisons hantées, on se retrouve devant CNews. Tout ça, c'est super flippant, et pourtant. Alors pourquoi on cherche volontairement à ressentir cette émotion que notre corps est pourtant programmé à éviter ? Tout d'abord, la peur, biologiquement, c'est une alarme. Lorsqu'on a peur, l'amygdale de notre cerveau déclenche le protocole d'urgence, par exemple ici.
4: Bonjour à tous et bienvenue ce matin à l'heure des pros.
3: Voilà, là on a peur maintenant, hein, vous êtes en pleine palpitation, votre corps ne se contrôle plus, c'est ce qu'on appelle l'effet Pascal Pro, qui est quand même très fort. Bon, là, normalement, vous avez sursauté. Un son fort, aigu, inattendu lance votre mode de survie. Et oui, ça provoque une montée d'adrénaline, le cœur qui s'accélère, une respiration plus rapide, la dilatation des pupilles. Le corps est prêt au combat ou à la fuite. Perso, je prends la deuxième option. C'est primitif. Avant d'être un super prédateur, l'humain n'était pas toujours en sécurité. Il devait être sur la défensive en cas de danger. Ce réflexe est donc conçu pour réagir face à un prédateur, un danger ou une menace immédiate. En gros, la peur est là pour nous maintenir en vie. Ouais. Mais contrôler ce mécanisme peut devenir un jeu. Devant un écran, dans une attraction à sensations, le cerveau active l'alarme, puis il y a une autre partie de notre corps, de notre cerveau, un peu plus rationnelle, qui nous souffle que tout va bien. Il n'y a pas de monstre dans la chambre, il n'y a pas de chute réelle dans l'attraction, on vit donc la montée de tension sans le risque réel, et lorsque ça se termine, le corps relâche la pression, il libère de la dopamine, l'hormone du plaisir, et d'un coup, après le soulagement, puis vient le plaisir. Il y a aussi un côté entraînement. Ouais, je m'explique. Les histoires effrayantes, les films flippants, ça active notre capacité d'anticipation. Qui ne s'est jamais dit devant un film d'horreur, mais bouge de là, c'est obvious que tu vas crever. De même, hein, quand le groupe se sépare, putain, mais c'est la première règle à ne pas enfreindre, ils sont en train de la faire. En gros, ça soulève plein de questions, et la question, ben moi, à la place de qu'est-ce que je ferais, ben je resterais avec tout le monde et je me mettrais en boule. Voilà, c'est un peu, moi, je suis pacifique, d'accord. Du coup, votre cerveau, il teste des scénarios, et c'est un peu un mental training. Après ça, on va pas se dire que ça va réussir, hein, parce que j'ai beau m'imaginer être une star de MMA, à la première droite encaissée, je tombe. Bref, aujourd'hui, dans un monde où les menaces réelles sont moins visibles, la fiction sert un peu d'entraînement. Au fond, ce qu'on aime, c'est pas vraiment la peur brute, c'est le frisson, la montée d'adrénaline, puis le retour au calme. On aime avoir peur parce que ça nous rappelle que notre cœur peut s'emballer, et c'est un peu cette sensation d'être vivant. Bon, après je dis ça, mais il y a d'autres personnes qui détestent ça. Pour elles, cette montée d'adrénaline, c'est dérangeant. Pour d'autres, elle est tout simplement inconfortable, voire envahissante. Et là où certains ressentent une excitation contrôlée, d'autres, bah, ils ressentent une perte de contrôle qui est désagréable. Les psychologues parlent de recherche de sensations. Certaines personnes ont un besoin plus élevé de stimulation pour ressentir du plaisir. Elles vont donc chercher des expériences intenses. D'autres ont un système nerveux plus réactif. Elles atteignent plus rapidement le seuil d'activation de la peur. Et pour elle, trop de stimulation devient carrément désagréable. L'histoire personnelle joue également un rôle dans cette peur. Une personne ayant vécu des situations réellement stressantes et ou traumatisantes peut avoir moins d'appétence pour les simulations de danger. Son cerveau associe la peur à un lourd souvenir et pas à un jeu. Finalement, qu'on aime avoir peur ou non, on s'en fout. Le tout, c'est de comprendre le mécanisme de la peur, et en fonction de sa sensibilité ou de l'histoire de tout un chacun, le ressenti sera donc différent.
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0: Bonjour à toutes et à tous, très heureux de vous retrouver pour une troisième saison de La Récolte, l'émission qui vous permet de découvrir les dernières sorties du mois. On est en octobre, donc on s'occupe des sorties de septembre. Nouvelle récolte aussi, nouvelle génération, hein. Next Gen, ça y est, fini la machine à sang, fini la galette. Là, on reste que sur de la nouveauté, full nouveauté, 15 titres qui sont sortis donc durant le mois de septembre. Moi, où j'ai pu écouter les projets de Sopico, le dernier projet de Sopico qui s'appelait Volez-moi. Aussi El Michel Affairs qui a fait un nouveau projet, 24 Hour Sports, qui était ma foi aussi sympathique. Whitney Key dans un registre folk aussi était très sympa. Ainsi que le projet de Between the Buried and Me qui s'appelle The Blue Nowhere, mais que je pouvais difficilement vous passer parce qu'il y a des pistes qui durent près de 10 minutes. C'est difficilement passable dans une émission d'une heure. Donc on va maintenant se concentrer sur celles et ceux que je vous ai sélectionnés pour ce mois.
1: Les nouveaux, vous allez sûr, alors évidemment.
0: Pour ouvrir cette troisième saison de La Récolte, on débute avec deux artistes anglo-saxonnes qui sortent toutes deux leur troisième projet. Côté Angleterre, on retrouve Lola Young et son projet I'm Only Fucking Myself. On est dans un registre rock, oui, mais très orienté rock garage du début des années 2000. Ça fait de ce projet un album très rafraîchissant, comme vous l'entendrez grâce au titre Can We Ignore It? Smile est triste. Il y a vraiment un smile est triste juste derrière. Mais avant de tirer la gueule, on part aux États-Unis avec King Princess. Elle aussi sort son troisième album intitulé Girl Violence. Et ça tombe bien, on s'écoute tout de suite le titre éponyme qui ouvre l'album.

premier crochet par la France de la soirée et on le doit à Feu Chatterton. Le groupe qu'on ne présente plus nous embarque dans un labyrinthe, nom de leur projet, 10 ans après leur premier album sorti en 2015. Je vous propose d'écouter le morceau Le Labyrinthe, un titre qu'on dirait presque sorti d'un album de Stromae, tant sur la mélodie que sur le texte. Et juste après Arthur Teboul et sa bande, on retrouvera David Byrne et le Ghost Train Orchestra. Le co-créateur des Talking Heads est de retour avec un 8e projet solo depuis le 5 septembre dernier, Who is the Sky? Et la vérité, l'album est cool. Preuve en est avec le titre qui clôt le projet, The Truth. On s'écoutera ça juste après Feu Chatterton.

On poursuit cette récolte avec deux projets dans des langues que je vous diffuse rarement, voire même jamais dans la récolte. On ira donc au Brésil pour écouter du portugais chanté par un jeune artiste de 21 ans, Valentim Fratecci. Son projet Estreto, à ne pas confondre avec l'espresso de Sabrina Carpenter, volontairement rétro, les sonorités de l'album vous projettent directement dans le Brésil des années 70. Vous verrez ça avec le titre Loco Otario. Et si vous vous dites que le portugais, c'est pas si exotique que ça, pas de problème, j'ai encore plus surprenant grâce à Grafris qui chante en gallois. C'est assez perturbant au début, c'est vraiment une langue qu'on entend rarement. Mais là encore, qu'est-ce que ça change ? Ça fait du bien. On s'écoute tout de suite le morceau Tarawan plus Two, un titre où les cuivres s'en donnent à cœur joie pour notre plus grand plaisir.

On vous avait parlé d'elle en juin dernier lors de la dernière de la saison en compagnie d'Estelle. C'est Joy Crooks. Après un EP sorti durant l'année, la digne héritière vocale d'Amy Winehouse est de retour avec un second album studio qui reprend une partie des titres de cet EP. Intitulé Juniper, on y retrouve donc son feat avec Vince Staples ainsi que le titre I Know You'd Kill que l'on vous avait passé en juin dernier. Pour l'occasion, je vous proposerai plutôt de découvrir le morceau First Last Dance de la londonienne. Et toujours à Londres, on ira d'abord s'écouter Anushka, aka le son chill et R&B de ce mois de septembre. Le groupe composé de Victoria Port au chant et Max Wheeler à la prod dégaine Ancestry. Avis aux amateurs de jazz et de soul, comme en témoigne Overwhelmed, que l'on s'écoute tout de suite.

0: est ce nouveau maléfice?
1: Vous êtes toujours dans la récolte sur le 102.2 et on poursuit cette première de la saison avec des groupes indie que l'on commence à bien connaître et qui ont débuté à la moitié des années 2010. Alors on commence les présentations par Big Thief, le groupe new-yorkais de retour avec Double Infinity. On s'écoutera le morceau All Night All Day. Et en parlant de jour et de nuit, c'était la thématique du précédent album du groupe qui suivra, les Parcells. En effet, 4 ans après leur double album Day Night, les Australiens sont de retour avec Loved. Même si le groupe ne retrouve pas les sommets de Day Night, allez écouter ce somptueux double album si ce n'est pas déjà fait. Leur indie pop matinée de New Disco n'a rien perdu de sa superbe. On partira à la découverte de To Be Loved, tout attaché, qui ouvre le projet. Mais juste avant ça, c'est Big Thief.

et Parcells avec To Be Loved. Ça vous tente un voyage dans les années 80? En tout cas, ça a bien motivé nos deux prochains artistes. C'est le cas de Rudy Zigadlo, lui qui est chez Chien Bleu, le label de Victor Lehmann notamment. Il signe Autofiction, un album qui m'a transporté de bout en bout et notamment grâce au formidable Finesse Ride que l'on a furieusement envie de s'écouter au volant d'une voiture sur une route déserte en pleine nuit. Et sinon, dans un autre genre 80s, j'ai eu le plaisir de retrouver Flora Fishback, celle qui se faisait simplement appeler Fishback à une époque pas si lointaine, et de retour avec Val Sainte. Quand on écoute « Rends-moi ma vie », le titre que je vais vous proposer, on a limite l'impression de s'écouter à un morceau de Modern Talking, ceux qui chantaient ça. Ça sonne péjoratif ? Pas pour moi.

On approche petit à petit de la fin. Encore 3 titres pour cette récolte du mois de septembre. Parmi ces 3 morceaux, SXXX, SX Men, morceau à la fois psyché et country des Black Lips qui sont de retour depuis le 19 septembre avec Season of the Peach. Et juste après, dans un registre country folk un peu plus traditionnel, j'aurai le plaisir de vous faire découvrir Booboos. Alors, projet musical derrière lequel on retrouve Marc-Oliver Everett des Hills et Kate Mathison des 79.5, Young Love des Booboos s'écoute comme un bonbon. Un petit plaisir de 12 titres qui évoquent par moments les plus belles heures de Fleetwood Mac, et vous commencez à me connaître, j'adore Fleetwood Mac. Si vous ne me croyez pas, on s'écoutera le titre Come On Baby juste après les Black Lips.

Ça y est, c'est la fin de cette première école Next Gen. Oh. Merci à Clem qui assure avec toujours autant de plaisir, enfin je crois, la technique de l'émission. Pour terminer cette récolte, quoi de mieux qu'un soutien de Donald Trump ? Attendez, c'est vraiment mon texte ? Ah bah ouais, je me trompe pas. On finit par Ariel Pink, un mec qui alterne le bon en matière de musique et le beaucoup moins bon en termes de polémique. Pour rien vous cacher, ça m'a grave fait chier de découvrir tout ça après avoir écouté et plutôt bien kiffé son projet With You Every Night. C'est donc sur cette note un peu bizarre que se conclut cette récolte. Je vous laisse donc avec Ariel Pink et son titre Anosognosia, qui possède sans doute l'une des meilleures conclusions de morceaux de ce 21e siècle. Ça fait encore plus chier que ça soit l'œuvre d'un con. 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

0: ce journal.
1: Bonjour à tous, le flash spécial.
0: Notre correspondant.
2: Eh bien écoutez, je peux vous dire qu'effectivement toutes les télévisions...
3: C'est pas croyable. C'est la vérité, mais c'est pas croyable.
4: Bonjour à tous. Une Française est toujours portée disparue en Andalousie. Elle figure parmi les 23 personnes qui n'ont pas été localisées.

0: semaine suivante. Dans le Morbihan, une free party rassemble 1500 personnes depuis vendredi soir. Le préfet a largement condamné l'irresponsabilité des organisateurs dans ce contexte de forte chaleur et de risque d'incendie. Présentes sur place, les autorités n'interviendront pas de peur que des tirs de mortier ne déclenchent un feu accidentel. Les contrôles se concentrent aux abords du site. Le bilan s'alourdit en Ukraine à la suite des frappes russes menées hier dans plusieurs villes du pays. 8 personnes sont mortes et 12 ont été blessées après des tirs de missiles, des attaques de drones et des bombes téléguidées. En sport, face aux fortes chaleurs qui risquent de perturber plus d'une étape du Tour de France, le syndicat des coureurs veut changer les horaires de départ des courses pour protéger la santé des athlètes. La 9e étape qui se déroule aujourd'hui en Corrèze a été raccourcie de 30 km pour ces raisons. Et puis la soirée de mardi s'annonce chargée en émotions, demi-finale de la Coupe du Monde entre la France et l'Espagne et célébration du 14 juillet, fête nationale. Sur BFM TV, le ministre de l'Intérieur Laurent Nunez a annoncé le déploiement d'un large dispositif de sécurité. 70 000 policiers et gendarmes sur tout le territoire, dont 5 000 à Paris. Bon dimanche à tous.
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11: Salut à toutes, salut à tous et bienvenue dans le Rancard sur Radio Campus Montpellier. Merci d'être avec nous comme tous les mardis en direct à 17h. Le Rancard, c'est l'émission qui reçoit en live du studio la scène musicale montpelliéraine. Aujourd'hui, on est le mardi 13 janvier 2026 et à la technique, nous avons Yanis et Emma. Un grand merci à tous les deux. Et cette semaine, on est très heureux de recevoir CLN et Olivier Ribaud. CLN, c'est l'avatar du projet de musique électronique de Colin Vincent, musicien montpelliérain, musicien touche-à-tout qui vient de la scène rock alternative avec ses groupes Yaros et Volin. Depuis quelques années, il développe son intérêt pour la production de musique électronique et forme en 2022 le duo Muet dans lequel il mélange chansons et electronica. Parallèlement, il crée CLN où il s'adonne à de la musique uniquement instrumentale lui permettant d'expérimenter des textures riches à l'aide de ses synthétiseurs modulaires. Olivier Ribaud, lui, a commencé la musique en autodidacte par la guitare, principalement à travers des esthétiques métal. Son intérêt pour l'improvisation l'a progressivement conduit vers le jazz et les musiques improvisées. Aujourd'hui, il joue au sein de plusieurs projets, de l'afrobeat avec Ina Timbo, de la musique improvisée avec le collectif K.O. ainsi qu'en duo avec CLN, un projet qui conjugue son intérêt pour l'improvisation aux possibilités sonores et aux univers offerts par le synthétiseur modulaire. Voilà pour le programme, le live de la semaine avec CLN et Olivier Ribaud, c'est dans une petite minute.

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2: Et on est en place pour le Rancard sur Radio Campus Montpellier, c'est le live de la semaine. Tout de suite avec CLN et Olivier Ribaud, on est en direct sur Radio Campus Montpellier sur le 102.2 FM, sur le DAB+, on est également sur radiocampusmontpellier.fr et en Facebook Live si vous voulez venir voir la vidéo, une vidéo qui sera retrouvée sur notre chaîne YouTube Radio Campus Montpellier très rapidement. Voilà pour le programme, c'est parti pour CLN et Olivier Ribaud en live sur Radio Campus Montpellier, c'est le Rancard, c'est à vous.

0: Aïe aïe aïe, incroyable, c'était CLN et Olivier Ribaud en live dans le Rancard. On va bien sûr discuter avec eux de ce beau projet, juste le temps d'une pause musicale pour respirer un coup. On s'écoute le titre Puppet de Salt, on se retrouve juste après.
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0: On vient d'écouter le titre Poupette de Salt. Salt qui revient avec un nouvel album qui s'appelle Chapter One, qui s'inscrit dans cette lignée néo-soul à laquelle le collectif, composé notamment de Inflow et Cléo Soul, reste fidèle depuis ses débuts. Tout de suite, place à l'interview avec CLN et Olivier Ribaud.
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0: Salut Colin, salut Olivier.
2: Salut.
0: Merci d'être avec nous dans cette émission. Et puis merci pour cette belle live session que vous nous avez fait juste avant, là, une petite demi-heure de live. En régie, tout le monde s'est régalé. Je pense que nos auditrices et nos auditeurs aussi. On va maintenant pouvoir parler un petit peu ensemble de vos projets respectifs et puis de cette fusion aussi, de ce projet ensemble. Peut-être que pour commencer, on peut vous présenter un peu en tant qu'identité individuelle. CLN, toi tu es musicien dans plusieurs groupes de musique. CLN, c'est ton projet solo Electronica. Est-ce que tu peux nous raconter un peu tout ça?
3: Ouais, bien sûr. Alors, moi, c'est vrai que ça fait une quinzaine d'années à peu près que j'ai des groupes sur Montpellier. J'ai eu un groupe qui a duré pas mal de temps, qui s'appelait Voline, qui a duré une dizaine d'années. On était passé par là, d'ailleurs, qui était plutôt rock-folk. Donc, c'était plutôt guitare électrique, des instruments, quoi, en bois et tout, quoi. Des vrais instruments. Et petit à petit, avec les années, j'ai pris un virage plus électronique en développant notamment le projet Muet en 2020. Donc voilà, et c'est vrai que j'avais un appétit qui n'était pas tout à fait rassasié en termes d'exploration des textures électroniques que je découvrais, en fait, parce que j'ai vraiment découvert ce monde-là avec Muet. Et ce qui fait que, voilà, ça a donné naissance à CLN, qui était un projet parallèle à Muet.
0: Il y a eu un élément déclencheur pour que tu aies envie de te lancer dans l'électronique, je sais pas, un concert, une rencontre peut-être.
3: Il y a eu le Covid.
0: Le Covid, ah
3: ouais. Oui, il y a eu ces deux mois en solitaire où j'ai eu la chance d'avoir un peu de place pour bosser et du coup je me suis acheté des... J'ai commencé à m'acheter mes premiers modules et premières machines à ce moment-là et j'ai fait du tuto parce qu'on avait du temps, donc j'ai fait du tuto pour apprendre un peu tout ce monde-là et voilà, c'est vrai que c'est ça qui a lancé quand même.
0: Ok, bon, on va parler un petit peu technique après pour que tu nous racontes la configuration que tu nous as ramenée. Mais avant ça, Olivier, toi donc t'es guitariste à la base, un peu dans le milieu du métal.
2: À la base, oui, donc ça fait quand même très longtemps, mais bon, j'ai abordé la musique à travers le métal. Et donc, j'ai évolué là-dedans et puis après, ouais, je me suis intéressé rapidement à l'improvisation. Donc ça a toujours été quelque chose et tout. Et après, par la suite, donc, ça m'a mené du coup, à m'intéresser vraiment à la musique et à aller faire un peu des études dans la musique pour en apprendre davantage. Et après, avec les études dans la musique, en musicologie, j'ai découvert l'univers du classique, après l'univers du jazz. Et petit à petit, j'ai approfondi un peu l'improvisation, la question de la musique, et puis aussi la diversité musicale que je connaissais pas beaucoup, parce que moi, à part l'environnement du métal que j'avais à l'époque, c'est vrai que bon, j'avais pas trop exploré ailleurs. Et donc, l'histoire du classique m'a vachement sensibilisé à la musique contemporaine et au jazz. Et donc, ça m'a amené du coup à tout reprendre un peu à la base avec l'arrivée du saxophone, que j'ai croisé un petit peu, puis ça m'a de suite séduit dans le son, et puis sur le fait de redémarrer un instrument à zéro, donc ça permet de réapprendre un peu toutes les bases de l'improvisation, et du coup, voilà, j'ai exploré, et je me suis bien régalé avec le saxophone, jusqu'à maintenant.
0: Et tu t'es pas perdu en route.
2: Et je me suis pas perdu en route, après il y a toujours un peu des moments d'errance dans la musique, mais donc ça va, jusqu'à là.
0: Aujourd'hui, tu joues au sein de plusieurs projets. Tu peux nous en parler un peu de ces groupes ?
2: Oui, alors là, donc ça fait à peu près un peu plus d'un an. Du coup, je joue dans un projet autour de la musique d'Afrobeat, Fela Kuti. Et donc, ça s'appelle Inatimbo. Et voilà, ça fait un an qu'on monte un répertoire, qu'on se dirige petit à petit vers la composition. Et l'équipe est plutôt chouette. Et du coup, ça me fait aborder aussi le saxophone d'une manière différente, en section. Notamment, et puis au niveau de l'improvisation, c'est un cadre différent, et de la musique, donc ouais, c'est assez chouette. J'aime bien explorer aussi les musiques du monde, Et j'ai toujours eu un petit intérêt quand même derrière pour aller explorer, voir ce qui se fait un petit peu ailleurs. Et puis après, un autre projet, alors ça c'est un collectif, donc ça s'appelle le collectif Chaos. Et c'est un collectif qui tourne autour des musiques improvisées en tout genre, et puis même dans l'improvisation en tout genre. Hein, c'est multi, c'est pluri, y a beaucoup de disciplines qui peuvent être confondues, il peut y avoir de la danse et tout. Et donc c'est l'interaction, on travaille autour de l'interaction entre de musicien à musicien, et puis ça peut être de musicien à danseur, danseuse, etc. Donc on ne se donne pas de limites du coup dans les collaborations, et puis aussi dans le langage. On n'a pas peur d'aller vraiment partout, que ce soit poétique, contemplatif, voire même agressif parfois. Donc on se prive de rien.
0: Okay. Voilà. Et comment s'est passée la rencontre CLN Olivier Ribaud?
2: Alors ça c'est... déjà on est des amis de longue date, donc on a toujours fait de la musique ensemble, on a toujours fait de l'improvisation, et du coup petit à petit, c'est vrai que ça s'est fixé quand même pas mal sur, sur l'arrivée de l'électronique.
3: C'est vrai que ça fait une vingtaine d'années qu'on se connaît avec Olivier, on s'est rencontrés à la fac en fait, en musicologie, et Olivier c'est un soliste, ça a toujours été un soliste, quand il jouait de la guitare, il faisait des solos, et c'est vrai qu'il est passé au sax, et du coup c'est assez naturel, vu que c'est un instrument vraiment soliste, quoi, monophonique. Donc moi qui étais plutôt tourné sur la composition, sur l'harmonie et tout, c'est vrai que chaque fois qu'on était amené à improviser, ça se passait plutôt bien, parce que la répartition des rôles était claire. On a beaucoup improvisé à la guitare, moi je jouais de la guitare électrique, un peu arrangé, enfin avec pas mal d'effets, tout ça. On a fait ça pendant des années, mais ça a toujours été un peu pour nous, quoi. C'est un projet qu'on n'a jamais vraiment défendu avec plus d'énergie. Enfin, ça a toujours été assez naturel,
2: oui, plaisir,
3: jusqu'à cette bifurcation sur l'électronique, où là on s'est retrouvé à nouveau sur cette nouvelle manière de faire de la musique. Et c'est vrai que la rencontre s'est assez bien faite sur ce... On a eu du mal au début, on s'était fait des sessions qui n'étaient pas du tout concluantes.
2: Oui, pour trouver le son, pour arriver à lier le saxophone et les synthétiseurs et tout. Donc il y avait un problème de son pour arriver vraiment à marier tout ça. Donc il y avait quand même un peu de chemin à faire.
3: C'est vrai que c'est des mondes qui sont quand même diamétralement opposés entre le côté vraiment acoustique du saxophone, très expressif, très dynamique, et les musiques électroniques qui sont assez quand même figées, quoi. C'est des boîtes à rythme, tout ça. Donc en termes de dynamique, c'est pas ce qu'il y a de plus vivant. Il a fallu essayer de trouver ce côté organique pour créer des mouvements et pour que le sax s'intègre à ça, quoi.
0: Et justement, vous pouvez nous en dire plus sur cette manière de jouer. Je pense qu'il y a beaucoup d'improvisation. Comment vous fonctionnez? Est-ce que vous partez d'une boucle? Est-ce que vous avez quand même des bases là quand vous êtes venu pour ce live, par exemple, vous aviez déjà quelque chose, ou c'est vraiment tout est créé en live? Comment vous fonctionnez?
2: Bon, il y a des choses qui sont créées quand même au préalable, hein. Des choses qu'on a... Donc, ça a démarré par une composition de Colin, quand il était en solo et tout, donc ça c'est une création de Colin, qui pourra mieux vous en parler. Et puis après, pour les autres morceaux, on a fait un petit week-end de résidence où on a croisé des idées et tout, pour faire une base, en tout cas rythmique, quelques petites trames de lignes de basse, par exemple, ce genre de choses-là. Et après, du coup, pour tout ce qui le reste, en tout cas pour ma part, après, c'est chercher à trouver un peu la place dans cet environnement et arriver à faire un morceau, voilà, qui se tisse dans le temps. Et donc, il est plutôt écrit sur des phases plutôt que d'éléments vraiment définis, des notes, des rythmes et tout. Non, c'est plutôt des phases et des ambiances que j'essaye de créer et qui fait un peu la narration du morceau.
0: Est-ce qu'il y a des points communs entre une improvisation de jazz et puis une improvisation électronique, ou c'est vraiment radicalement différent?
2: C'est différent parce que, déjà là on joue sur des machines, donc en termes de time, du coup c'est très figé, donc il y a quelque chose de très statique là-dessus. Donc au niveau du temps, il y a une rigidité qu'on ne retrouve pas nécessairement dans le jazz, où il y a quand même plus une souplesse rythmique, ce genre de choses. Et puis après le cadre, on va dire au niveau des notes, ce genre de choses... là il y a des approches différentes, il y a des approches où on est un peu plus dans la tonalité, dans les accords, donc on est assez consonant, et puis il y a des approches un peu plus fruits, voire brutistes et tout, alors qu'on peut retrouver dans le jazz vers, je veux pas dire de bêtises, mais je sais pas, dans les années 70 et tout, il y a eu un mouvement, le free jazz, donc où il y a pas mal de musiciens qui ont exploré vraiment une musique beaucoup plus éclatée, beaucoup plus ouverte, avec des expressions qui sortent du langage musical tonal ou de jazz classique. Et du coup, ça m'inspire beaucoup, que je travaille pas mal avec le collectif Chaos et que j'intègre du coup avec Colin à travers les morceaux.
0: Et niveau technique, niveau matériel, est-ce que vous pouvez nous présenter un petit peu la configuration sur laquelle vous avez joué ce soir?
3: Du coup, il y a un synthétiseur modulaire. C'est le synthétiseur avec tous les câbles qui pendent. C'est des modules qu'on additionne les uns avec les autres pour fabriquer des synthétiseurs assez inédits, en fait.
0: Que t'as construit du coup de toutes pièces.
3: Voilà, c'est ça. C'est exactement comme des pédales d'effet pour la guitare, sauf que là, c'est rendu à des modules de synthèse. Et ça permet. Ça permet une certaine souplesse après dans le branchement, c'est pour ça qu'on dirait une forêt de câbles, quoi. C'est qu'il y a... L'idée du modulaire, c'est de pouvoir interconnecter, faire moduler les choses dans à peu près tous les sens, il y a beaucoup d'ouverture là-dessus. Et après, il y a un synthétiseur, il y a des boîtes à rythme aussi, et il y a donc des boîtes à rythme qui ont un rôle de séquenceur, quoi. Donc c'est la partie écrite de ce qu'on vient de faire. C'est-à-dire que... On improvise dans les timbres, Olive il improvise les notes évidemment, mais moi j'improvise sur les timbres, on va dire, en tant que musicien électronique, c'est souvent ça qui se passe. Les notes sont enregistrées, c'est ce qu'on appelle la séquence qui est jouée par le séquenceur, et c'est pour ça que ça nous laisse les mains libres pour ensuite aller manipuler les potentiomètres et pouvoir ouvrir des filtres basiquement... déclencher des effets, tout ça, et c'est ce qui va créer le moment unique va se faire à partir de ces paramètres-là qui vont pouvoir être modulés en temps réel, et c'est ce qui fait qu'on va pouvoir entrer aussi en connexion avec Olive pour pouvoir faire quelque chose à chaque fois différent, quoi.
0: Et le sax aussi est modifié.
2: Donc le sax, alors c'est très très simple, hein, la config, parce qu'il y a j'utilise juste un délai et puis un looper, et du coup voilà, je travaille avec ça pour me créer le délai. Ça me permet du coup, il permet quand même de rentrer plus aisément dans le son du modulaire, et puis après il donne une dimension beaucoup plus large et tout, qui est intéressante selon les phases qu'on traduit en musique, et après j'utilise aussi un looper. Et voilà, le looper, j'utilise. Alors, il n'est pas quantifié et tout, donc je le laisse un peu filer de manière aléatoire. Il n'y a pas forcément un contrôle sur le time. À chaque fois que je fais une boucle, bon, il y a toujours quand même quelques éléments de surprise. Alors, bon, il y a des choses dont je m'attends, mais après, il y a des éléments de surprise qui me permettent de composer avec, du coup, pendant la session.
0: Ok. En tout cas, c'était une belle démonstration technique, vous nous avez régalé. On pourra vous retrouver en live le 26...
3: Le 27, ouais, le mardi 27 au Blackout.
0: Okay.
3: C'est 7€ l'entrée. Voilà.
2: Et c'est à quelle heure, du coup, déjà?
3: C'est à partir de 20h, et on va partager la scène avec Orsis Groove.
2: Orsis Groove,
3: Orsis Groove, les chevaux du groove.
2: Okay. Voilà.
3: Avec Maxime Dupuis, qui est un musicien électro... violoncelliste notoire de Montpellier.
2: Et Evelyne.
3: Evelyne.
2: À la flûte traversière.
3: Ouais. Mmh. Je ne sais plus son nom, Evelyne. Mais voilà. Ça, du coup, c'est deux duos qui ont à peu près la même formule finalement. Maxime, là, il sera aux machines et avec une flûte traversière. Et du coup, c'est Hélène et Olive. Voilà.
0: Ok, donc rendez-vous le 27 janvier au Blackout pour vous retrouver en live. C'est Hélène et Olivier Ribaud. Et puis bien sûr, cette live session est à retrouver sur un podcast sur notre site et puis sur notre chaîne YouTube également. Un grand merci à tous les deux.
3: Merci pour l'accueil.
2: C'était
0: vraiment un plaisir de vous recevoir, et puis on vous invite à aller suivre ces beaux projets. C'est Hélène et Olivier Ribaud en live dans le Rancard. Restez sur nos ondes, l'émission touche à sa fin, mais c'est pas fini. À 18h c'est Novorama, 19h le jour du soigneur, à 22h Campus Local Club et à 23h Campus Club, et on se quitte comme d'habitude en musique avec un morceau du groupe qu'on recevra mardi prochain. Mardi prochain, on recevra Yanine Saavedra, une autrice, compositrice, interprète mexicaine qui fusionne tradition et modernité. Son style musical s'inspire du folklore latino-américain, du jazz et des musiques du monde. Elle viendra en direct dans le Rancard mardi prochain avec tous ses musiciens. On s'écoute le titre de Yanine Saavedra, Naciente, et à la semaine prochaine. Belle soirée à vous sur Radio Campus Montpellier.

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0: En fait, on va surtout reprendre le flambeau d'une légende partie trop tôt, un groupuscule révolutionnaire, novateur, visionnaire, qui se réunissait dans un lotissement du 16e arrondissement de Paris, vêtu de leur plus beau baggy bien gelard, de leur Timberland trop grande, de leur veste en cuir walk, et de leur béret kangoule, prêts à dégainer leurs feuilles et leur petit critérium, à gratter tel Zola dans sa chambre une rhétorique argumentative et analytique venant toucher les plus grands musicologues de ce monde, le tout substanté de quelques modestes parts de pizza à seulement 28 euros. Menu non compris. Je parle évidemment de notre panthéon de la curation musicale noir amer, hein, ceux qui parlent d'albums, mais genre, vraiment. Pardon, je suis vraiment là, je suis ému, je crois, on se rend pas compte de l'héritage de ces petits bourges d'école privée qu'on hérite. Mais bref, voilà. Bref, en gros, Blastin, c'est le code review, mais pas que sur du rap. Mehdi Maizi savait qu'on débarquait, c'est d'ailleurs pour ça hein, qu'il a arrêté le code et est parti chez France Inter pour draguer les quinquagénaires. Je vous donne le scoop, voilà, c'est cadeau. Voilà, en gros le topos, une émission, un album sorti dans l'année, et des mecs et des meufs pas légitimes, débiles, qui racontent n'imp. Et vu qu'on n'est pas malin, on a décidé de lancer ce podcast la deuxième semaine de septembre, comme des bons gros singes, histoire de bien avoir pas le temps de parler de plus de deux albums. Alors comme vous avez pu l'entendre dans le générique, il y a du chantier, hein, y a beaucoup de bruit, l'émission est encore en travaux, c'est le pilote, comme je l'ai dit. Donc si jamais vous entendez cet épisode, c'est que déjà, bah bravo à nous, hein, c'était cool, le podcast il pourrit pas au fond d'un disque dur, c'est déjà ça. Si c'est pas le cas et que vous arrivez quand même à entendre ce que je dis, bah je suis désolé pour vous, hein, je vous ai sûrement obligé à vous infliger ça une heure de. Je vous ai infligé une heure de podcast raté avec un flingue sur la tempe. Et si c'est pas ça non plus, genre rends mon disque dur, c'est chiant, je dois être en train de le chercher partout, arrête, c'est bizarre. Évidemment, pour animer cette émission, je ne suis pas seul, je suis venu accompagner. Hein. Le but, c'est qu'à chaque émission, on ait une équipe différente qui s'installe dans le studio. Et aujourd'hui, avec moi pour cette première et pour mettre au monde Blastin avec moi, j'ai avec moi Samuel. Salut Samuel.
1: Salut à tous.
0: Comment ça va pour cette première?
1: Très bien, et toi?
0: Tranquille.
1: Vous plutôt, parce que je suis un peu stressé, mais...
0: Tranquille, il faut rappeler, c'est ta toute première...
1: première fois à la radio.
0: De toute façon, où t'enregistres un truc, tout
1: exactement.
0: Simplement. Mais t'inquiète, ça va bien se passer, tranquille, y'a rien. Et je suis aussi avec BN. Salut BN.
2: Salut.
0: Ça va?
2: Je suis très contente d'être ici et de pouvoir présenter Okelou, que j'ai particulièrement aimé.
0: Ok, trop bien.
2: C'est un plaisir.
0: Merci d'être venu avec moi hein, pour ce bourbier, cette émission, quoi. Mais bref, voilà, ça fait quoi d'enfanter à trois d'une émission?
2: C'est beaucoup d'émotions.
0: Ouais.
2: C'était du travail, parce qu'en plus, période de partiel.
0: Oui, en plus j'ai lancé ça sur la pire période.
2: Ça fait plaisir, donc j'ai envie de dire qu'on est un peu des combattants, pour le coup.
1: Mmh. Voilà, ou des cobayes.
0: Ouais, surtout des
2: combattants cobayes.
1: Plus des cobayes pour voir ce que ça va rendre.
0: Ouais, mais c'est un pilote. Alors exactement. Pour cette première, le choix de l'album, il était crucial. Bah oui, l'artiste qui va ouvrir l'émission, c'est directement le parrain ou la marraine de Blastin. Et c'est lui ou elle qui va donner naissance avec nous au nouveau bébé. Et ça tombe bien, puisque la marraine pour cette émission, elle est tout juste maman. En liste peut-être pour être la maman la plus cool au monde, c'est Okelou et son album sorti le 7 février 2025, Choking Off.
3: It's not striking, it's just kind of wallpaper, which is why I'm feeling a decent to strong 4 on it.
4: L'idée, écouter un album à fond et en parler, je l'apprends.
5: Allez, ferme ta gueule!
6: C'est avoir des musiques qui dénoncent ce que je veux dire ou pas, qui dénoncent un peu ce que je veux dire, les choix, les voilà.
5: Ouais, je sais.
6: Par exemple, pour une introduction, par exemple, on va avoir le...

0: Mais avant de parler de l'album, on va donner un peu de lore autour d'Okelou. Pour ceux et celles qui ne connaîtraient pas la dame, c'est parti pour le lore.
1: 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Il est où ton père ?
2: En fait, t'es qui, toi ?
3: Qui êtes-vous ?
2: T'es qui, toi ? Qu'est-ce que tu fous, là ?
4: Ouais ? Allô ?
5: Ouais, c'est Greg.
0: Ouais, c'est Greg. Le lore, donc, c'est le moment pour se mettre dans le bain. J'ai failli dire le pédiluve, mais le pédiluve avant le grand bain, mais c'est quand même moins sexy. Hein. Bref, on va voir un peu qui est Lou et d'où elle vient. Samuel, est-ce que tu peux nous raconter un peu le tout début, son enfance, d'où est-ce qu'elle vient ?
6: Alors évidemment, donc, ok, Lou.

0: Elle est née dans les années 90, dans une zone très rurale en France, dans un petit village à Poitiers.
1: À Poitiers, ouais.
0: Et
1: Force.
0: voilà, c'est vraiment une ville assez éloignée, en fait, finalement, de la culture. Et ce qui est intéressant avec Okelou, qui est en fait une pionnière de ce qu'on peut appeler l'hyperpop, Okelou, elle a reçu une formation musicale, en fait, de musique classique. Donc, en fait, elle a fréquenté des conservatoires, elle a pu apprendre le piano, le violoncelle et le chant, avant de se former en guitare. Ce qui est intéressant du coup de voir avec Okelou, c'est qu'elle a donc une base assez solide en harmonie, puisqu'elle a donc fait du solfège. Elle a une grande précision rythmique, et bien que en fait elle va dans ses morceaux la plupart du temps changer sa voix, on peut donc voir qu'elle a une vraie maîtrise vocale. Donc du coup, cette base explique pourquoi en fait sa musique, même électronique, en fait, elle est souvent très mélodique et émotionnelle. Donc ce qu'il faut savoir avec Okelou, c'est que elle découvre donc la musique électronique hip-hop lorsqu'elle était adolescente, en fait, parce qu'elle fréquentait une des seules salles de concert, en fait, qu'il y avait là où elle vivait. Et donc c'est en allant, en fait, dans cette salle de concert qu'elle fréquentait toutes les semaines, qu'elle a pu peu à peu, en fait, vraiment découvrir la musique, la culture pop, et justement, en fait, faire des rencontres avec des artistes, en fait, qui utilisaient donc la musique électronique et pop. Puis ensuite, lorsqu'elle commence à avoir une quinzaine d'années, elle commence à avoir 15-16 ans, un peu avant de devenir une jeune adulte, en fait, elle commence à s'intéresser aux logiciels de production. Elle commence à s'intéresser donc du coup à la musique électronique. Elle fait donc de la MAO, musique assistée par ordinateur.
1: Voilà, donc tous les délires logiciels, les FL Studio, les
0: ouais, voilà, exactement.
1: Ça,
0: alors, je pense que dans les années, au début des années 2000, je ne sais pas si ça existait encore, mais du moins,
1: ouais, je sais pas.
0: Elle commence à composer seule dans sa chambre et elle s'intéresse donc aux logiciels de production, comme je l'ai dit. Elle mélange donc rigueur de classique plus liberté électronique. C'est ce qui est super intéressant. Et à présent, on va donc commencer à voir ses débuts professionnels et sa reconnaissance en tant qu'artiste.
1: Parce que, du coup, elle a fait une grosse formation académique, conservatoire, école. Je crois qu'elle a même fait en études sup, elle a fait un an d'école privée, genre de jazz contemporain.
2: Oui, de jazz.
1: Ouais, voilà, tout ça.
2: Ouais.
1: Mais en fait, l'idée même, elle se prévoyait, elle prévoyait pas une carrière solo directe. Elle se voyait plus instrumentiste dans des orchestres, des trucs comme ça. Et en fait, ça vient assez tard, en fait, avec ses premiers projets, du coup.
2: Oui, au début, elle se voit accompagner d'autres artistes. Et puis, comme on a dit, en autodidacte, elle va explorer la musique électronique. Et elle arrive à faire ensuite son premier EP. Et puis, elle explore aussi la plateforme SoundCloud. Elle s'y intéresse dans les années 2010. Elle va poster ses premières productions. Elle se nourrit d'électro, d'R&B alternatif, pop expérimental, toute la musique qui règne dans la culture de l'internet.
1: Puis même, elle écoute aussi pas mal beaucoup de tout ce qui est PC Music, les trucs de SoundCloud, donc les A.G. Cook, les Sophie, etc.
2: Ouais. Elle dit qu'elle écoute aussi beaucoup Anna Diamond vers 2013.
1: Enfin, je fais oui de la tête, mais j'ai jamais écouté. Donc.
0: Mais ce qui est intéressant aussi de savoir avec Okelou, c'est qu'elle continue toujours aujourd'hui, en fait, d'écouter la plupart de ses musiques sur SoundCloud, puisqu'en fait elle dit elle-même qu'il y a énormément d'artistes, en fait, qui ne sont pas connus, qui n'ont pas du moins le public qu'ils mériteraient d'avoir, et en fait qu'elle peut les retrouver sur SoundCloud.
2: Oui.
0: D'ailleurs, j'avais vu une vidéo hyper intéressante d'elle où en fait elle montrait tous les artistes qu'elle écoutait, et c'était d'ailleurs la plupart du temps des DJ qui remixaient des sons, puisqu'en fait elle-même elle dit qu'en tant que producteur, les remix, en fait, c'est montrer un peu ce que tu sais faire, comment tu peux arranger des morceaux que tu n'as pas écrits, et donc elle s'inspire beaucoup de SoundCloud, et je pense que du coup dès en fait ses débuts elle s'est inspirée de SoundCloud. Et elle doit beaucoup finalement à cette plateforme qui l'a en plus aidée elle-même à devenir une artiste, on va dire, importante.
2: Et d'ailleurs, dans une interview, elle dit qu'elle se sent dépossédée un petit peu de ses musiques et de son image, parce que avant, sur SoundCloud, c'était elle qui pouvait tout faire, qui avait un peu la main sur son travail, et puis après ça a été mis sur les plateformes, sur Spotify, sur YouTube, et là du coup elle dit que elle a un peu perdu la main là-dessus.
0: Ouais, sur cette production.
1: Elle devait, je sais pas, mais elle devait avoir un peu la vision de, même dans son processus de création, ou genre le petit truc dans son coin.
2: C'est ça.
1: Je partage, mais ça reste quand même très fermé, tout ça.
0: Ouais. Après, il faut savoir
1: perso,
0: quand même
1: quoi.
0: Que, Okelou, après, ça reste quand même une artiste qui est quand même autrice, compositrice et encore productrice. ce qui est assez novateur en fait, même pour notre époque aujourd'hui, parce qu'en fait elle a quand même une main assez importante sur toute sa production et création artistique, ce qui est assez rare de nos jours. Oui. Par exemple, elle a souhaité lors de sa tournée, enfin sa tournée d'ailleurs qui se déroule actuellement il me semble, en fait de vouloir créer son salon entre guillemets lorsqu'elle est sur scène, puisqu'en fait elle veut vraiment être en intimité avec son public. Et c'est elle qui l'a décidé, c'est elle qui a voulu que ce soit fait. Elle s'est d'ailleurs un peu, enfin peut-être pas battue, mais on va dire qu'elle a vraiment voulu imposer son idée.
1: La scénographie elle est vraiment incroyable. Moi j'ai eu la chance de l'avoir en concert à Lyon la semaine dernière, il y a deux semaines. Et oui, il y a vraiment cette ambiance. Enfin, il y a plein de draps derrière, des espèces de grands draps blancs. Puis elle joue, elle est assise un peu à même le sol, tout ça. Ils sont que deux sur scène. Enfin,
0: c'est quelque chose de très intime.
1: Très intimiste et c'est vraiment très beau à voir.
2: Et même son site internet, c'est.
1: Ah, j'ai pas vu. Oui, c'est
2: son site internet, c'est sa chambre.
1: Windows XP, je sais pas quoi.
2: C'est une chambre, oui.
1: Ouais, ok, ouais.
2: Donc ça fait encore cet effet très renfermé, très perso. C'est mon petit bébé, quoi.
1: Juste pour revenir du coup sur ces. Premier projet, elle a sorti deux EP, je crois, au début, c'est ça ?
2: Elle en a sorti...
1: Trois.
2: Trois, ouais. Il me semble. Chrysalis en 2014, For the Beast en 2017, The Rite of May en 2018, et puis ensuite Galore qui a été révélateur.
0: C'est un album ou un EP ?
1: Galore, c'est son premier album.
0: D'accord.
1: Premier album, ouais. Est-ce que vous avez déjà écouté les deux, trois premiers EP ?
0: Personnellement, non.
1: Non ?
2: Moi, j'ai écouté... Alors oui, c'est vrai qu'il y a eu une confusion. Alors, sur les plateformes comme Spotify, son premier album qui apparaît... Enfin, son premier... Oui, son premier album.
0: Apparaît en 2020, effectivement, alors que son premier EP en 2014.
1: Voilà.
0: En fait, il y a 6 ans en fait, qui séparent le premier EP
2: son premier EP,
0: album.
2: C'est 2014. Ouais. Et j'ai particulièrement aimé Ground.
1: Ok.
2: En fait, je trouve... C'est très bizarre, mais je trouve que en 2014, Avril, ça ressemble plus à Shock and Off que Galore en 2020. Ouais,
1: okay.
2: C'est vraiment quelque chose que j'ai ressenti.
1: J'ai pas écouté. Moi, j'avais écouté que Chrysalis, je crois, de EP, enfin dans l'EP Avril. Mais j'avoue, j'ai pas écouté le reste. Mais en fait, parce qu'en fait, ce qui est marrant, c'est que quand elle sort Galore, là, avec le recul, elle dit vraiment, c'est avec cet album-là qu'elle considère qu'elle a vraiment trouvé son identité musicale. Quoi.
2: Oui.
1: Elle se dit, ça y est, je l'ai mon truc. Puis même, c'est l'album où elle commence vraiment à se construire une équipe assez solide dans la production.
2: Ouais.
0: Et ce qui devient intéressant en fait, à partir de ce premier album, c'est qu'en fait, son style, il devient vraiment identifiable. Enfin,
1: ouais,
0: moi, je trouve que...
1: C'est là où on voit vraiment les mélodies sauce Okelou. Quoi, genre,
0: et surtout qu'elle a du coup, sa propre personnalité, qui est sûrement due du coup, au fait qu'elle s'est battue en fait, pour pouvoir avoir sa propre création, sa propre personnalité dans ses créations. Mmh. Donc on voit du coup, on peut retrouver ses voix douces, ses textures électroniques, puis ses émotions en fait très intimes qui font que c'est vraiment un personnage qu'elle a créé.
1: Moi perso, je ne l'ai pas découvert en 2020, enfin je l'ai même découvert cette année, mais de ce que j'ai entendu, c'est que c'est avec cet album qu'elle se construit vraiment son premier public assez attaché. Genre, elle commence vraiment à avoir une petite audience, elle commence à être reconnue aussi dans le milieu de la musique, elle va faire notamment une tournée avec Caroline Polachek pour son album de 2023, dis d'ailleurs. Je sais plus. I Want to Turn Into You, voilà. Moi, j'avais kiffé cet album quand il était sorti. C'était vraiment trop bien. Et du coup, Okelou, pendant cette période, elle est en première partie de Caroline Polachek, qui est, si vous connaissez pas, genre Caroline Polachek, c'est un nom ultra reconnu dans la pop expérimentale, quoi. Genre, c'est vraiment un bête de nom. Puis c'est une américaine. Elle est worldwide, quoi. Genre.
2: C'est ce que j'ai entendu en interview où celle qui pose les questions dit c'est un peu la queen. De la musique électronique, hyper pop.
1: Ouais. Caroline Polachek, hyper pop, je sais pas, mais il y a vraiment ce truc pop expérimental et tout, quoi.
0: Et donc, du coup, on peut dire que c'est un peu comme la mentor de Okelou, enfin, du moins celle qui l'a propulsée au-devant de.
1: Je pourrais pas dire, je sais pas si elle la considère comme ça, mais oui, enfin, en tout cas.
0: Elle l'a beaucoup aidé, du moins.
1: Oui, clairement. Oui,
0: parce que ça a permis à Okelou de faire des grandes scènes.
1: Ouais, et puis elle commence aussi à fréquenter le label PC Music. Je sais pas si vous voyez ce que c'est, le PC Music, le label, géré par A.G. Cook.
2: Ah oui.
0: C'est un label américain ?
1: Ouais, non, je crois que c'est un label londonien.
0: D'accord.
1: Londonien, et en gros, c'est un label genre vraiment genre légendaire pour les gens qui écoutent beaucoup tout ce qui a des influences hyper pop, tout ça, enfin toutes les reprises de code pop des années 90-2000, mais tu sais, remaniées, et pour les dénaturer, quoi, et c'est vraiment dans le panthéon des geeks musique qui traînent un peu trop de temps sur Discogs et SoundCloud, quoi. je crois qu'elle rencontre aussi une fois Sophie. Enfin voilà, les Anna Diamond, Daniel L. Arl, tout ça. Puis même, c'est des gens qu'elle a beaucoup écouté, puis ça se ressent dans sa musique chez Okelou. Enfin vraiment, il y a des parallèles avec les voix aiguës un peu enfantines, les trucs un peu électro, tu sais pas, mais si c'est du club ou si c'est planant, alternatif et tout. Genre moi, l'album Choking Off, là, mais même les autres, enfin je dirais pas que c'est de l'hyperpop, mais tu sens quand même l'influence, quoi. Mais d'ailleurs, Samuel, genre, je sais pas si t'as une définition un peu de l'hyperpop. Enfin, moi, perso, je sais pas, enfin j'ai jamais trop écouté ça. Je connais de loin, de très loin, et mais j'ai toujours du mal à le définir, moi, perso.
0: Je vais essayer de vous définir ça. Donc, du coup, ce qu'il faut savoir, premièrement, c'est que l'hyperpop, c'est un style musical qui est finalement pas très connu, ou du moins reconnu, en France. Donc, pour les personnes qui nous écoutent, il y a de fortes chances qu'ils ne connaissent pas. Oui. Puisque d'ailleurs, moi, l'hyperpop, en fait, je l'ai vraiment découvert avec Okelou. Donc, comme j'ai pu le dire, Okelou, c'est donc une des précurseuses, en fait, de ce genre. Et on peut retrouver...
1: Du genre hyperpop ?
0: Ouais.
1: Une des précurseuses. Non, elle n'est pas précurseuse.
0: Il y a plusieurs personnes qui la considèrent. J'ai vu quand même plusieurs interviews, plusieurs plateaux télé qui la présentent comme une des précurseuses de l'hyperpop, du moins sur la scène française.
1: Ah, sur la scène française ? Et, ok, oui. Ouais, ça peut
0: parce qu'après, l'hyperpop, c'est vraiment né dans les années 2000, donc c'est hyper récent, ça a à peine une quinzaine d'années. Ouais. D'ailleurs, si vous ne connaissez pas, je vous invite à écouter d'autres artistes tels que Haji Cook, Charlie XXX, je ne sais pas.
1: XX
0: Voilà, XX.
1: Ah ouais,
0: je
1: ne
0: sais pas si ça se présente.
1: Ouais,
0: si
1: là,
0: si
1: quelques
0: ça
1: sons un peu inspirés hyperpop.
0: Voilà,
1: aussi.
0: Grimes, ou encore par exemple une artiste qui s'appelle Iliona, qui elle, vous connaissez sûrement, qui est une artiste francophone, qui reprend quelques codes d'hyperpop sans forcément être. Enfin, uniquement une artiste hyperpop.
2: Est-ce que Arca fait de l'hyperpop?
1: Ah putain, mon frère, il est fan incontesté de Arca, il va m'incendier, mais en vrai, je sais pas, j'ai jamais écouté, je connais que de nom, mais pour moi, dans mon imaginaire, il est un peu dans ce truc-là, mais en fait, je pourrais même pas dire, je crois que j'ai jamais écouté un seul son de lui, quoi. Mais il est dans ce cosmos-là un peu, quoi. Après, je sais pas s'il est plus au centre ou plus en périphérie, mais je sais pas.
2: Parce que Okelou, en parle, dit qu'elle aime bien,
1: Arca.
2: Qu'elle aime beaucoup l'écouter... Mmh.
0: Et du coup, pour revenir à la définition de l'hyperpop, donc du coup, c'est un style de musique, comme je vous ai dit, qui apparaît en 2010. Et en fait, c'est une version très exagérée et en fait expérimentale de la pop, puisqu'en fait, on va beaucoup utiliser donc la musique électronique, des synthétiseurs pour modifier la voix, pour faire pour permettre à la voix de faire des aigus. Ouais. Qui ne peuvent pas être faits en fait de manière naturelle, où on va presque transformer la voix pour qu'elle devienne robotique. On va utiliser donc des sons électroniques qu'on pourrait presque qualifier de bizarres, d'étranges, de très forts.
1: Ouais, ouais, enfin vraiment, si vous avez jamais écouté de l'hyperpop et tout, genre vous tapez juste 100 Gex, donc 100 Gex, vous prenez le premier clip et en général, on recule un peu, on dit wow, c'est ultra saturé, c'est ultra aigu. Voilà. Et après, on finit par kiffer. Genre.
0: Ou pas.
2: Ça dépend. Ah, ouais. Ça dépend des musiques. C'est pas forcément hyper saturé.
1: Non, mais genre, quand je dis ça, c'est vraiment, t'as le sentiment où ils mettent tous les curseurs à fond sur tous les types de modifications vocales et tout. C'est... Et genre, oui, après, c'est un genre qui reste très clivant et tout. C'est ça qui fait de la beauté du genre, moi, je trouve.
0: Mais ce qui est très intéressant avec ce genre, c'est que c'est finalement très original, puisque ça se faisait pas il y a encore 20 ans, 25 ans.
2: Ouais.
0: On va vraiment utiliser des méthodes de composition qu'on n'aurait jamais pu voir et qu'on n'aurait jamais pu imaginer. On va presque en fait créer une musique un peu bizarre, un peu étrange, et il y a finalement des gens qui apprécient, et je pense que à force d'écouter, c'est très sympa, puisqu'en fait ces musiques nous surprennent. C'est qu'en fait c'est pas comme les musiques qu'on peut écouter, qu'on peut avoir l'habitude d'écouter, où en fait on va finalement presque anticiper la musique qu'on va écouter sans même finalement l'avoir écoutée, alors que Okelou, la première fois que tu écoutes une de ses musiques, tu vas pas forcément pouvoir anticiper et t'imaginer comment la musique va terminer, parce qu'en fait elle va toujours rajouter de nouveaux instruments, de nouvelles voix, de nouveaux sons. Il faut savoir de l'hyperpop, c'est que c'est donc un mélange de plein de styles, de pop, de rap, d'électro et de rock, et c'est un peu une musique que moi je pourrais qualifier un peu de chaotique, mais qui a quand même donc du coup sa part de fun. Et c'est justement ça en fait ce qui plaît à des gens.
1: Du coup, on arrive jusqu'à aujourd'hui avec le deuxième album Choking Off, un peu vu comme la finalisation en fait de sa recette à Okelou, et on va parler de l'album, on va passer au plat principal, mais juste avant on va se faire une petite pause musicale pour se donner un petit échantillon de l'album. On va se lancer Obvious de l'album Choking Off.

0: Obvious de Okelou. Donc, allez voir le clip aussi, il est très sympa. Un peu goofy, j'aime beaucoup. Du coup, sur l'album Choking Off, donc sorti en février, là, cette année, peut-être avant de commencer, un petit tour de table de votre ressenti vite fait. Qu'est-ce que tu peux dire sur Choking Off?
1: Alors, j'ai trouvé que la thématique de la perdition, de pas savoir quel chemin prendre, d'aimer se perdre presque, ça a beaucoup résonné avec moi, et c'est un album que j'écoute avec plaisir en boucle depuis que je l'ai découvert. Même dans ces clips que j'ai regardés, je me retrouve vraiment dans cette esthétique un peu...
0: Genre Y2K. Grisonnant, Y2K. D'ailleurs, moi, Y2K. Pour revenir juste sur l'esthétique Y2K qu'on voit partout aujourd'hui, moi je trouve que c'est... Il y a un surplus de Y2K, ça redevient ragard limite, mais je trouve que Okelou, c'était l'une des seules personnes, l'une des seules artistes qui vraiment a vraiment digéré l'esthétique et ne surabuse pas sur les clichés Y2K et tout. Et enfin, je trouve qu'elle, c'est peut-être l'une des seules qui gère vraiment ce truc-là. Mais oui, c'est vrai ce que tu disais sur l'atmosphère. Déjà, musicalement, je trouve que c'est ultra marqué au niveau de... Enfin, tu sens qu'il y a un univers, en fait. Genre, même elle le dit, elle utilise beaucoup l'emoji gobelin et tout, machin. Ouais. Mais il y a vraiment cette énergie un peu forêt magique, lutin... Tout ça, mais en même temps, c'est un peu déprimant et nostalgique. C'est tous les clips, ils sont gris. Il y a que des teintes bleues, gris, un peu vraiment nuageuses et tout. Vraiment le dimanche après,
2: pluvieux,
0: ouais, vraiment à Poitiers, nul. Genre limite, tu rentres de brocante, il fait moche et tout. T'as rien à faire. Et enfin voilà. Toi, Samuel, t'en as pensé quoi, toi, de l'album?
3: Alors moi, j'ai beaucoup de respect pour l'album. Enfin, je trouve que il est très intéressant.
0: avec tout le respect.
3: Enfin non, mais je trouve qu'il est intéressant, que ce soit les paroles qu'elle utilise. Elle a franchement des textes qui sont super sympas. Ça se voit que la construction, enfin, c'est vraiment un album qui a été travaillé.
0: C'est bien léché.
3: Voilà, c'est comme tu dis, c'est bien léché. Maintenant, moi personnellement, j'accroche pas du tout.
0: Ouh là là.
3: Voilà. Alors, j'apprécie écouter pour. Je trouve que l'analyser, ça veut dire...
0: Tu as peut-être beaucoup de monde à dos. Hein.
3: Sûrement. Mais,
1: nous deux, notamment.
3: Mais ouais. Analyser, analyser l'album, c'est quelque chose qui m'a plu, parce que c'est quand même, du coup, une musique très originale qu'on n'a pas l'habitude d'écouter. Mais ouais, j'ai vraiment eu du mal, notamment les mélodies. J'ai pas de mélodie qui rentre en tête.
0: Ah ouais?
3: Écouter l'album, je pense, au moins...
0: Genre même là,
3: fois.
0: Sur Obvious, la petite Obvious, flûte sur le refrain et le fin.
3: Obvious, c'est...
1: Ça fait très baroque.
3: En fait, je sais pas, ça m'a pas ça m'a pas pris. Alors j'ai apprécié Family and Friends, justement là la mélodie elle peut rentrer. Quand je l'ai écouté 15 fois pour faire l'analyse, elle est rentrée au bout d'un moment, mais on va dire que par exemple j'apprécierais aller la voir en concert, parce que ça doit être quelque chose quand même d'assez sympathique. Maintenant personnellement non, je peux pas dire que je suis adepte de cet album, mais voilà.
0: Ok, mais juste pour revenir sur les mélodies, enfin, bon, toi, apparemment, tu te l'es pas pris, mais je vois qu'il y a un truc un peu commun qui ressort dans toutes les personnes qui ont écouté l'album, c'est que vraiment, elle a des mélodies qui rentrent vraiment facilement en tête, et même au-delà des mélodies principales, même sur les synthés et tout, enfin, je crois que c'est des arpèges qu'on appelle ça, trucs où on enchaîne plein de notes d'un coup, là. Toi, Samuel, est-ce que tu pourrais nous dire, parce que toi, on n'a pas dit, mais toi, t'as une formation musicale comme Okelou, au final. Est-ce que vous rejoignez pas au final? Est-ce que tu ne serais pas la version montpelliéraine de Okelou?
3: Je pense pas, mais.
0: Mais voilà, toi, t'es allé au conservatoire et tout, connais un peu le solfège. Et toi, en fait, c'est quoi techniquement qui fait que les mélodies, elles peuvent autant marcher et être entraînantes, quoi?
3: Alors, en fait, ce qui est assez... ta question est hyper intéressante, parce qu'en fait, que ce soit en théorie, en solfège, en analyse musicale, on va jamais nous apprendre, en fait, à écrire une mélodie. La mélodie, c'est quelque chose qui est instinctif.
0: Okay.
3: Il n'y a pas de cours, il n'y a pas de musique.
0: Il n'y a pas de théorie de mélodie, quoi.
3: Voilà, on peut... par contre, tu peux avoir de la théorie pour créer des harmonies. Pour vous le faire simple, en fait, la musique, c'est une succession, entre tension et résolution. Donc, du coup, on va créer une tension en faisant certains accords et ensuite apporter une résolution. Donc, par exemple, on va créer des accords, et souvent, je sais pas si ça a sûrement dû vous arriver, vous écoutez une suite d'accords, vous écoutez un morceau que vous n'avez jamais entendu, justement.
0: Et t'arrives à deviner
3: instinctivement. Exactement, parce que du coup, il y a la tension, et donc du coup, tu vas t'attendre à cette résolution. Donc, le conservatoire ou les cours de musique, en fait, peuvent te permettre d'analyser, de comprendre la musique, même d'écrire à la manière de, par exemple, à la manière de Jean-Sébastien Bach, à la manière de Mozart. Mais on va jamais t'apprendre, en fait, à écrire une mélodie, puisqu'en fait c'est quelque chose de totalement instinctif.
0: C'est fou.
3: Et d'ailleurs, ce qui est très intéressant, en fait, avec Okelou, c'est que contrairement en fait à la plupart des artistes, elle va en premier penser à sa mélodie avant de créer son morceau. Ça veut dire que, je prends l'exemple par exemple de nombreux artistes francophones en fait, qui ont en premier vont trouver une grille d'accords, puis ensuite vont par cette grille d'accords
0: chantonner par-dessus,
3: trouver des paroles, etc. Alors que elle, non, ce qu'elle fait, c'est en premier elle fait sa mélodie, ensuite elle colle des mots qui vont aller avec sa mélodie, puis pour finir elle va faire tout l'arrangement et toute l'instrumentalisation exactement de sa mélodie.
1: Et assez nous surprendre d'ailleurs, Okelou, c'est vraiment quelqu'un qui va chercher dans son processus artistique la bonne mélodie, la bonne boucle. Elle le dit, elle veut quelque chose qui résonne parfaitement avec ce qu'elle a au fond d'elle, et puis poser les paroles, c'est pas naturel. D'ailleurs, elle se sent pas de le faire en français.
0: Oui, il n'y a aucun musique. Son en français.
1: Il n'y a pas de musique en français. Parce que, voilà, justement, c'est plus...
3: compliqué, sûrement.
1: Oui, vraiment, c'est sa langue maternelle, donc elle se sent peut-être pas légitime de le faire.
0: Puis même, genre, il y a un truc où, enfin, je sais pas si ça a vraiment été théorisé, une espèce de musicalité quand tu chantes en anglais, qui est genre... peut-être limite plus notable qu'en français, mais genre, au-delà de ça, il y a le truc où quand tu chantes en français des trucs un peu abstraits, un peu vagues, sentimentaux et tout, ça peut très vite devenir corny et tu sais, un peu niais, mais nul.
3: Bah
0: quoi,
3: justement, genre. Ouais, l'anglais, c'est ce qu'on dit souvent, c'est que c'est une langue en fait qui nous permet de dire les choses de manière très simple sans que forcément, bah, du coup, comme tu l'as dit, ce soit ridicule. Voilà, elle va dire des phrases presque ridicules si elles étaient dites en français, mais vu qu'elles sont dites en. En anglais, ça passe. Mais après, elle a également voulu écrire en anglais pour s'ouvrir justement en fait à un public international.
0: Ouais, et c'est le cas, hein, parce que genre,
1: ça a marché.
0: Okelou aujourd'hui, il y a une certaine réputation critique. Là, vu qu'on est en décembre, il y a tous les médias musicaux qui sortent un peu leur top de l'année, et Okelou, ça revient très souvent. Si tu élargis un peu plus sans aller dans le mainstream, tu dis Okelou en France, il y a peu de gens qui connaissent. Mais en fait, le truc, c'est qu'elle a une petite communauté avec des guillemets, quand même, parce que quand même elle est assez big. Tous ses concerts sont remplis et tout. Genre, en fait, elle a une petite communauté, mais ultra dévouée. Genre, je sais pas si vous avez regardé, moi, je follow des comptes un peu, genre, Okelou Core, les comptes un peu fans et tout. C'est géré par des Brésiliens, des mecs sur Twitter et tout. Il y a des Reddit dédiés à Okelou et tout. Genre, dans le monde, il y a un truc où il y a vraiment une.
3: D'ailleurs, elle va faire Coachella en avril 2026.
0: Je crois qu'elle est un peu en retard sur l'installation. C'est chaud.
3: Mais c'est quand même quelque chose de faire Coachella. Puis en plus, par contre, aux États-Unis d'ailleurs, elle-même, elle le dit dans une interview, la plupart des Américains pensent qu'elle est américaine ou anglaise. Ils sont surpris lorsqu'elle dit qu'elle vient
1: de Poitiers, en France.
3: Ouais, voilà. D'ailleurs, elle s'est installée en fait en 2018 en Angleterre, puisqu'en fait, elle savait que sa place n'était pas en France, qu'elle n'aurait pas trouvé des collaborateurs, des gens avec qui travailler dans la musique qu'elle souhaitait faire et écrire.
1: Et cet album a été fait à LA.
0: Oui, aussi, ça lui a donné de l'inspiration pour les paroles, je crois, un truc comme ça. Mais après, moi je le dis, la France a mauvais goût musicalement, on n'a pas de culture musicale comparée à l'Angleterre, mais bref.
3: Même par exemple, quand on parle de vie nocturne, de soirée, en France, on va jamais aller écouter des sons comme Okelou, alors que en Angleterre...
0: Ouais, même en Allemagne, genre Berlin, tout ça, genre c'est toute la scène électro et tout, enfin moi je connais pas hyper bien, mais genre je sais que de nom... En tout cas, ça a la réputation, en tout cas, pour être vraiment les pays un peu électro et tout, toutes les grandes soirées et tout machin. Et oui, tu disais, du coup, Okelou, elle est jouée à Londres dans des soirées. Genre.
3: Voilà, dans des soirées, dans des boîtes de nuit, un peu plus background, mais
0: genre,
3: elle est jouée.
0: Un Harvest Sky qu'on va mettre juste après en pause musicale, mais genre Harvest Sky, c'est un son tellement incroyable. Enfin, genre moi, en concert, dès qu'il y a les sons un peu plus dance club, genre vraiment, c'est incroyable à vivre en concert, quoi. Genre, c'est vraiment une bête d'ambiance, quoi.
1: Pour le coup, c'est très presque futuriste, mais romantique, sa façon d'écrire. C'est très intime, très sensuel. C'est une esthétique digitale sensuelle. Une pop électronique douce, transcendante.
0: Moi, dans mes notes, je sais plus c'était sur quel son. Attends, je vais revérifier.
1: Et d'ailleurs...
0: Sur Take Me by the Hand avec Bladdy, là. Ouais. C'est le truc très balade et tout. Moi, j'avais appelé ça, au final, est-ce que Okelou ce serait pas de la Mimi Dance Music, tu vois. Genre, le truc, c'est un peu de la dance music, mais en même temps, il n'y a pas les batteries, tu vois, qui tapent vraiment tous les temps.
1: Oui, parce qu'il est drumless, cet album.
0: Oui, c'est très drumless. Enfin, même Okelou, elle dit, son objectif, c'était vraiment de faire des sons aux Inspi Club Dance Music, mais sans les batteries. Oui. Et voilà, il y a toujours ce côté très, très mignon, tu vois, genre vraiment.
1: Et le livre de Julie Ackermann sur l'hyperpop l'a défini comme une digifée.
0: Oh, pas mal, j'aime bien.
1: Donc ouais, ça lui correspond.
0: Mais oui,
1: c'est, très bien,
0: moi, là, vraiment, pour moi, tu me dis, oh, choking off, genre moi, j'ai vraiment l'image de la forêt magique, quoi. Des oui. petites fées, des petits lutins, quoi. Mais c'est les flûtes aussi qui
3: oui,
0: enfin, genre moi, les flûtes, moi j'assimile direct ça, un petit lutin qui danse.
3: Et qui, voilà, qui joue de la flûte enchantée.
0: Bah ouais, voilà.
3: Et pour rebondir sur Take Me By The Hand, sur cette musique, donc ce qui est hyper...
0: Alors, est-ce que tu as aimé ce son, du coup?
3: Alors, non.
0: Oh putain. Et tu sais qu'en plus, je crois qu'il y a AJ Cook dessus. Hein.
3: Oui, totalement. Mais
0: il produit pas là-dessus.
1: C'est Blady.
0: AJ Cook, il produit sur deux sons, enfin, il coproduit. Ah oui, Thank You For Recording et ICT.
3: Ouais. Mais du coup, Take Me By The Hand, par contre, j'ai adoré l'analyser parce qu'en fait, elle utilise un procédé de contrepoint. Donc, qu'est-ce que c'est que le contrepoint?
0: Attention, emoji lunettes.
3: J'imagine que vous savez pas ce que c'est. Donc, pour ceux qui n'ont pas fait du coup de musique ou du moins d'analyse musicale, en fait, le contrepoint, c'est une manière en fait d'écrire la musique. C'est apparu à l'époque baroque, donc ça a plus de 400 ans. C'est vraiment Bach qui l'a démocratisé entre 1600 et 1750. Et donc, en fait, pour vous simplifier en fait ce que c'est le contrepoint, c'est le fait d'utiliser et de superposer deux mélodies différentes et de les jouer en même temps. Donc en fait, donc dans Take Me By The Hand, en fait, il va avoir une mélodie qui va être jouée au piano.
0: Ouais.
3: Donc là, ça va pas être des accords RPG, ça va pas être des accords plaqués, ça va pas être des accords, tout simplement, ça va être une mélodie indépendante de la voix.
0: Une espèce de série de notes un peu...
3: C'est une mélodie, quoi. En gros, c'est
0: une mélodie. Du coup,
3: c'est une mélodie. C'est exactement ça. C'est une mélodie qui est jouée par le piano. Mm. Et d'ailleurs, c'est ce qui est hyper intéressant avec cette mélodie, c'est qu'en fait, elle donne une pulse assez originale au rythme, parce qu'en fait, elle va utiliser un rythme...
0: Quand t'entends pulse, c'est genre le...
3: Voilà, c'est le tempo qu'elle va donner. Ça va vraiment donner, en plus, un rythme, en fait, c'est un rythme de syncope qu'elle utilise. Donc, pour vous simplifier ça, une syncope, du coup, c'est un rythme assez original, en fait, et qui est plus, d'ailleurs, utilisé dans l'univers de la musique savante.
0: Ah,
3: donc, voilà, donc c'est vraiment...
0: Mais du coup, les rythmes syncopés et tout, genre, oui, c'est...
3: Voilà.
0: Oui, c'est dans le jazz. Et
3: oui,
0: tout,
3: aussi
0: genre.
3: On peut l'utiliser dans le jazz. Alors, t'as raison sur ça. Du coup, c'est hyper intéressant parce que c'est quelque chose qui est assez, assez original pour la musique populaire, pour la musique actuelle.
0: Même pour la musique planante. Ouais. Genre, quand on dit musique planante, en général, on se dit, ouais, je vois des grandes nappes de sons, il y a peu de notes, genre, c'est juste des sons qui se prolongent avec plein d'échos.
3: Alors qu'elle, il y a une vraie.
0: Il y a des trucs syncopés,
1: ouais,
0: genre.
1: Elle, c'est plusieurs nappes.
3: Ce qui est très compliqué, en plus, c'est assez compliqué, en fait, à écrire le contrepoint, parce que du coup, il faut faire une mélodie indépendante, mais qui colle avec la mélodie chantée. Ouais, donc c'est franchement, moi, quand j'ai écouté ça, j'étais là, respect à OK Loop.
0: Parce que madame.
3: Voilà, exactement, c'est quand même... Alors, j'aime pas la chanson, mais respect madame, comme tu dis, quoi.
0: Ok.
1: Pour le coup, son esthétique visuelle colle bien avec la musique, parce que c'est très doux, et on a l'impression presque que ça nous caresse. Dans ICT... ça fait très...
0: C'était ICT, je sais pas comment...
1: ICT, je ne sais pas non plus. Mais ça fait très euphorie sucrée, très nostalgie de l'enfance, et ça s'appuie sur un motif de trompette.
0: Ouais. C'est celui-là où ça raconte genre, les paroles, je sais pas si vous avez un peu regardé les paroles, mais c'est pas là où genre, il court après un camion de glace.
1: Exactement,
0: oui,
1: okay,
0: c'est
1: celui-là. Celle-ci.
0: Ouais.
1: Et on a l'impression que la trompette, le son a été composé à l'époque baroque, et du coup c'est
0: mais époque baroque.
3: La trompette, c'est pas un instrument de l'époque baroque, mais
0: non, mais il y a le truc un peu genre trompette, cuivre
1: médiéval.
3: Mais non, mais c'est vrai que c'est quand même une artiste très, très intéressante à analyser parce que en fait, au premier abord, quand on entend en fait OK Loop, on peut se dire que c'est une artiste qui n'a pas de bagage musical, qui utilise uniquement, on va dire, de l'autotune. Mm. Mais en fait, pas du tout.
0: Ouais,
3: puisque, alors déjà, elle n'utilise pas de l'autotune. En fait, moi, la première fois que
0: j'ai...
3: Elle chante très bien.
0: C'est vrai qu'on n'a pas parlé ça vocalement.
3: D'ailleurs, je vous invite à écouter un Tiny Desk qu'elle a fait récemment.
0: Ah,
3: je
0: n'ai pas écouté encore. Oui.
3: Donc, en fait, elle reprend ses morceaux de l'album. Sauf qu'en fait, elle les reprend en fait, de manière acoustique.
0: Ouais,
3: donc, elle chante sans qu'il y ait de modification à sa voix. Elle va utiliser des xylophones, elle va utiliser un chœur vocal qui va l'accompagner derrière. Et c'est juste en fait magnifique, et que c'est là on peut voir qu'elle a vraiment une maîtrise vocale assez importante. Et d'ailleurs moi la première fois que j'ai écouté Okelou, en fait je pensais que c'était un vocodeur en fait qu'elle utilisait pour transformer sa voix. Donc vocodeur, je sais pas si vous savez ce que c'est.
0: Ouais, tu peux rappeler un peu.
3: C'est premièrement c'est Stevie Wonder qui a un peu démocratisé cet instrument, si on peut appeler ça un instrument, mais voilà, c'est comme c'est en fait on chante dans un tube qui est relié comme un espèce de synthé, et en fait ça va modifier ta voix. Donc c'est hyper intéressant. Et donc voilà, je trouve que c'est quand même une artiste qui, bien qu'elle utilise et qu'elle ait tout un monde autour de la musique électronique, a quand même un bagage assez important pour écrire et se produire sur scène en utilisant, en jouant de manière acoustique.
0: J'étais en train de regarder sur YouTube là que tu parlais de Stevie Wonder, du vocodeur. Il y a une vidéo incroyable, genre où il chante au vocodeur en, comme ça en live sur un plateau télé, et c'est, il fait une reprise de Close to You. Et genre vraiment, allez voir, vous tapez juste Stevie Wonder Close to You. Et moi, c'est genre, il y a une histoire après qui poursuit un peu ce son, c'est que genre, il y a un Frank Ocean qui lui a fait un morceau qui s'appelle Close to You dans Blonde, où justement il sample Stevie Wonder. Et genre, moi, Close to You, genre Frank Ocean, c'est peut-être l'un de mes sons all time, mais pas parce que genre, c'est pas la musique que j'aime, enfin, c'est pas ma musique préférée de tous les temps, mais genre, toute l'histoire qui est implantée dans un. C'est un interlude, Close to You, genre, ça dure même pas une minute.
3: Mais en, voilà. En parlant de remix, d'ailleurs, je vous invite à écouter le remix qu'elle a fait de Fever, la chanson qui a été composée et chantée par Dua Lipa et Angèle. Et en fait, elle l'a remixée. Et en
0: ah
3: fait,
0: ouais,
3: ouais, elle l'a remixée. Et d'ailleurs, elle a remixé d'ailleurs d'autres titres, puisqu'en fait, elle dit que c'est un exercice de production, un plaisir également, mais surtout le moyen pour montrer ce qu'elle est capable de faire.
0: Elle a fait pas mal de remix. Elle a aussi fait des remix pour un peu tout ce qui tourne autour de PC Music. Elle a fait des. Du coup, c'est pas PC Music, mais elle a fait un remix pour Caroline Polacek, je crois, pour Mekatok et Blady, je crois, sur un son. Enfin, elle a aussi une pratique du remix qui est pas. Parce que, de toute façon, parce qu'elle est productrice, en fait. Du coup.
3: Oui,
0: et puis, vu qu'elle a une patte tellement reconnaissable, c'est limite logique, quoi.
3: Et vous, sinon, c'est quoi votre morceau préféré de l'album?
0: Là, comme ça, en vrai, je dirais Harvest Sky. C'était pas mon préféré dans mes premières écoutes d'album à l'époque, quand c'était sorti. Mais genre, à un moment, elle a sorti une vidéo YouTube d'un live qu'elle avait fait, je crois que c'était à l'Olympia.
1: Avec la patinoire?
0: C'est le NTS. Ouais, ça, c'est la session live NTS à la patinoire, qui est pareil, qui est trop beau visuellement. Enfin, genre, l'idée avec toutes les patineuses qui dansent autour d'elle et tout. Enfin, ça rentre totalement dans l'album. Mais genre sur la chaîne YouTube Okelou, elle a, je crois il y a quelques mois, genre elle a posté des rediffusions live, genre en live en concert, à l'Olympia, et genre à un moment elle passe Harvest Sky, et genre moi c'est comme ça que j'ai redécouvert le son, j'étais en il est incroyable en fait le son club et tout machin, et genre ouais moi je pense que je dirais Harvest Sky, sinon peut-être Obvious en vrai, moi je suis simple, juste les singles et voilà je suis
1: d'ailleurs,
0: content.
1: D'ailleurs Harvest Sky qui est inspiré de la fête de la Saint-Jean.
3: Ouais.
1: Elle dit.
0: Ah oui, alors ça, j'ai pas compris. Dans les paroles, elle dit genre, oui, je vais danser sur le ciel moisson. Du coup, j'étais en mode, ah, c'est. Moi, dans mes notes, du coup, la moisson, c'est les trucs d'agriculture, quoi, et tout machin. Et du coup, j'étais en mode, mais est-ce que Harvest Sky, c'est pas un peu la danse de la pluie de 2025,
1: alors,
0: tu vois?
1: Moi, ce que j'ai compris de ce son, c'est que elle nous parle de la scène. Pour moi, c'est ça. Elle nous parle de son expérience avec son public et de comment elle se sent face à lui. Et en fait, qu'elle récolte ses émotions à son public.
0: D'où la moisson.
1: Voilà, je l'ai compris comme ça.
3: C'est quoi la fête de la Saint-Jean, c'est ça?
0: Oui, parce que t'en as parlé là du coup. Mais... Ah, t'as pas.
3: Tu sais pas ce que c'est.
0: Bon, tant pis, c'est pas grave.
3: Ça doit sûrement être une.
0: Bon, vous chercherez sur Google en fait, pas chier, merde.
1: Je pourrais pas l'expliquer.
3: Et sinon, toi, c'est quoi ton morceau préféré de l'album?
1: Alors, je rejoins Victor sur Harvest Sky parce que vraiment. Je l'écoute en boucle et il rentre dans la tête extrêmement vite.
3: Ouais, donc on vous invite vraiment à aller l'écouter.
1: Il fait danser.
0: Ouais, juste écouter l'album. Enfin, hein,
1: voilà, tu peux l'écouter dans n'importe quelle situation. Tu peux l'écouter pour travailler, tu peux l'écouter pour sortir, tu peux l'écouter en boîte. Tu peux l'imaginer passer partout.
3: Okay.
1: C'est plaisant.
0: Ouais.
1: Et après, j'avoue que Family and Friends.
3: Et pas moi aussi. D'ailleurs, j'ai fait une analyse.
0: Family and Friends.
1: C'est vraiment.
0: Attends, Family and Friends, du coup, c'était quoi? Parce que moi, j'ai.
3: C'est un des morceaux les plus.
0: Retenir les noms des morceaux en général.
3: C'est un des morceaux les plus. Les plus connus de l'album.
1: Pour moi, Family
3: Qu'est-ce que t'as aimé le plus dans cette chanson?
1: Pour moi, c'est une bataille. Elle cherche des réponses à des questions qui ne sont pas formulées. Elle essaye d'échapper à quelque chose d'intangible.
0: Ouais.
1: C'est l'idée, en fait, de courir loin de quelque chose. Et en même temps, pendant qu'on est en train de courir. essayer de se trouver des bonnes raisons de fuir cette chose qu'on...
3: Exactement. Bah ouais, les paroles sont hyper intéressantes. En fait, ouais. C'est un thème en fait qui parle de l'attachement, la solitude, et le besoin d'un cercle sûr. D'ailleurs, je vais vous traduire en fait les paroles. Moi, il y a trois phrases quand même que j'ai retenues. Alors, pas forcément, mais il y a vraiment trois phrases que j'ai retenues. C'est « I'll be singing pleasure in pain », donc « Je chanterai le plaisir et la douleur ».« Let me forever lie in bed », « Laisse-moi rester au lit pour toujours
1: ».
3: Donc, ce serait peut-être une manière de dire en fait qu'elle peut-être elle traverse une dépression ou du moins une période de sa vie qui est assez sombre.
1: Et juste avant, on a « Are you frozen? Are you even real ?» Je trouve que ça rejoint vraiment ce sentiment de... On se renferme dans sa tête, on a l'impression de plus exister, quoi.
3: Exactement. Donc,
0: ouais. C'est vrai qu'il y a ce moi, ce que je sortais globalement sur les paroles, c'est qu'il y a un peu un paradoxe où elle chante beaucoup le fait que, tu sais, qu'elle rêvasse, qu'elle est un peu dans ses pensées, dans ses mondes imaginaires, à s'éterniser dans son lit, quoi.
3: Exactement.
0: Mais en même temps, il y a des sons où justement, elle va parler du fait de vivre à l'instant présent, à quel point... on est prêt à, tu sais, un peu à se foutre dans la merde, un peu à se brûler les ailes pour justement ressentir des trucs et se sentir vivant, quoi. Il y a le paradoxe entre les deux.
1: Et pour le coup, dans Take Me By
0: The Hand,
1: et bah là, pour le coup, on ressent qu'elle est accompagnée dans son questionnement par quelqu'un, et comme si elle était plus toute seule dans son malheur.
3: Ce que j'ai analysé du coup dans Family and Friends, c'est qu'en fait ses paroles sont un peu contradictoires avec sa musique, parce qu'en fait comme j'ai pu le dire dans ses paroles, elle dit souhaiter vouloir rester toute sa vie dans son lit, et en fait elle chante le plaisir, la douleur, comme si elle voudrait profiter ou du moins prendre le temps d'accepter sa douleur. Donc ce qui est contradictoire, c'est qu'en fait, lorsqu'on entend ces paroles, on pourrait s'attendre à une musique lente, calme, paisible.
0: Tout mimi, tout joué.
3: Une petite balade. Mais en fait, Okelou, elle fait tout le contraire. Donc elle nous surprend. Le morceau, en fait, il commence avec un ostinato joué par le synthé, donc le synthétiseur.
0: C'est quoi déjà un ostinato?
3: Un ostinato, alors là, ça va être une phrase mélodique ou rythmique qui va être répétée en boucle.
0: Ah oui, ok.
3: Donc voilà, la différence.
0: Ce qui est un peu la caractéristique principale de la plupart de ces morceaux. Enfin, c'est ce qui fait sa recette,
3: voilà,
0: en tout
3: exactement.
0: Cas. C'est
3: cette
0: loupe de quelques notes qui reste collée.
3: Du coup, le morceau, en fait, il commence du coup avec ce synthé numérique, avec un son de type pluck, en fait, qui crée un son court, sec, comme pincé. Et en fait, moi, lorsque je l'ai entendu, bon, je savais bien que ce n'était pas un xylophone, mais on pourrait être amené à croire.
0: Ouais, bah justement, moi, dans mes notes, à l'intro, je dis, ah, il y a un xylophone stylé,
3: voilà.
0: Tu vois.
3: Voilà. Et donc, si on s'intéresse à cette partie donc jouée par ce synthétiseur, on remarque que donc du coup c'est une ligne de notes qui va être répétée tout au long du couplet. Et ce qu'il faut savoir, c'est que ce qui est très intéressant, c'est que il va jouer un tempo presto, donc un tempo très rapide à presque 170 de BPM.
0: Ouais, c'est
3: donc,
0: ultra rapide.
3: Voilà, c'est vraiment un morceau qui est très très très très rapide avec une pulse vraiment entraînante. En fait, moi j'aurais l'impression quand j'écoute ce morceau, que je ferme les yeux, que je m'imagine par exemple une scène, j'ai l'impression de l'avoir en train de courir. J'ai l'impression que c'est comme si elle était comme si elle faisait une course.
0: Ouais.
3: Je sais pas si avec elle-même ou avec sa douleur. Et d'ailleurs, le morceau, il va monter en puissance. On peut remarquer qu'au début, c'est vraiment tout paisible. C'est uniquement le synthé qui fait un ostinato. Elle arrive avec une voix. Il va avoir des basses. Puis ensuite, arrive le refrain. Donc, ça va être d'ailleurs une structure A-B-A-B. Donc, couplet, refrain, couplet, refrain.
0: Truc assez classique.
3: Exactement, c'est assez classique. Et donc, comme j'ai dit, les instruments montent en tension. Et d'ailleurs, là où la tension en fait arrive, c'est lorsque dans le refrain, elle va mettre des percussions électroniques. Donc, ça va vraiment nous donner presque en fait envie de danser, de s'enjailler. Et tout est millimétré. Pensez afin de transmettre de la manière la plus juste les sentiments et les sujets qu'elle souhaite évoquer. Puis ensuite, ce qui est intéressant, c'est que pour passer en fait du refrain au couplet, elle va utiliser une flûte traversière, enfin le son d'une suite traversière, qui va être après synthétisée pour justement nous replonger dans une atmosphère un peu plus calme. Et ensuite, elle va à nouveau dans le refrain apporter une certaine intensité, et pour finir le morceau, elle va apporter des voix vocales qui cette fois-ci ne vont presque pas être changées, ça va être presque des voix naturelles, et c'est là où on voit son talent, puisqu'en fait elle mélange à la fois musique électronique avec un synthé, avec un vocodeur, avec toutes ces choses-là mais elle va quand même ajouter de la flûte traversière et des voix qui sont presque naturelles. Donc franchement, chapeau à elle pour ce morceau. Ouais.
0: C'est vrai que c'est un son qui, en fait, qui retranscrit bien en fait la structure même de l'album, quoi, où ça passe vraiment des trucs très planants, puis tu te mets à danser, là c'est la gamberge dans ton lit.
3: Exactement.
0: Ouais, voilà.
3: Parce qu'en fait, pour faire un rapprochement avec la société, ce que j'ai beaucoup aimé aussi de cet album, bien que je ne l'ai pas forcément apprécié musicalement, c'est les thèmes en fait, qu'elle évoque.
0: Ouais.
3: Puisqu'en fait, elle parle de pression sociale, de santé mentale, de relations compliquées, le sentiment d'étouffement, la difficulté de se trouver à sa place, puisque c'est quand même une artiste qui est plutôt marginale. Hein. Là, on n'a pas du tout l'habitude de voir des artistes comme ça, notamment des artistes françaises, avec cet univers assez féerique, comme tu as pu le dire. Donc je pense qu'aussi, elle a sûrement dû en souffrir. Et c'est peut-être pour ça aussi qu'elle s'est émancipée en Angleterre, où là-bas, l'ouverture d'esprit est quand même un peu plus grande, je pense,
0: musicalement,
3: qu'en France, musicalement notamment. Et ensuite, elle fait donc aussi un écho à la société actuelle, aux réseaux sociaux, une attente de réussite, peur de l'échec. Et aussi, elle parle de l'hyperconnexion, parce que d'ailleurs, on peut voir que dans nombreuses interviews qu'elle a pu faire, elle dit qu'en fait, elle en a marre des réseaux sociaux, elle en a marre des écrans, puisqu'en fait, elle dit qu'elle ne se retrouve plus du tout en fait, dans cette société où tout est hyperconnecté, et où on juge tout et on décortique tout ce qu'elle peut faire.
1: Ça fait un lien avec sa musique Thanks for Recording, qui fait aussi partie de cet album, où, alors moi je l'ai compris comme ça, surfer sur les réseaux sociaux, ça nous apporte de la satisfaction, ça n'a pas de fin. En fait, c'est une machine à sous, hein, on met une pièce et on est content. Et Okelou, elle peut regarder une maison en train de brûler, vidéo traumatisante, proposée par Internet. Et en fait, à un moment, la vidéo, elle va prendre fin, elle va se couper, et voilà. Et elle est chez elle, tout va bien. Mais en fait, ça fait un parallèle avec la maison de la société qui brûle aussi. Tandis que la technologie, en fait, elle nous défait complètement de nos connexions humaines basiques. Et donc, elle trouve un peu ce réconfort dans l'idée que toutes les choses doivent finir.
0: Mais c'est ça qui est marrant dans l'album, c'est qu'elle a à la fois elle dit un peu d'en avoir marre de cette surnumérisation et tout, mais qu'en même temps elle a ce petit plaisir à regarder des vidéos un peu limite glauque, gore et tout et glauque. Et genre, j'avais vu dans une interview qu'elle aimait trop regarder les vidéos, vous voyez les vidéos de chasseurs de tornades, et puis elle regarde des maisons se faire détruire par des tornades et tout, et elle en parle dans ses morceaux
1: et ça l'a fait pleurer,
0: et du coup ça revient encore avec ce truc dans l'album en général de, tu sais, ce plaisir qu'on a, que quand on est déprimé on va vouloir regarder des trucs qui nous dépriment encore plus, tu vois, pour vraiment toucher le fond du
1: je l'avais
0: quoi.
1: Pas vu comme ça, mais c'est vrai que c'est hyper intéressant.
3: C'est vrai qu'il y a beaucoup de psychologues d'ailleurs qui disent que lorsqu'on est triste, on est amené à écouter des sons tristes ou regarder des...
0: Après, c'est normal, genre, t'es là, t'es pas bien, t'es dans ta déprime, écouter un truc joyeux, regarder un film joyeux, en fait, t'as encore plus la haine, quoi. Exactement. T'es en mode, mais arrête d'être heureux, quoi, s'il te plaît.
3: Mais je trouve quand même que, j'apporte quand même, on va dire, chapeau à Okelou de réussir à parler, en fait, de tous ces sujets qui sont quand même importants.
1: Questions existentielles.
3: Parce qu'elle est quand même consciente de l'audition et que sa parole a quand même un effet sur ses auditeurs. Et je trouve que c'est franchement quelque chose de bien qu'elle a pu faire dans cet album.
0: Et juste pour revenir sur les trucs des vidéos glauques et tout, il y a un son, Plague Dogs, donc ça reprend le nom d'un vieux film d'animation de 82, je crois que c'est un de ses films préférés et tout, avec deux chiens qui s'enfuient d'une fourrière, un truc comme ça.
1: Je crois que c'est un laboratoire d'expérience, encore plus dur.
0: Et dans les paroles, genre, elle parle d'une espèce de course-poursuite où les gens ils finissent par aller dans l'eau et ne plus jamais en ressortir. Et en fait, j'ai vu dans... Bon, je suis allé sur Genius, j'ai pas trouvé ça de nulle part, mais en fait, elle s'est inspirée d'une vidéo qu'elle avait vue. En fait, la vidéo, c'est une vidéo filmée en drone, donc vue du dessus, où t'as une course-poursuite en voiture avec une voiture de police qui pourchasse une voiture. J'ai pas retrouvé la vidéo d'origine, mais en fait, ils sont en bord de mer, il y a une course-poursuite en voiture.
3: Okay.
0: Et c'est vrai, hein, c'est pas un film.
3: Oui.
0: Le conducteur qui pourchasse, il finit par sortir de la voiture. Tu vois que le conducteur, il est complètement bourré, genre vraiment, il marche de travers. Et il finit par partir vers l'eau, en fait, vers le large. Et genre, ça a matrixé Okelou. Et en fait, ça l'a inspiré pour les paroles de
3: son. Mais du coup, elle s'inspire parfois de ces vidéos un peu gore ou glauques, du moins.
0: Ouais, c'est ça, en fait.
3: C'est intéressant. Ouais.
0: Mais moi, j'ai une théorie, c'est que Okelou, je pense, vers son... Après, ouais, c'est vrai qu'elle est née en 93, mais genre, je pense, période collège-lycée, elle a dû traîner dans les sites où il y a les vidéos ultra gore, tu vois, des meurtres et tout, genre, des gens qui meurent par accident. Genre, j'ai une petite théorie, je pense qu'elle a vu des trucs comme ça, quoi. Enfin, en tout cas, elle a cette attirance pour ça, quoi.
1: Oui, oui. Il y a un moment où elle remercie le cloud d'exister comme si, bah, c'est vrai qu'elle s'était construite autour d'Internet.
0: Oui, ça se voit, c'est une meuf d'Internet, voilà, genre vraiment, c'est...
3: Bah, elle a grandi dans ça, quoi.
0: Alors, j'ai une question. La question de la mort, la question qui tue. Je sais pas si vous savez, mais Okelou a un enfant.
3: Oui.
0: Depuis cette année, oui. Là, elle a fait une... Est-ce qu'on pourrait pas dire que ce bébé est le bébé le plus cool de la planète? Genre, il a vraiment la vie la plus cool du monde. Parce que, pour revenir dessus, Okelou, elle fait sa première partie de tournée aux États-Unis, elle est encore enceinte. Mm-hmm. Donc le bébé, déjà, il est même pas né. Il fait déjà une tournée musicale, c'est déjà une rockstar, genre. Et même, genre, il y a une interview qui est trop bien. Putain, je me souviens plus de la meuf. Ils sont habillés, du coup, en tenue de bébé, Okelou et l'intervieweuse. Mm-hmm. Et genre, du coup, Okelou, elle parle un peu de sa grossesse et tout, machin. Elle raconte que pendant l'accouchement, oui. Okelou, elle avait préparé une playlist spéciale accouchement et tout, tu vois, genre, pour limite capter, tu vois, le mood et tout, l'énergie. Enfin, quand tu vois à quel point elle est attirée par les ambiances et tout, machin, enfin... Le bébé a une naissance extraordinaire, oui. Déjà, tu vois, il a une grossesse extraordinaire, et genre même là, quand il est né, genre même le daron, il fait de la musique, du coup il joue des petites guitares et tout, un peu, tu vois, une petite balade et tout machin.
3: Il y a une vidéo qui est exceptionnelle, c'est genre... quand elle est en studio, et en fait elle colle.
0: Oui, voilà, elle colle son casque, ouais.
3: Enfin, le casque
1: sur
3: son ventre, en ouais. fait, pour transmettre à son enfant, à son nourrisson. Ouais. Que, enfin, la musique.
0: Voilà, et puis elle lui fait pas écouter de la merde. Genre, c'est. Tu vois, elle lui fait pas écouter des trucs tout pétés. Genre, elle lui fait écouter des sons d'Okelou, tu vois. Donc, vraiment dans cette ambiance, vente maternelle et tout machin. Et ouais, et d'ailleurs, pour rebondir sur ça, genre, Okelou, elle adore. Enfin, elle disait dans une interview, en fait, surtout dans son mixage, le côté très étouffé de ses musiques, mm-hmm. qu'en fait, elle veut retranscrire l'effet un peu sous l'eau, l'effet, tu sais, quand le nourrisson qui est dans le ventre de sa mère et qui a des ondes sonores qui
1: oui.
0: passent à travers le ventre, tout ça, enfin, c'est un truc très confortant. Et moi, c'est aussi un truc qui m'avait choqué, c'était le mix, vraiment le sentiment d'être vraiment dans une couverture, quoi, ouais, quand t'entends ouais. le son, quoi. Mm.

0: on va passer au reco, si ça vous va, les petits trucs. Ouais. Allez, c'est l'heure des recommandations.
1: Tu veux quoi, mec?
2: Poulet,
1: nique ta grand-mère, je vais te mettre Kefta.
2: Ouais.
1: Tu voulais Dorum, c'est ça?
2: Et ouais, je vais te mettre un pain trop duc.
1: Tu veux quelle sauce?
3: We have a combo. I got chicken wings, fried catfish, yams, collard greens, mac and cheese, cornbread. These are braised oxtail, and these are neck bone.
4: And perhaps, what is this?
5: Water.
0: Les recommandations en fin d'émission, on vous propose des petits trucs qu'on a écoutés et que voilà, qui sont sortis cette année ou pas. Et BN, toi, qu'est-ce que tu nous recommandes aujourd'hui?
6: Alors, je vous recommande chaleureusement d'aller écouter Not in Bed, un artiste que j'ai découvert cette année, qui fait de l'hyper pop, qui fait des
0: on
6: sons.
0: On se met peut-être un petit extra avant.
6: On se met un extra avec plaisir.
7: I should have been there.
6: Oh man, I should be here.
0: Voilà, Not in Bed donc. Moi je connaissais pas, j'avoue.
8: Moi non plus.
6: C'est des sons, franchement, il faut les écouter en fermant ses yeux et juste enjoy. Notamment ceux de l'album Emotional Behavior, Two. Celle que l'on vient d'écouter, c'est World Disaster Compilation 1.
0: Très gay après... comme titre.
6: Très gay, oui. Et puis l'une de mes favorites aussi, Connery, qui est fait avec Iliona.
0: Ah bah justement,
6: voilà, ça rebondit aussi sur la roco de Samuel.
0: Ouais. Samuel, toi tu nous proposes quoi?
8: Alors moi je vous propose Rest, composé par et joué par Iliona.

0: Iliona donc.
1: Ouais, Iliona qui est donc une artiste belge qui chante en français. Moi j'adore cette artiste. D'ailleurs elle a sorti un album récemment qui là est vraiment plus on va dire centré sur la musique électronique et hyper pop qui s'appelle What If I Break With You. C'est un album que je vous invite à aller écouter, qui est sorti d'ailleurs en 2025. Mais cette chanson reste, c'est une chanson qui est sortie il y a déjà plusieurs années en EP.
0: Okay.
1: Et moi j'adore tout simplement parce que la mélodie ouais. est super. Et en fait, comme en fait, Okelou, elle arrive à combiner musique électronique et quand même une vraie performance vocale.
0: Ouais, il y a un peu des similarités dans,
1: exactement.
0: Dans les deux.
1: Mais elle chante par contre en français. Ouais, je vous invite à aller okay. écouter.
2: Je l'ai découverte justement dans le titre Connerie.
1: Oui,
2: avec
1: et d'ailleurs aujourd'hui, elle.
2: Mais ce que tu viens de nous faire écouter, ça va être directement dans mes titres favoris, vraiment.
3: Ah ouais, wow.
2: C'est hyper cool.
1: Oui, c'est super sympa. Ouais. Mais alors, je suis un peu déçu d'Iliona parce que plus elle sort des sons, moins je l'apprécie.
0: Ah merde. Ah.
1: Je préférais ses anciens albums. Moi, son album préféré, c'est vraiment le tout premier qu'elle a sorti. Le deuxième aussi est très sympa, mais là, le dernier qu'elle a sorti, qui est d'ailleurs plus électronique, j'accroche moins, mais si vous aimez Okelou, je pense que ça peut vous intéresser.
2: Alors que okay. Not In Bed, non. Tous les sons qui sortent sont incroyables. Allez-y. Vraiment, allez écouter, please.
1: D'accord.
0: Et moi, pour mes recos, juste avant de passer ma reco, moi, je vous conseille juste d'aller écouter Choke Soundscape de Okelou, qui est sur NTS. En fait, c'est un DJ set où elle met un peu toutes ses inspi qu'elle a eues pour l'album, avec des extraits un peu inédits, sur genre des espèces de vocaux où elle parle avec une petite fille de 4 ans et tout, genre c'est trop cool. Mais sinon, moi, Marocco, c'est Etrouki, son dernier single, Impression. Steve.

0: l'application.
1: Voilà, Etrouki en ce moment il est sur... en fait il a la strat TikTok où genre il sort juste que des singles. Et genre en fait il les tease plusieurs semaines sur TikTok sans le sortir sur les plateformes. Vous savez les gens ils ont bien le temps de reprendre le son, de faire des chorés, des trucs, des outfit check, je sais pas quoi. Et genre là la série de singles qu'il fait Etrouki je le trouve trop fort. Genre là il a un... En fait ça devient trop facile pour lui et du coup il a cette espèce de nonchalance ultime dans ses flows et tout. Genre moi je trouve ça incroyable. Ma petite reco, bah voilà, du coup c'était la première de Blastine. Merci à Radio Campus Montpellier qui nous héberge, qui a ce magnifique studio avec cette magnifique régie. Évidemment, c'est vrai qu'à l'édito je l'ai pas dit. Merci à peut-être la seule chose professionnelle de cette émission, qui est la régie. Bravo, ça s'applaudit, bravo.
2: Merci Victor.
1: Bah de rien.
2: Pour la création de ce podcast.
1: Merci.
2: Blastine. Ben...
1: Moi, je voulais juste parler des albums que j'ai bien kiffé cette année, c'est tout. Voilà. Je voulais juste avoir des gens avec qui parler de ça. Mais voilà, bref. Le podcast, il sera dispo donc sur YouTube, mais aussi en podcast sur toutes les plateformes. SoundCloud, Apple Podcast, Deezer, mais pas Spotify, hein, parce que flemme de financer des drones militaires, des pupionnistes voilà. Et des playlists.
3: On boycotte.
1: Voilà, ici, on boycotte Spotify, on les emmerde hein, avec vos wraps tout pourris, là, on s'en fout. Tout le monde s'en fout que vous avez 120 000 minutes d'écoute. Hein. Mais voilà, après, je sais que les autres plateformes, c'est pas des anges non plus, mais c'est toujours mieux que l'incarnation.
3: Du diable.
1: Ah aussi à chaque émission on va essayer de concocter une petite playlist sur l'univers de l'artiste de l'épisode. Donc là normalement quand l'épisode sera sorti il y aura une playlist pareille sur toutes les plateformes sur le même compte autour d'Okelou où justement j'ai mélangé des vieux sons d'elle, des influences qu'elle a, des featuring sur lesquels elle apparaît et des passages des morceaux de luxe aussi, etc. Je me suis fait chier à faire des transistylés donc s'il vous plaît allez écouter la playlist. Et voilà, moi je vous retrouve techniquement la semaine prochaine si on est dans les temps et la semaine prochaine donc traditionnellement la dernière émission de l'année.
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tu me tiens par la barbiche. Alléluia, alléluia. Eh oui, vous avez reconnu le générique, mais tu me tiens, je te tiens par la barbichette. C'est un petit classique du cinéma français. Un petit morceau disco, hein, un petit Jean-Yann, me semble. Donc, allez, c'est le jour du soigneur qui démarre. Bonsoir Mysteria Akamoris, qui est à la technique. Bonsoir à vous, mesdames, messieurs, mesdemoiselles, pareil qu'on ne le dit plus, mesdames, messieurs, ça je sais plus. Donc allez, on démarre par une belle histoire. Le saviez-vous ? Non, je déconne. Il était une fois, une nuit de 2019, devant Trax, sur Arte, je découvrais un drôle de gars masqué. Il portait un Stetson et chantait une country plus proche du gothique que du clan des vaches habituels. Donc, je me suis dit, tiens, on dirait que Malcalmonde a décidé d'inviter chez lui des ex de Joy Division.

Restons sur le continent américain. Le collectif canadien Cracloud, mené par Zakoï, est un collectif à part. On se soigne de son mal-être, de son mal-vécu en faisant de la musique. Et depuis 2020, il y a quatre albums particuliers, jouissifs et prenants. On y parle de galères, de retour à la vie, tout en faisant une musique hypnotique, dansante, totalement DIY et non marketée. La vie selon Zak. Cracloud avec Marathon of Hope, c'est tiré de Peace and Purpose, leur dernier album qui est très bien. On part où? À Chicago, oui, avec un Chicagoan post-punk band. Oui, c'est Stuck. Stuck est revenu avec un troisième album, un album direct et avec une touche pop plus marqué qu'à son habitude, peut-être parce qu'ils sont passés en trio maintenant. En tout cas, cela reste toujours efficace et attractif. C'est le morceau Punchline que vous écouterez ce soir. Eh bien, on y va.

Pour ceux qui prendraient le train en marche, je vous rappelle que vous êtes dans le jour du soigneur sur Radio Campus à Montpellier. Alors, on va continuer avec qui, avec quoi ? Ben, avec caméra. Mon poteau, l'inspecteur Gary, sait bien que le docteur Martineau aime beaucoup le kraut. C'est pour ça que régulièrement, il m'offre une petite perle teutonne ou non. Ici, Salé, c'est donc caméra. Ils sont bien allemands. Ils confectionnent un kraut moderne qui ne déplairait pas à Bic. Et ma foi, c'est... Pas mal du tout. Affenfaust, c'est le morceau de ce soir. Il est tiré d'un album qui s'appelle Phantom of Liberty, qui est sorti en 2016. Et on dit merci, inspecteur Gary. Et on enchaînera avec... avec qui, avec quoi, encore une fois. Born Bad, Discardé, 45, reprise, Forever Pavot, Les Aventures de Tintin, Phase B de la Boom, Décollage, vous avez compris, Forever Pavot, Les Aventures de Tintin, c'est maintenant.

Cette version kraut légèrement acide est vraiment fantastique. Merci Monsieur Forever Pavot. Iguana Def Cult a tenu toutes ses promesses à Tinal ce vendredi dernier. J'avoue que j'aurais préféré les voir ailleurs que dans le patio, mais franchement, quel concert. C'était dingue, fantastique, un des bests du festival de la semaine dernière. Swinging at Ghost, qu'ils ont joué d'ailleurs, sera le titre de ce soir. Ensuite, tu vas aller prendre ton gel douche et tu peux prendre une bonne douche acide. Acid Rain avec A Place to Bury Strangers.

Ça fait du bien de se faire décaper les oreilles. Allez, un petit peu de pub. Retour de I Love Patio à Victoire 2 vendredi prochain. Donc, nous serons le combien le vendredi prochain? Je sais plus. Quel jour on est, mon cher? Quel jour sommes-nous? Le 9? Voilà, voilà. Ça. Voilà un gars de la technique qui a la tête sur les épaules. Ah, on m'a pas entendu, il me dit c'est vrai. Donc c'est le 12. Donc I Love Patio avec Dirty Boots, Couteau et Buzzkill qu'on vous a déjà passé ici, et Artère Fémorale, Dancing Club qui va passer des disques. Allez-y à 19h. Attention, ça risque d'être plein s'il fait bon. Donc on va rester, on va continuer plutôt à ne pas faire dans la dentelle avec qui, avec quoi. On va partir au Colorado Springs même. Retrouver un combo punk rock énervé, deux filles, deux gars, ça braille, ça joue fort et c'est féministe à souhait. Bikini Kill, Addicts, ce gang est pour vous, c'est Cheap Perfume et on va s'écouter Dead If I Do. On enchaînera avec Sprints, et oui, on va rester dans l'urgence avec leur très bon dernier album ce soir, c'est Need.

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1: 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C'est un titre du dernier album de Kurt Weill qui va trop bien et c'est pour toi mon ami.

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Lazy, lazy, lazy, lazy, lazy. C'était le moment lazy de l'émission. On part retrouver les Québécois de Cola. Oui, les Québécois de Cola sont de retour avec leur post-punk mélodique. Un album un tantinet plus tendu que le précédent. Oui, plus tendu, plus sec. Des guitares qui sonnent plus métalliques, un petit peu comme Wire. Voilà, moi je valide cet album, il est très très bien. Il s'appelle Cost of Living Adjustment et le morceau de ce soir c'est Edge Sitting.

Voilà, l'émission touche à sa fin, on va se quitter, mais d'abord encore un petit peu de propagande culturelle. Samedi soir au Dancing à 7, vous aurez droit à un superbe concert. Michel Clou vient faire le baladin et vous chanter sa musique qui cogne bien, avec en première partie Part-Time Legends. Oui, on les aime bien ici, on vous en a passé plusieurs fois. Voilà, donc rendez-vous samedi aussi au Dancing, comme la veille, avec I Love Patio. Je vous fais le bisou, on se quitte avec Weird Nightmare. Le morceau, c'est Little Strange, tiré de leur dernier album. Ah purée, qu'est-ce qu'il est bon cet album. Alex Atkins, c'est l'ex-chanteur de Meds. Et ma foi, il est aussi bon en faisant de la power pop un petit peu punky que quand il faisait de la noise avec Meds. Voilà, je vous remercie, merci à la technique. À la semaine prochaine pour un nouveau Jour du Soigneur.

0: États-Unis, monnaie stabilisée. Afrique, la situation est de plus en plus imprécise. Moyen-Orient, menace de troubles, mais un certain espoir. Sécurité, renforcer les moyens et utiliser des méthodes nouvelles. 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
1: Il y a quelque chose dans l'atmosphère qui m'empêche de bander normalement comme tu vois.
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0: Hello, DJ Riddle dans Campus Club. Mixtape de présentation de l'album Marseille and France. Back to the old school Marseille hip hop. DJ Riddle, are you ready? 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

0: Et salut à toutes et à tous, vous êtes bien sûr Radio Campus Montpellier et vous avez reconnu le générique, c'est l'heure de Carousel. On a légèrement changé le créneau aujourd'hui, nous sommes jeudi, il est 19h10, effectivement on commence légèrement en retard pour bien fêter ce début de nouvelle année. Et oui, c'est la saison 3 déjà. C'est la saison 3 déjà de Carousel et c'est un vrai plaisir de retrouver ce studio, cette radio, de retrouver mon ingé son préféré, aka Yanis. Merci encore à toi d'être là. Et aussi, on a un nouveau régisseur, on a Mathieu qui nous sert de régisseur vidéo. Vous verrez tout ça sur Instagram et dans quelques temps sur Twitch. Et bien sûr, qui dit nouvelle année dit nouveau chroniqueur aussi. Et oui, je suis en très très belle compagnie. Alors, par qui je commence?
1: Dorian.
0: Allez, Dorian, présente-toi.
2: Alors, moi je m'appelle Dorian, je bosse un peu dans le milieu musical montpelliérain. Associatif, donc je fais la com et les vidéos pour le label Sharp & Green Record. On a des artistes locaux comme Bonobo, YN, Bellamy, Jeune Maudit, et ça fait plus d'un an et demi que je bosse avec eux et que à la base ça vient juste du fait que je me la bute au son, tu vois.
0: Et en plus t'étais déjà venu faire une émission l'année dernière.
2: C'est vrai. C'est vrai.
0: Avec Laetitia et Lucien. Je sais plus c'était quand, c'était en mars, avril?
2: C'était en avril, en avril. Fin avril je crois, ouais.
0: T'avais kiffé l'expérience puisque maintenant tu es là à nouveau et pour de longues émissions.
2: J'espère dans ce nouveau format. Longue.
0: Et en deuxième chroniqueur, on a Jordan. Comment ça va, Jordan?
1: Comment ça va, Radio Campus?
0: Ouais.
1: Bah là, c'est ma première. Moi, c'est Jordan. Jordan Fan. Je fais des études de journalisme. Je suis aussi monteur, cadreur pour OVF, OVF Event. Je suis là aux events, je fais le montage. Moi, c'est vraiment montage, vidéo, un peu de photos. Et on est là parce qu'on kiffe aussi la musique, le rap, tout ça. Et je kiffe mes deux partenaires, Evan et Dorian.
2: Gros collectif OVF aussi.
0: Gros événement. Ça, franchement,
1: Montpellier.
0: Je peux pas me plaindre. Je suis très très bien entouré de créatifs, de créateurs, de personnes très talentueuses. Et on va passer une très très bonne émission. Que dis-je, une très très bonne année ensemble, je l'espère, de toute façon il n'y a pas de doute.
1: Let's go.
0: Pour cette première émission, et même d'abord je vais revenir un peu sur le nouveau format d'émission, puisque jusqu'à présent c'était une émission d'une heure qui se passait toutes les semaines et après toutes les deux semaines. Et pour cette saison, on change complètement, hop là, on rebat les cartes. On va passer sur une émission de 1h30 avec un freestyle à chaque émission, donc ça va aller de 30 minutes à, enfin de 20 minutes à 30 minutes. Et ce sera une fois par mois, voilà, va falloir bien s'abonner sur l'Instagram de Carousel, histoire d'avoir toutes les infos et d'être à l'affût. Alors pour cette première émission, on a un programme très très chargé. On va commencer un peu par... Voilà, c'est la rentrée pour nous aussi, hein, même si on est en octobre, c'est quand même la rentrée. Et donc on va revenir sur les sons qu'on a écoutés cet été, un peu les artistes qui nous ont marqués récemment, qu'on a bien bien kiffé. Donc voilà, ça va être un peu nos recos du jour. Ensuite, Dorian, tu vas nous parler du grunt de Petite Sœur qui est sorti la semaine dernière.
2: Yes.
0: Une grosse performance de la part de Petite Sœur et... transition toute trouvée de Mario Rudy, le réalisateur de ce grunt, puisque Jordan, tu vas nous en parler. Tu vas nous présenter le jeune prodige. Ensuite, on aura une petite interview d'artistes. Et oui, car ce soir, on reçoit une jolie panoplie d'artistes. On en reçoit 4 qui viendront faire un freestyle. On reçoit Tanis, on reçoit Bonobo, on reçoit YN et on reçoit Walid Smith. Et ils vont venir poser sur des prods de Maudit qui nous a envoyé un pack de prods. Merci à lui, il régale. Voilà, que dire de plus? Je vous propose qu'on commence maintenant avec Retour sur les écoutes de cet été.
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0: Jordan, je propose qu'on commence avec toi.
1: Direct, allez. Alors, il y a eu du beau monde, hein. Il y a eu des belles sorties cet été, ça on peut le dire.
0: Ah, oui.
1: Moi, je vais parler d'un rappeur qu'on surnommait à

0: mélancolique à la fois, donc c'est parfait, ça a accompagné mon été. Et quand j'ai écouté le premier son, quand j'ai écouté Holo Remington avec Bekar, je suis senti dans les nuages, c'était incroyable.
1: Ton son préféré c'est Holo ?
0: Holo, franchement ouais. Holo, incroyable. Et le feat Bekar, franchement okay. Incroyable.
1: Moi c'est Rouge et Noir.
0: Ah ouais ?
1: Ah Rouge et Noir.
0: Franchement,
1: ah,
0: et que des bangers, que des bangers dans cet album.
1: Toi Dorian, t'écoutes Rocher un peu ou pas du tout ?
2: J'écoutais beaucoup avant, mais je suis passé un peu à côté de ce projet. J'avoue que j'étais un peu sorti du train il y a quelques temps, parce que je trouvais qu'il avait du mal à se renouveler, surtout un peu au niveau des prods à un moment. Mm-hmm. Mais faudrait que j'écoute ce projet, parce que c'est pas la première fois que j'en entends que du bien.
1: Oui, je partage un peu ton avis jusqu'à... Comment il s'appelle le projet un peu en mode pirate j'ai peur de dire une connerie, mais Grand Bateau ou quelque chose comme ça.
0: Contre-attaque, non pas contre-attaque.
1: Non, ça non. C'était bien
0: ouais,
1: avant.
0: Ouais, c'est bien avant ça.
1: Mais je crois que c'est un projet de 2022. Mm-hmm. Ouais. Où vraiment il y a toute une DA très tournée pirate avec une voix off, un narrateur, etc. Et c'est ce projet là qui m'a fait revenir dans Roshi. Et c'est pour ça que j'ai autant kiffé Somotro, je pense que c'est... Donc va écouter Somotro, tu vas passer un très très bon moment.
2: Avec plaisir.
0: Reste à la fin, il y a un extrait aussi, hein. Enfin il y a le son carrément.
1: Oui, oui, oui. Ça va falloir... Voilà, faut rester jusqu'à la fin.
0: Rester jusqu'à la fin.
1: Rester jusqu'à la fin de l'émission. On va diffuser le magnifique Holo. Mais juste avant, Dorian, tu vas nous parler d'un rappeur. Alors, tu veux commencer par lequel, le Niçois ou le Genevois ?
2: Alors, moi, je vais parler de deux EP qui m'ont bercé cet été, parce que j'avoue qu'en vrai, cet été, et puis même à la rentrée, on s'est fait chier. Enfin, personnellement, je me suis fait chier.
1: Ah ouais ?
2: Un petit peu, je trouve que là, en ce moment, il n'y a pas eu de grosses sorties qui m'ont marqué. Tu vois, je trouve qu'en plus, de plus en plus, ça se lisse un peu. Je prends par exemple l'album Doudi qui est sorti récemment. Je parle personnellement...
1: Je l'ai même pas écouté. Ouais, j'ai écouté le premier son.
0: Je suis passé à côté.
2: Enfin, en fait, c'est un peu la même recette que d'habitude et j'ai vraiment l'impression en ce moment que ça se lisse de plus en plus. J'ai vraiment du mal à retrouver des trucs toujours intéressants. En fait, cette année, il y a vraiment eu de gros singles qui m'ont marqué. Niveau projet, c'était un peu. Mais, j'ai trouvé quelques. Des petits EP qui m'ont marqué. Je vais commencer par le premier, évidemment. Je suis obligé d'en parler, même si je pense que la plupart des gens connaissent déjà cet artiste. Infinite, évidemment.
1: Quel homme.
2: Qui sort d'un run déjà exceptionnel. Il enchaîne 2024, Monsieur le 888. 2025, début, il envoie la mixtape Monsieur le Fer avec Jackie Brown et tout en speaker. C'était ouais. Exceptionnel. Et là, dans les dans les dernières minutes de l'été, à la rentrée, il envoie le magnifique Above the Dream, un 5 titres. Et franchement, quel projet de kiffeur. On sent qu'il prend un plaisir fou. Je pense que c'est le projet le plus 06 que j'ai écouté sur toutes les plateformes. On sent Nice, on sent le Sud. Ça faisait longtemps que j'avais pas écouté un bon projet G-Funk dans le rap français. Et là, c'est tellement bien. Genre, déjà, le sens de la rime d'Infinite. Je pense qu'aujourd'hui, c'est vraiment un des mecs qui écrit le mieux, qui a la meilleure capacité à rimer, à surprendre aussi sur ses placements. Et là, vraiment... Genre le niveau des prods, c'est que signé Fulio, qui est son beatmaker qui le suit déjà un peu depuis un certain temps et qui est d'ailleurs sur tous ses concerts, qui est son DJ. C'est que de la G-Funk, on a donc 5 titres qui justement remettent un peu ce style sur le devant de la scène du rap français et ça fait franchement du bien. On a un gros clip d'ailleurs pour le premier son qui passe vraiment pour un peu le banger du projet. Genre franchement un fist back. Ça s'écoute, ça se réécoute, c'est vraiment la rime et la punchline. Et le reste du projet, c'est vraiment full voix pitchée. En fait, full, on sent qu'ils se prennent vraiment pas la tête. Ça glisse, ça groove. Fulio qui arrive à la fin de plusieurs tracks avec sa talkbox et qui se ramène avec une voix pitchée, synthétisée, ça rend trop bien. Gros coup de cœur, franchement, sur les prods et puis même sur mon son préféré du projet, l'outro. Elle le sait. Une voix grave, full pitchée sur tout le son. Flow lent et à la fin Fulio qui use de sa magie et de sa talkbox pour transformer ce son en espèce de what the fuck musical qui rend magnifiquement bien. Et voilà, ça me fait plaisir d'avoir enfin un projet qui groove autant dans le rap français. Et ça s'écoute vraiment à l'avant d'une vieille deux chevaux avec le débardeur et tout. Non, quel projet.
1: En plus il avait sorti un clip avec un look très vintage. Je sais pas si c'est le clip de quel son.
2: Excellent clip par Docteur Lulu je crois. Okay. C'est justement sur un fistback avec les lowriders et tout, l'esthétique hyper rétro. Ça rentre trop bien.
1: J'avais bien aimé le clip, mais après j'avais pas été écouté plus que ça. J'ai même pas écouté le projet, je l'avoue. Mais là, tu l'as tellement bien vendu que je pense que dès que je rentre là après l'émission, je vais écouter ça. Et surtout que tout à l'heure, on va diffuser Elle le sait.
2: Évidemment. Et oui. Évidemment. Et oui. Quels sont
1: Vous allez pouvoir découvrir ça pour ceux qui ne connaissent pas, qui n'ont pas encore écouté.
2: Yes.
1: Et il y avait un deuxième artiste.

0: deuxième tape.
1: Ouais, il y avait un deuxième EP que je voulais partager. C'est un autre projet de Kiefer pour d'autres raisons. C'est, je voulais parler de Gio, qui est aussi un artiste qui est sur un gros run cette année parce qu'il a sorti son projet Score Z, qui est un 10 titres, si je dis pas de conneries, avec pour moi la cover la plus belle de l'année. C'est, ça se dispute peut-être avec Roshi, j'ai pas vu.
2: Oui.
1: Mais donc, c'est Score Z, c'était un EP que j'avais vraiment adoré. Gio, c'est la même école que Runa. Cette musique un peu digitale, mais c'est la version beaucoup plus ensoleillée de Runa. C'est Runa sans hiver, c'est un peu Runa sous crème solaire. Et ça se ressent sous cet EP-là, que c'est son EP le plus ensoleillé. Il y a beaucoup moins ce côté digital qui le marquait vraiment, la musique de Zio. Et là, on a vraiment un EP qui est hyper varié musicalement, surtout au niveau des drums. Ça fait enfin plaisir d'avoir un artiste qui s'éloigne de la trap et de la boom-bap traditionnelle. C'est pour ça qu'on vire un peu parfois sur du pop-rock. Moi, ça me dérange pas quand c'est bien fait. Et là, c'est extrêmement bien fait. C'est aussi aidé par de très très bons samples qui participe à vraiment à donner une couleur au projet qui est hyper cohérent malgré qu'on passe de la house à de la funk brésilienne sur certains sons.
3: Okay.
1: C'est hyper varié, ça a été fait en 3 mois en fait, il l'a dit en interview. Après son projet Score Z, il s'est dit je vais me faire un kiff.
2: Machine.
1: Et on se ressent ça.
2: Fast le browser.
1: Ouais, ça a été full produit d'ailleurs par Spectre, un beatmaker genevois. Et putain, qu'est-ce que le projet sans le soleil, c'est vraiment le genevois le plus marseillais je pense de tous les temps, Gio. Donc, un super projet. Moi, j'ai vraiment un coup de cœur pour l'outro et même pour tous les sons. Oui. Parce qu'en fait, c'est un projet qui s'écoute vraiment dans toutes les vibes estivales. Genre, pour les goumins d'été, je trouve que c'est parfait, mais ça se prête aussi tellement bien dans des vibes chill. Parce qu'en fait, le projet passe d'émotion en émotion avec des drums et des prods d'une qualité assez folle. Et franchement, ça a été vraiment l'EP un peu plus musical qui a bercé mon été, là où Infinite venait groover dans mes oreilles.
0: Et je crois en plus, on a un petit extrait en plus à diffuser.
1: Évidemment.
0: Léger. En léger.
1: Petit extrait, on s'envoie ça. Voilà.

0: Ça, j'aime beaucoup. J'aime beaucoup. Ça me rappelle un peu l'esthétique que justement, je sais pas s'ils ont fait plusieurs feats avec Runa, mais il y a le feat Mykonos.
1: Ouais, bah ouais.
0: Ça me fait un
1: Très
0: peu
1: très bon son.
0: penser à ça, et c'est avec ce son-là justement que j'avais découvert Gio.
1: C'est vraiment dans la continuité de cet EP, Kiss and Fly d'ailleurs, qui était un très bon EP, qui après, Gio avait sorti que deux sons dans les années qui avaient suivi. Et là, cette année, il est vraiment revenu avec deux projets. Et franchement, les deux, pour moi, vont figurer dans mes projets que j'ai le plus retenu cette année. Donc, franchement, très beau run de sa part, pour cette année en tout cas.
0: SO le top 10 2025.
1: Pour le moment, il n'y a pas grand-chose.
0: Et justement, là, c'est à mon tour. C'est à mon tour de. Peut-être que moi, je vais pouvoir te rajouter des albums à ton top avec un autre Genevois, mais qui lui est 100% Genevois. Il n'y a pas de Marseille, il n'y a pas de je sais pas quoi. Lui, c'est Al-Walid. Al-Walid, le jeune Al-Walid.
1: L'école du kickage suisse, ça, je connais.
0: Ah, vraiment, vraiment, Al-Walid, du coup, rappeur genevois qui a 23 ans, qui a des origines algériennes. Il débute en 2019, il fait partie de plusieurs collectifs, et en 2023, c'est là qu'il devient Al-Walid, et il sort son premier projet, Il y a un soleil en moi, en 2024, le plus précisément le 14 juin 2024. C'est du bonbon.
1: Très très chaud.
0: Ah, franchement, c'est vraiment
1: très,
0: du
1: très,
0: bonbon.
1: Très chaud.
0: Ça kick. Il y a un peu de mélo, il y a un peu de tout. Et surtout, on ressent les influences de l'Afrique du Nord dans les drums notamment. Mais en même temps, on le ressent, mais ça fait pas non plus stéréotypé, un peu comme parfois ça peut le faire avec Tiff. Par moment,
2: c'est léger.
0: Je trouve que ça fait un peu trop. Mais là, c'est juste. Parfaitement pile poil ce qu'il faut. Et ensuite, il enchaîne en novembre 2024 avec un premier single, Travail communautaire, qui va enchaîner avec son deuxième projet, Sarman, qui est sorti en juin. Et que dire de Sarman?
1: Excellent projet, franchement.
0: J'aime
1: c'est chaud.
0: J'aime trop, trop ce projet. Surtout Kawa Marlboro. C'est le son que j'ai le plus retenu, et encore une fois, on retrouve un peu les sonorités d'Afrique du Nord, et je trouve que c'est vraiment un travail très très réussi, et justement, c'est le petit extrait qu'on va s'écouter.

0: Et oui, il est... En fait, c'est ça que j'aime trop chez lui, c'est le mélange entre... Il va te faire un truc vraiment chanté comme ça, direct après, il vient te fracasser la gueule avec un flow percutant comme ça.
1: Et tu l'as dit surtout, ce qui est trop bien, c'est qu'il y a eu, 2023-2024, ça a été... On a eu l'effet drill en 2020, après on a eu l'effet tif en 2022-2023. Tout le monde surfait sur ce style de musique, tout le monde a commencé à pomper ces mêmes sonorités. Et il y a des gens qui arrivent, ouais... Puis même aujourd'hui sur les réseaux sociaux, même les vidéos, moi je parle vidéo, avec les couleurs orangées, et puis les habits un peu typiques, mais en fait, ça surfe trop sur cette esthétique. C'est comme la drill à l'époque, les mêmes qui prenaient les couteaux, aujourd'hui ils se mettent à pomper.
0: Ils mettent des filtres jaunes. Ils mettent des filtres jaunes, ils tournent dans le désert, voilà. Ils mettent des petits filtres jaunes.
1: Mais il y a des rappeurs justement comme Al Walid, justement, qui moi ça me parle beaucoup, parce que justement ils arrivent à récupérer cette musique-là, et comme par exemple Myro aussi, qui lui prend plutôt des sonorités érythréennes. Son pays d'origine dans ses sons, ça fait plaisir de voir qu'on peut réutiliser ça, les sonorités un peu plus africaines, sans tomber dans le cliché un peu de Tif qui commence un peu à me sortir par les yeux.
0: Et ouais, et il y en a un autre qui fait ça très très bien aussi, c'est Ino Casablanca. Ino Casablanca, justement, c'est le deuxième artiste où je me suis tabassé à lui cet été. C'est clairement l'un des rookies 2025.
1: Ouais. Le rookie 2025.
0: Voilà. Je voulais pas.
2: C'est clair.
0: Mais j'avoue, je partage cet avis-là aussi. Il a tout cassé en 2025. Son EP Tamara qui est sorti en janvier. Que dire?
2: La cover, elle est folle.
0: Les clips sont fous. Nouveau groove, qu'elles sont incroyables. Voilà, c'est... Du coup, artiste originaire du Maroc. Et dans ce projet, justement, encore une fois, on entend ces sonorités d'Afrique du Nord, ces sonorités marocaines. Et en fait, ce projet, c'est vraiment un condensé de tout son cheminement musical. C'est un mélange audacieux de style et donc de sonorité. On passe du rap à de l'acoustique, il y a un peu d'un flux électro, il y a vraiment un pêle-mêle de plein de choses. Et il est clairement même venu bousculer les codes du rap français qui, ces derniers temps, tournait un peu en rond, comme on l'a dit juste avant. Et ça vient porter vraiment une bouffée d'air frais. Et justement, ce soir, minuit, Nouveau projet. Extasia qui sort ce soir.
1: Dimarive, quel extrait.
0: Mais justement, c'est le prochain son. La transition est toute trouvée, magnifique. Le prochain son qu'on va s'écouter, c'est Dimarive. Franchement, montez le volume et juste régalez-vous, Dimarive.
1: Putain de clip par Toxine.
2: Faites péter ça.
0: Et oui.
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0: On est toujours dans Carrousel, on vient de s'écouter l'excellent Dima Rave par Ino Casablanca. C'est le premier extrait, le premier single de son projet qui sort ce soir à minuit.
1: Ce soir les gars,
0: et oui,
1: soyez
0: Extasia.
1: Là.
0: Extasia, c'est son troisième projet qui va sortir. Et bon, en fait, vraiment ça promet d'être encore un album incroyable pour bien finir cette année 2025. Voilà, franchement, depuis que Dima Rave est sorti, il n'y a pas un seul jour où je ne l'ai pas écouté au moins deux fois, voire trois, voire
1: la
0: quatre. Mais je te jure, premier degré. Genre, je le mets le matin en partant. Sauf qu'en plus, là, en ce moment, je suis en cours sur Nîmes et tout. Enfin bref, c'était relou. Du coup, il fallait un truc, tu vois, pour
1: t'en as du trajet, là.
0: Voilà, tu vois, me motiver, machin. Franchement, c'est trop efficace.
1: Tu le mets en boucle.
0: Trop efficace, ouais.
1: Mais en vrai, d'ailleurs aussi, Ino Casablanca, en vrai, si vous ne connaissez pas, justement, Tamara, je trouve que c'est vraiment un bon projet pour connaître le mec et l'artiste en lui-même, tout ça. Donc, si vous voulez écouter, découvrir un nouveau rappeur, c'est vraiment ce projet que je conseille sur cet artiste.
0: Ouais. Vraiment. Après, il n'y en a pas beaucoup, en vrai, de toute façon.
1: Oui, ouais.
0: Il y en a sorti un en 2022. Après, il y a eu Tamara. Et puis, bah, du coup, il y aura Extasia demain. J'ai hâte d'écouter ça. J'ai très, très hâte. Eh ben, ça va être ton heure, Dorian.
2: Yes, ça va être l'heure de ma chronique.
0: Le petit grunt de petite sœur.
2: Yes, le grunt de petite sœur, c'est un truc sur lequel je voulais vraiment revenir parce que ça a été vraiment pour moi l'épisode marquant de ce mois de septembre dans le rap français. Donc, revenons à la base. Grunt, donc chaîne YouTube qui publie des freestyles depuis maintenant 15 ans. Et la semaine dernière, on a eu droit au nouveau grunt. Et maintenant, à chaque fois, c'est suivi, retweeté, reposté, c'est vraiment regardé par toute l'industrie. C'est vraiment un événement dans le paysage rap francophone à chaque nouvelle sortie. Donc après TH, qui était d'ailleurs un super grunt, et Edge, qui a été tourné à l'Adidas Arena avec Too Speak et Ben PLG,
0: très, très stylé,
2: l'équipe de Jean Morel, elle arrive avec un nouveau format cette fois. On n'a pas eu de grunt numéroté, pas de grunt d'or non plus, mais là on a un format tout neuf, le Terror Grunt. Terror Grunt à la base, mais apparemment le nom se faisait boycott par YouTube parce que bon voilà. C'est un format beaucoup plus produit qui montre que le collectif encore il passe un nouveau step dans leur production de vidéos et cette fois ils sont entourés d'un réalisateur pour justement, c'est la première fois d'ailleurs que ça arrive dans l'histoire de Grunt, pour produire leurs vidéos avec encore plus un aspect artistique plus poussé. Et ce réalisateur, on en parlera après justement, c'était l'occasion, c'est Mario Rudil. Mario Rudil,
0: le grand Mario,
2: qui est d'ailleurs un peu une inspiration pour moi parce qu'il vient un peu de la même patelin paumé que moi. Shout out la Drôme, shout out Valence pour ceux qui connaissent. Donc Mario Rudil, dont aujourd'hui je suis vraiment fan de son travail, qui a été contacté par Grunt pour bosser sur ce fameux Grunt. Donc dans ce projet, il se passe vraiment dans un vrai chef d'équipe de tout un projet qui est hyper ambitieux, parce que c'est le premier freestyle Grunt qui est à ce point-là un mix entre un clip, presque un concert en live, une session freestyle, une terreur nocturne, je sais pas trop ce que c'est, mais c'est assez génial. Mais franchement, le choix fort de ce grunt, c'est évidemment le choix de l'artiste. Car petite sœur, fallait le faire, franchement.
0: Fallait oser.
2: C'est vraiment une super rappeuse. C'est vraiment une découpeuse de prod bercée par la trappe et par Internet. C'est un peu la fille bâtarde de Marble Hornet, Chief Keef et Freddy Facebeer de FNAF. Je pense que je pourrais pas mieux la décrire que ça. Et pendant 20 minutes, elle va découper des prods fou furieuses électroniques signées par Neofront, Calgoat, Rosalie du 38 et Third Eye 3. Franchement, c'est une giga perf. Tant sur l'aspect musical, parce que les flows sont d'une précision et d'un avant-gardisme rare. Bon, après, ces grunts, on s'attend normalement à ce niveau-là de qualité. Mais là, en tout cas, elle est au rendez-vous. Et surtout, là où c'est super fort, c'est que c'est vraiment une collaboration avec la vidéo parfaite. Genre, Mario Rudil vient sublimer les prods et les placements de petite sœur, et c'est vraiment un passe-passe entre les deux. On a des morceaux qui s'apparentent à du clip, à de l'animation, d'autres c'est vraiment du live pur et dur. En fait, on sait même plus quand on est en live, quand on ne l'est pas. Il y a du montage permanent, ça rejoint vraiment toute cette esthétique punk amenée par petite sœur, et c'est vraiment un plaisir à regarder. Et ça faisait longtemps que dans le rap français que j'avais pas vraiment pris une claque niveau vidéo, et là c'était vraiment le cas, donc ça m'a fait vraiment plaisir. Il y a vraiment des easter eggs en ref à internet avec toutes les 5 minutes. Des très cool à des franchement creepy que j'avais pas du tout envie de voir là. Je n'en parlerai pas ici, mais voilà. Donc, scéno de Mario Rudil de fou, gravé avec son scénographe Stu, qui d'ailleurs bosse sur la scéno de petite sœur d'habitude. Et on a une super scéno avec des vieilles télé cathodiques, reliées à des câbles électriques qui donnent une ambiance trop bizarre à la scène, qui reflète parfois les paroles de ce que petite sœur dit, parfois des vidéos étranges d'internet. Enfin, c'est vraiment à regarder, la scénographie est vraiment intéressante. Et la proposition de petite sœur, c'est vraiment une proposition sans compromis. Et ça fait du bien dans ce putain de paysage rap lissé. Ça m'a vraiment fait plaisir. Les paroles sont crues, imagées, voire parfois vraiment dérangeantes. Et il y a vraiment une étrange atmosphère et le montage omniprésent. Il y a toujours des trucs qui apparaissent
0: à
2: l'écran.
0: Les glitches toutes les 5 secondes.
1: C'est pas commun. Hein.
2: Voilà, ça vire parfois, c'est le problème des propositions, on va dire, à ce point-là clivantes. C'est que des fois, pour moi, c'est un peu dans l'excès. Ça manque un peu de finesse par moment, ou des fois, je trouve que c'est un poil trop corny pour moi. Mais putain, qu'est-ce que c'est cool quand c'est bien fait, qu'est-ce que ça m'attrape. Et dédicace d'ailleurs, par exemple, au petit reprod de Nezra, qui était un son déjà sorti plutôt sur Nouvelle Économie, si je dis pas de conneries, le projet de Petite Sœur. Et là, qui a été reprod par Néofront. Et ça me fait penser à l'excellent Frontier Partisan, qui est pour moi le meilleur EP de cette année. Et c'est les mêmes prods, et franchement, quels sont? Je sais pas si on a l'extrait à envoyer.
0: Si, carrément.
2: Est-ce que tu peux m'envoyer l'extrait de Nezra?

0: Incroyable.
1: Très très chaud ce son, j'aime vraiment. Là, sans la vidéo, le mix est trop bizarre, mais il y a vraiment une propale de fou. Mais surtout, le gros choix fort de Sgrunn, c'est quand même de mettre en tête d'affiche une artiste transsexuelle, et ça dans la culture hip-hop c'est fort, et surtout c'est un très beau pas en avant.
0: J'ai jamais vu
1: sur la scène rap, et c'est franchement une très bonne chose, parce qu'on sait tous que le milieu du rap c'est quand même un milieu d'hommes blancs, enfin non, pas d'hommes, pour le coup pas forcément blancs, mais d'hommes hétérosexuels c'est sûr, et mettre en avant une artiste à l'opposé de ça, franchement c'est fort, et surtout que ça allait être franchement critiqué, parce que on sait tous que c'est pas encore des combats qui sont gagnés. Mais là où c'est cool, c'est que c'est dur de hater quand ça rappe factuellement très bien.
0: En fait, tu peux rien dire qui va à l'encontre.
1: C'est ça, c'est que ça rappe tellement bien qu'en fait, la plupart des critiques vont être sur son apparence ou justement sur sa sexualité. Et en fait, ça tourne le truc complètement ridicule, parce qu'en fait, il n'y a plus rien qui est attaquable à part un combat un peu con. Mais du coup, je me suis demandé quel impact médiatique allait avoir la sortie de ce freestyle. Parce que c'est intéressant de voir quel écho ça va avoir justement. Est-ce que les médias vont repost ? Est-ce que Twitter va faire du Twitter ? Enfin, tout le monde connaît Twitter. Et franchement, j'ai pas été déçu. Il y avait à voir. Déjà, on pouvait s'en douter, il y a moins de médias que d'habitude qu'on repostait. Déjà, Grunt, habituellement, quand ça poste, c'est « Ah, tout le monde reposte ! Ah, Grunt !» On le voit partout sur les réseaux. Là, il y a eu un petit silence radio quand même comparé à d'habitude. Voilà. Mais il y a certains médias qu'on reposte, certains qui ont bien reposté et qui ont vraiment montré l'engagement et tout. Et il y en a qu'on reposte de manière un peu plus brouillonne. Par exemple, je vais prendre l'exemple de Pépite, qui est un média que j'aime bien en plus normalement, mais qui ont reposté, je pense, avec en plus de bonnes intentions, le grunt de Petite Sœur. Mais ils se sont dit que ça allait être génial de reposter le seul son qui n'est pas du rap, où Petite Sœur chante. En gros, comment jeter l'artiste au chien de Twitter ?
0: Ah ouais.
1: C'est-à-dire que ce qu'il a défendu après de certains transphobes, c'était le fait qu'il rappait bien. Et là, on lui enlève le fait qu'elle rappe, on la met sur du chant. En fait, c'est nier toute la performance de son freestyle. Et c'est vraiment donner, entre guillemets, des arguments aux haters. Qu'elle n'a pas sa place sur une chaîne de rap, alors qu'en plus, elle a totalement sa place. Heureusement, la commu Petite Sœur, c'est des putains de soldats, c'est des enfants d'Internet. Et vu que Petite Sœur, c'est une artiste d'Internet, sa commu, c'est des tarés d'Internet. Et donc, bah forcément, ils ont répondu, ils ont démonté chaque commentaire sur Twitter. Et putain, qu'est-ce que ça fait du bien de voir qu'ils répondaient en plus souvent avec peu de haine, juste en leur démontrant argument par argument que c'était complètement débile, ou alors ils se foutaient complètement de leur gueule avec des rage bait. Et franchement, ça m'a un peu fait plaisir.
0: La twittosphère toujours passionnante.
1: Twitter. Enfin bref. Ce grunt, c'est quand même plus de 240 000 vues, donc ça reste un très beau succès dans les chiffres, sachant que c'est sorti jeudi dernier. Et on a aussi droit, eu dedans, au caméo de l'année, évidemment. C'est la première apparition médiatique du rappeur Femtogo dans une courte vidéo réalisée par son pote D.A., je sais pas trop, on sait pas trop d'ailleurs, Criminal Kruger. Et sans blague, quand j'ai vu le caméo, j'étais vraiment comme une groupie au concert de PLK. Pour ceux qui savent, les groupies de PLK... c'est n'importe quoi.
0: T'as crié de partout.
1: Ouais voilà.
0: Est-ce que t'as enlevé ton t-shirt ?
1: J'ai déchiré mon t-shirt.
2: J'étais
1: nu. Ouais, complètement. Mais j'avoue que il a rappé pendant 8 mesures. Et 8 mesures, ça m'a un peu laissé sur ma faim. Mais, heureusement, quelques jours plus tard, on a eu l'annonce de l'album commun entre les deux artistes, qui m'a franchement remis du baume au cœur avec cette cover exceptionnelle Ciné Tenzin. Je vous dis pas le nom du projet parce que le projet n'a pour le moment pas de nom.
0: Je crois que ça sortait ce soir, moi.
1: Ça sort ce soir, je crois, d'ailleurs. Donc,
0: okay. Mais il n'y a pas de nom.
1: Il n'y a toujours pas de nom, pour le moment, on ne sait pas. Ça va être mon projet surprise. Et franchement, la DA du projet, ça a l'air d'être une singerie. Genre, on aurait dit les vidéos les plus obscures de Feld Up ou les travaux de 4 pixels avec... comment il s'appelle, The Oldest You, pour ceux qui connaissent. Il y a une slide, ça me fait vraiment penser à ça. C'est hyper référencé et tout, c'est trop trop sympa. Et c'est franchement le projet de cette fin d'année que j'attends le plus. Évidemment, avec celui d'Untrill, mais bon, c'est Untrill.
0: Ça, on ne sait pas quand est-ce que ça arrive.
1: Voilà. Mais si, il a annoncé le projet.
0: Ah, c'est vrai ?
1: Pour la fin d'année. Il a dit pour la fin d'année, il y a un truc qui sort.
0: Ok. Merci beaucoup pour cette chronique.
1: Yes. Je vais juste finir en citant mon goat, le rap en mieux, qui nous dit qu'en vrai, c'est ce truc-là à la base qui a fait rentrer les gens dans le rap. C'est ce truc un peu cassant, un peu punk chez les rappeurs, cette volonté de représenter tout le monde. Et qu'en vrai, des populations marginalisées justement, et qu'en vrai c'est le truc le plus pirate et presque le plus hip-hop que fait Petite Sœur justement, de représenter ces communautés encore mieux marginalisées dans le rap. C'est vraiment le sens pirate le plus One Piece du terme, tu vois. Et c'est vrai que c'est trop trop cool. Et 2025, c'est vraiment l'année de la victoire des weirdos d'internet, des gens chelous dans la musique. Et c'est putain de bien. Genre, c'est Théodora,
0: oui.
1: Théodora justement qui se revendique comme la fille bizarre qui a réussi dans la musique. TH, Petite Sœur, Femme Togo, c'est vraiment l'année des gens bizarres. Et la fou du bus musique, mais qu'est-ce que j'aime ça. C'est génial.
0: 2026,
1: c'est vraiment les
2: fou du bus n'importe quoi.
1: Mais c'est les projets qui ont sauvé mon année, franchement. Et je trouve ça trop bien qu'on ait encore une fois, encore aujourd'hui, on arrive à avoir des personnes qui sont pas représentées dans la musique, qui arrivent à trouver des représentations, et je trouve ça vachement beau. Et si le grunt de Petite Sœur permet ça, c'est génial, franchement. Et même pour grunt, ça montre que l'enchaînement TH Petite Sœur, il se place vraiment sur les propositions les plus intéressantes aujourd'hui, et ça fait vraiment plaisir. D'ailleurs, faut rappeler, faut vraiment soutenir, c'est le seul média encore aujourd'hui indépendant. Mmh. Ils ont jamais touché 1 euro grâce à leur vidéo grunt. C'est une putain de dinguerie.
2: Putain.
1: Voilà. Donc tout ce qu'ils font, c'est bénévole, ils financent avec d'autres projets. C'est vraiment les vidéastes les plus communistes de ce putain de rap game et ça fait plaisir.
0: Ils sont voilà. Très très forts.
1: Merci Grain pour ce projet.
0: S.O. Jean Morel.
1: Merci Jean Morel.
0: Et justement pour tous ceux qui ne connaissent pas l'univers de Petite Sœur, qui ne connaissent pas Petite Sœur, qui n'ont pas pu voir ce magnifique Grunt, tu nous as préparé un petit son pour découvrir cet univers.
1: On s'envoie K-Fab avec sur le projet commun avec J'aime Rose, un autre projet du collectif MNG. Et
0: quel son,
1: quel banger.
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1: De retour dans Carrousel après... De retour dans Carrousel, je disais, après s'être écouté le magnifique K-Fab par Petite Sœur, un son qui tabasse dans tous les sens.
2: Ouais frère, c'est vraiment...
3: Ça envoie.
2: Ouais. C'est... Que ça plaise ou pas, ça ramène vraiment une esthétique qui est cool dans ce putain de rap français. Et ce délire hyper punk, hyper électronique, genre on vient, on s'exprime et on s'en bat les couilles. C'est Tarpin hip-hop, frère.
1: Maintenant, on va plonger dans le monde de Mario Roudil après avoir exploré le monde de Petite Sœur. On va aller dans le monde de Mario Roudil.
2: Son réal,
1: exactement.
3: On a parlé du grunt de Petite Sœur, mais qui a réalisé ce grunt? Qui a réalisé la vidéo? Bon, on l'a dit, c'est Mario Roudil. Pour ceux qui ne le connaissent pas, c'est un jeune réalisateur. Il est basé donc sur Paris et son domaine, son univers.
2: Il vient de Valence.
3: Il est basé sur
2: 2-6.
3: Il vient de Valence, mais il est basé sur Paris. Son domaine, son univers, il est caractérisé par des univers ultra saturés, très rythmés. Il est très connu dans le milieu pour son travail polyvalent en tant que réalisateur, directeur de la photographie et monteur de ses propres productions. C'est un membre actif du collectif artistique 23 Megabits. Il produit donc des clips musicaux, des courts-métrages et des publicités. Il a donc réalisé le grunt de Petite Sœur. Il a donc collaboré avec Petite Sœur et J'aime Rose. Mais il a aussi réalisé des clips pour, attention, la liste est longue, Angèle, Tchakola, Gazo, Inoxtag, Jinwebe, Slimka, Pierre Pleur, Dime, Michou, Le Règlement. Et il a collaboré aussi avec Zizi Kaka Mixtape, Al Capote, Raska, Joyka, Louvrezval, LoujPK, Domingo, Bakary Samake et j'en passe.
2: Et wesh.
3: Donc, la liste est longue, j'avais prévenu. Ouais. Et il consacre donc son taf et en grande partie donc au rap et à la musique, voulant à chaque fois repousser les limites de son art et expérimenter toujours plus de choses. C'est donc un réel touche-à-tout et c'est lui-même qui le dit. Je cite, j'aime bien toucher à tout, je me vois bien développer un jeu vidéo un jour, écrire un livre ou même une BD. Mais son rêve ultime, c'est de réaliser des films pour le 7e art, le cinéma. C'est d'ailleurs le cinéma qui représente le lien qu'il a façonné avec son père qu'il ne voyait trop peu, car à cause de son travail et du divorce de ses parents. Le cinéma, c'est la première porte d'entrée de Mario à la réalisation. Et pour l'anecdote, il a arrêté ses études pour se consacrer pleinement au cinéma, sauf qu'il n'était pas en école de ciné et que c'est un milieu très fermé. Il s'est donc tourné vers le rap, un genre qu'il connaissait très bien. C'est sa grand-mère d'ailleurs qui lui a demandé, qui l'a poussé à arrêter ses études. Ses parents n'étaient pas au courant. Et pour ses premiers pas dans la réalisation, il cumulait son taf à McDo. Il faisait du 18h, 4h du matin et en même temps ses premiers pas dans la réalisation.
2: La vie culturelle.
3: Et oui. Donc on parle beaucoup de Mario Roudil dans le paysage de la culture et de la musique maintenant. Mais on continuera encore à parler de lui dans les prochaines années, ça j'en suis sûr. Un véritable gars de l'ombre qui a su chercher la lumière tout seul.
1: Magnifique.
3: Ouais, merci à tous.
2: Qu'est-ce qu'il est chaud.
1: Mon rêve de travailler avec Mario Roudil. Vraiment
3: incroyable.
2: J'aime vraiment ce mec. Enfin, c'est il vient de mon département. C'est une des rares personnes qui a réussi dans le milieu du rap dans mon département. Donc moi, ça me fait vraiment kiffer. Et lui, c'est pareil. C'est vraiment la même mentale qu'on a pu avoir dans mon asso. Ce truc de on a des jobs à côté, on a nos études et à côté on fait des petits clips. Lui il fait clipper pour Cholo Sensei à l'époque. Enfin ce truc de on met en avant les artistes locaux, on se fait kiffer et on voit où ça marche et juste si on a la motive ça va finir par marcher. Et c'est vraiment cool ce mental et c'est ce truc là de on n'a pas de porte d'entrée, on va se la créer toute seule.
1: Ouais c'est ça, on brise les portes même.
2: C'est ça.
1: C'est même pas on se la crée.
2: Et d'ailleurs justement il a réalisé le clip de K-Fab, le son qu'on a écouté juste avant, avec une DA full FNAF pour ceux qui connaissent Five Nights at Freddy's, le jeu vidéo. Et ce clip c'est pour moi un des clips référence pour moi, genre il est vraiment dans tout ce délire digital et tout, digitalisé, punk et tout. C'est pour moi le clip le plus réussi de ce milieu là. Parce que on sent qu'il y a un amour et on sent qu'aussi Mario c'est un enfant d'internet. Et c'est là aussi que vient la connexion avec Petite Sœur, c'est un putain de gamin d'internet. Ça se voit dans les rêves, dans le plaisir qu'il prend. Et rien que tu regardes une seule de ses vidéos, tu comprends même. Ben voilà, c'est, tu l'entends parler, c'est Internet, c'est la culture hip-hop, c'est le cinéma, c'est le fan, le, je pense, d'après ce qu'il dit, c'est le fan ultime de Gaspard Noé, tu sens aussi les rêves de Gaspard Noé dans ses, dans ses vidéos. Et ouais, non, c'est vraiment un super, un des clippers que je trouve les plus intéressants visuellement avec... Il y a lui et il y a, comment il s'appelle, Toxin, le clipper justement de Ino Casablanca, qui, qui sont pour moi les deux mecs les plus chauds en ce moment niveau, niveau clip.
1: Mmh, franchement, ils tabassent très très inspirant. Fort. Alors la transition, celle-ci, je l'ai pas très très bien travaillée. La transition Mario Rudil Infinite, est-ce qu'il y a un pont à faire?
2: Il y a un pont à faire.
1: J'aime de, tous les deux de Paca.
2: Non, le pont, je l'ai. Le pont, je l'ai.
1: Vas-y.
2: Mario Rudil a réalisé la vidéo du freestyle d'Infinite quand Infinite est passé freestyler chez le Rap en Mieux.
1: Waouh.
2: Donc il a fait le freestyle L'Appel 1, il s'appelle, qui a été réalisé il y a deux mois. C'était pour, non, un peu après, c'était pour la sortie de Monsieur Lefer. Et donc, c'est lui qui a réalisé, qui a scénographié, qui a fait toute la vidéo du freestyle d'Infinite Event en passant chez le Rap en Mieux, parce que c'est le colloque du Rap en Mieux, Mario Rudil. Et c'est un putain de freestyle d'ailleurs, avec une super DA, avec le vieux téléphone qu'ils appellent, ça lance le freestyle. Et c'est trop trop chaud. Et donc Mario Rudil a réalisé Infinite. Donc le pont est
1: tout trouvé. Et bah tu vois, j'étais même pas au courant pour ce freestyle chez le Rap en Mieux. Mais justement, la transition tout à l'heure, on l'a un peu teasé. Là, on va s'écouter Infinite, elle le sait. C'est extrait de son dernier projet. Tu peux nous me rappeler le nom?
2: Above the Dream.
1: Above the Dream, sorti dans les dernières minutes de l'été.
2: Ouais.
1: Et voilà, on s'écoute ça pour remettre un peu de soleil dans tout ça.
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1: Wesh, Radio Campus, TANIS, Right. J'écoute comment

0: Dime.
1: Yeah, yeah,
0: merci,
1: yeah.
0: Wesh.
1: Ouais, vous êtes chaud. Toujours sur Carousel et c'était Tanis en live qui nous a fait J'écoute. Et bah, transition de tout trouver. En vrai, il y a eu un petit couac. Normalement, on devait faire l'interview juste avant, mais c'est pas grave.
2: C'est une super vidéo de présentation.
1: Ouais, en vrai.
2: Là, une musique parle mieux qu'une interview, donc on est des rappeurs. Hein.
0: À capter.
1: Merci beaucoup pour cette performance live.
0: Avec plaisir.
1: On va pouvoir, avant de passer au freestyle, on va pouvoir parler un petit peu de ton actualité, parce que ces derniers temps, t'as sorti pas mal de singles en vrai.
0: Et oui.
1: Sur ces derniers mois, on a eu Faire un tour, on a eu Starification et on a eu Parental Advisory en feat avec Kerbo et Bonobo qui vient justement de s'installer à la table.
0: Directement.
1: Bonobo dans la pièce. Et on a aussi eu le Hors Rap 2 et justement avec Kerbo et Bonobo.
0: Yes, Opérap 2.
1: Opérap 2, pardon.
0: C'est le jeu de mots avec Opéra et Rap.
1: C'est ça. Et du coup, c'est quoi? Ça annonce un projet futur?
0: Exactement, en gros là on a fait des sons d'été quand c'était l'été, on a fait un gros son rentrée avec le frérot Bonobo à la rentrée, gros featuring, Kerbo aussi, gros big up à lui qui est pas là, et du coup ouais on a fait Opéra 2 aussi, deuxième freestyle de l'Opéra qu'on avait fait, la première édition c'était avec Serein et Pazzo, gros rappeur aussi montpelliérain, et ça annonce la suite, grave, bah là on est sur un projet, hein. On est sur un projet qui devrait sortir bientôt. Nouveau projet, nouveau son, grosse amélioration, beaucoup de nouvelles collabs, bah déjà avec Bonobo Kerbo, le son sera sur le projet, mais aussi plein d'autres rappeurs dessus. Donc,
1: tu peux donner des noms ou c'est trop tôt?
0: Je peux donner des noms, je peux déjà dire plus ou moins qui c'est, ouais, il y a toute la crème montpelliéraine en fait, il y a de la Sharpe Green Record, je peux dire ça déjà. Il y a de tous les rappeurs en vrai, tous les gros rappeurs en ce moment de Montpellier, gros sensaïs sont tous sur le truc.
1: MTP en force.
0: Exactement. Et du coup voilà, on a un gros clip aussi avec Papillon Productions, ça bouge pas, on a une session d'écoute qui est prévue, une release, enfin bref, tout arrive.
1: Faut juste suivre sur Instagram
0: sur Insta,
1: pour être au courant des infos.
0: On a été très inspirés, communication de tout. Gros big up à Delia qui fait ma communication et c'est ça, sur Insta tout sera dit, en temps et en heure.
1: Let's go.
0: Soyez prêts.
1: Bonobo. Comment ça va, Bonobo?
3: Ça va nickel, mon frérot, et toi?
1: Écoute, tranquillement. J'ai envie de te dire un peu la même question, hein, avant de passer au freestyle. Est-ce que tu peux nous parler un peu de tes actus récentes, de tes actus futures? Parce que j'ai vu, il s'est passé beaucoup de choses aussi récemment.
3: Moi, j'ai sorti un EP en juin.
1: Ouais.
3: Donc ça y est, ça commence à dater déjà. Hein. Les gens, ils l'ont déjà oublié. Donc je vous le rappelle, Kali Yuga.
1: Toujours dispo partout.
3: Évidemment. En plus, je trouve que c'est encore une meilleure période pour l'écouter là en ce moment, vu les actualités brûlantes. Je trouve qu'il correspond bien à la période. Et sinon, vendredi dernier, j'ai fait la première partie de Myro au Rockstore. C'était vraiment la frappe. Merci à tous ceux qui étaient là. S'il y en a qui nous écoutent, vous êtes les boss. Vous m'avez
0: gros
3: donné.
0: Gros concert.
3: Ouais, vraiment. Ça m'a donné grosse force là. C'était très très lourd. Et ensuite, pour la suite, je sors un son en novembre si tout se passe bien. Voilà. J'ai hâte que ça sorte. Ça va changer un peu. Ça va être un petit boom bap à l'ancienne. Un petit peu plus. Je sais pas, un peu moins sombre que d'hab.
1: Ah.
3: Un petit peu moins sombre.
1: Ok.
3: Voilà. Non, ça va être cool, j'aime bien ce son, il me fait
1: très
3: bien.
1: Très très intéressant, hâte d'écouter tout ça.
3: Bah ouais,
1: pour revenir un peu sur Myro, du coup c'était comment le public, il était réceptif et était
3: le
1: bien.
3: Public a été super, enfin moi j'ai trouvé, a été super réceptif en vrai. On a fait des pogos, on les a fait courir de derrière à devant, on les a fait lever les mains, allumer les flashs. Franchement le public était très réceptif et a joué le jeu. Et c'était super lourd, j'ai capté que beaucoup de gens ne me connaissaient pas dans la salle. J'ai eu beaucoup de retours après sur les réseaux, vraiment de gens qui m'ont big up. Même après, je suis allé un petit peu au merch et tout, justement rencontrer les gens du public et tout. C'était vraiment des barques, c'était pas mal de jeunes, là, autour de la vingtaine quoi. Mais très très sympa, très drôle, puis très curieux sur le rap qu'ils connaissent pas forcément et tout. Franchement très bien, c'était une très bonne soirée, je trouve que c'est très cohérent avec ce que Myro a proposé derrière, c'était aussi incroyable, franchement, grosse claque le Myro en concert. Donc ouais, très bonne soirée, bravo à Baze, merci à Baze et au Rockstore pour cette soirée, c'était très chaud.
1: C'est que le premier d'une longue liste en plus.
3: Ah bah ça je sais pas, moi non pour l'instant je suis pas encore programmé ailleurs, donc n'hésitez pas si vous voulez me programmer, que je retourne vos salles, programmez-moi, envoyez-moi des DM, des mails, y a pas de soucis.
1: Au 4 coins de la France.
3: Je passe à l'Antirouille en novembre avec OVF, j'ai plus la date en tête, désolé. Mais voilà, ça va être ça le prochain concert. Si vous voulez savoir les dates, checkez Insta, je communique.
1: Let's go. On a aussi les deux autres artistes qui sont là, qui sont rentrés dans la pièce. Est-ce que vous voulez nous partager un peu vos dernières actus?
3: Allez, Y-N. Faites pas les chimiques.
1: Y-N, tu veux commencer?
2: Vas-y, Y.
4: Yo quoi l'équipe?
1: Tranquille et toi?
4: On est là en pétard.
1: Alors, qu'est-ce que ça raconte ces derniers mois, et est-ce que tu prépares des trucs sur le futur?
4: Bah, ces derniers mois, on a beaucoup bossé les sons. On a fait des résidences pour essayer de créer, composer, etc. Là, le prochain truc que je vais envoyer, c'est un freestyle.
1: En attendant Bélé?
4: Même pas, une nouvelle série. Okay. On recommence quelque chose.
2: Préparez-vous, la vidéo va être énervée.
4: La vidéo va être sale.
2: Je dis pas ça parce que j'étais sur le projet.
4: Non. Ouais, mais la vidéo va être sale. J'étais connecté sur Instagram, @ je m'appelle YN toujours. Et sinon, pour la suite, faut attendre. C'est pas encore prêt, mais on arrive bientôt. Et
1: le premier projet, il est pas encore là?
4: C'est pas encore là, le premier projet, non, c'est pas pour maintenant.
1: Faut juste suivre
4: faut,
1: sur Instagram.
4: Faut jeter la sauce, suivre sur Instagram, regarder les freestyles, on va envoyer des vidéos folles. On est dans ça, hein.
1: Envoyé.
4: Let's get it.
1: Et toi, PNP, est-ce que t'as envie de partager tes dernières actus?
5: Yo, bonsoir à tous.
0: T'as remis?
5: Ouais, un peu enrhumé. C'est PNP, il y a le projet Humain, partie 1, partie 2, qui sont déjà disponibles partout. Le big clip avec le poteau face, Cito à la Real, c'était énervé, on est dans l'espace. Et après là, on prépare la suite, les prochains projets, peut-être un petit 3 titres, plus d'influenceux montréalaises. Pour ceux qui me connaissent, la nouvelle sauce arrive là, comme ça, tranquille.
1: On n'a pas encore de date? C'est dans les fourneaux encore?
5: Ouais, non, on travaille. On hésite entre 3, 5 titres.
1: Ok.
5: J'ai une prod qui vient d'être retapée, là. C'est en chantier.
1: Hâte d'écouter ça aussi, en vrai. Ouais. Ça promet que des belles choses sur ces prochains mois, sur cette prochaine année. Et très très chaud. Je vous propose qu'on passe au freestyle sur ces magnifiques prods de Maudit. Bah, en vrai, que dire de plus à part envoyer la prod?
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0: Wesh, 1, wesh, ok, 1, Tanis, 1, 2, yes, 1. 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

0: avec Mori.
1: Ok. Wesh, YN, t'as dit quoi? Ok, 1. 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
1: Aïe aïe aïe.
3: Putain,
1: magnifique. Ok.
3: C'est
1: agréable ça.
5: Après ça groove.
3: Ça groove de fou.
1: Hein. Ok. Et... un truc bono.
3: Je sais pas.
1: Ah non. Ça part un peu trop en fait. Putain.
3: Wow.
1: Ok. Dommage.

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2: Waouh.
1: Ok, Moji, qu'est-ce qui t'arrive?
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1: T'étais dans quel mood, Moji, quand t'as fait ça?
0: Mais t'es Moji.
2: Hey. Le même mood que d'habitude,
0: ouais,
2: je pense.
0: C'est ça. Pas de secret.
2: Grand producteur de cap.
1: J'ai pas entendu, mais.
3: Oh, comment ça va partir?
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1: 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Et si ça se trouve, la famille royale, ben c'est des petits gris.
2: Ah, oui.
0: Forcément.
3: Ça se trouve, hein.
0: En vrai,
1: ça
0: hein.
1: Ça se trouve, c'est ça. Hein. Ouais, c'est moi, je ne suis qu'un ignorant.
0: On n'a jamais vu les petits gris et la famille royale dans la même pièce.
3: J'ai jamais vu la famille royale, moi.
1: Bah ouais.
0: Tout court. Mais peut-être qu'il n'y a pas de... Et si je te disais qu'il n'y avait pas de famille royale.
3: Ouais, j'imagine.

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1: Moi je dis

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4: Bah, la transition, magnifique.
5: Mais oui, c'était magnifique ça.
4: On dirait fait exprès.
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5: Très bien, mec. Putain. Ça dit quoi cette prod?

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1: Hey, Sran.
2: Bien vu les refs.
1: Prends le chemin, c'était chaud. Hein.
0: Et à quelle heure le freestyle a mif?
1: Bah, c'était pas 23.
0: Ok, lourd.
1: Ah, lourd.

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1: Ah ouais, merci, merci.
2: Oula, attends.
3: C'est la dernière prod, c'est ça?
4: En plus, j'étais lancé comme ouais. Baladé, désolé gros.
2: Allez, génial.
3: Merci à Jean-Modier pour les prods. Okay. Il a pas mis une seule boom bap, c'est
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0: pas sur...
1: Y. Ok, je crois que c'est la fin du freestyle, magnifique. La famille.
2: Bravo.
1: Un grand merci à Carousel, merci Radio Campus, de donner la force, de nous inviter.
0: C'était simple.
1: Voilà, voilà.
2: Bravo les gars. PNP, Wallet Smith, Bonobo, YN, et... Tanis.
1: Que du love, merci à la régie.
3: Ouais,
1: merci aux chroniqueurs.
3: Merci Carousel pour l'invite, hein. Vous êtes des boss.
0: C'était lourd.
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1: Et oui, vous êtes toujours dans Carousel après ce magnifique freestyle sur des prods de Maudie. Vous avez pu retrouver Tanis, vous avez pu retrouver Walid Smith, Bonobo, YN et en guest surprise, PNP, le grand PNP. Franchement, merci à tous les artistes d'avoir accepté l'invitation. Merci à tous les artistes d'avoir performé, d'avoir foutu le feu comme ça. Vraiment là, on vient de revenir dans le studio, il fait bien chaud. Hein.
2: Ah, il fait chaud de ouf. Là, ça a augmenté. Hein.
3: De fou. Mais que des artistes de la maison ou que des potes de la maison, ouais, donc suivez SGR sur Instagram.
1: Franchement, suivez SGR, suivez les artistes aussi individuellement,
2: suivez tout le monde, les gars.
1: Voilà.
2: Carousel.
1: Suivez Carousel sur Instagram,
3: @skyrsl.media. La culture, c'est vous.
1: Exactement, sans public, il n'y a pas de culture, et sans culture, il n'y a pas de public non plus, donc finalement.
2: Oh là là là là.
1: C'est un cercle vicieux.
3: Faut que tu passes de l'autre côté de l'émission, je pense, Evan. Tu passes derrière le mic et que tu poses sur la prod des Maudie la prochaine fois.
2: Non, maintenant, là.
1: Non, au calme, on va rester en vrai, on adore. Franchement, je suis bien à ma place. Non, merci les gars pour cette première.
2: Merci à toi.
1: Je l'ai pas précisé, ça y est, on touche la fin de cette émission. Merci les gars d'avoir été là. On se retrouve le mois prochain.
2: Bien sûr,
1: avec grand plaisir. Pour de nouveaux freestyles, pour de nouvelles chroniques. Encore une fois, merci à Mathieu pour la régie vidéo. Merci énormément à Yanis aussi pour la régie, pour le taf incroyable que tu fais à chaque fois. Voilà, c'est magnifique. Que dire de plus ? On se retrouve dans un mois. J'ai pas encore j'ai noté la date quelque part, mais là je l'ai pas en tête. Donc juste à vous dire, suivez KRSL Media sur Instagram, comme ça vous aurez toutes les infos et toutes les vidéos, tous les podcasts aussi de cette émission d'aujourd'hui. D'ailleurs, le podcast sera disponible bien évidemment sur le site de Radio Campus Montpellier. Et on va se quitter sur un son de Joe. On en a parlé tout à l'heure en début d'émission.
3: Petit son de Joe, c'est Phil Zero, je crois. Ouais, Phil Zero. C'est un petit peu la petite douceur du projet, le son estival le plus doux qui s'écoute à la plage, tu vois, petite serviette, petite crème solaire, petit parasol, tu connais. Ah voilà, c'est, je pense, le son le plus chill et le plus doux du projet, et en même temps le plus joyeux. Donc je pense que c'est parfait pour finir cette émission.
1: Exactement,
3: et se laisser sur une belle note positive, sur une magnifique prod de Spectre et une superbe de Géo. Donc passez une bonne soirée.

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